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Bonjour, bienvenue, vous écoutez toujours IDFM Radio, votre radio valdoisienne, avec maintenant l'agenda des villes, les bons plans culturels sur le Val d'Oise. Vendredi 29 mai à Enghien-les-Bains, au théâtre municipal à 20h30, la pièce de théâtre Le Casse de l'année, avec notamment Boudère. C'est l'histoire de Katerina, qui roule, cambrioleuse, recherchée. Elle planifie un vol minutieux d'un bijou historique chez une star du PSG durant un match. Pour réserver vos billets, c'est le 01 39 34 10 80. Venez à la rencontre des soldats du feu. Le centre de secours de Franconville, le Plessis-Bouchard, ouvre ses portes au public samedi 30 mai de 11h à 18h. Au programme découverte de la grande échelle, présentation des engins, secourisme, parcours de l'apprenti pompier, les jeunes sapeurs-pompiers réaliseront des manœuvres vers 14h. Possibilité de se restaurer sur place. Des goodies seront également proposés à la vente. Et puis dimanche 31 mai à Herblay-sur-Seine, pour la fête des mères, le comité des fêtes met à l'honneur toutes les mamans, leur offrant une rose dans une ambiance chaleureuse sur le marché de 9h à midi, place de la Halle. C'était vos quelques informations proches de chez vous sur IDFM Radio.

Réveil en musique sur IDFM Radio, de 6h à 6h30, en compagnie de votre serviteur et ami, Roberto Milesi. Eh bien, mes chers amis, bonjour à toutes, bonjour à tous. Tiens, ce mardi matin, je vais vous repasser un 33 tours qui date de, je l'avais dit la dernière fois, de Méthusalem. Eh bien, il date toujours de Méthusalem, vous allez voir. Mais c'est très sympa, hein. Et comme je vous avais dit la dernière fois, en plus, vraiment à l'époque, c'est

du Tyrol, voilà, c'était, c'est dans le fond, c'est le cas de le dire, hein, Louis Corchia. Allez, maintenant à Tournante Musette, très jolie valse d'André Astier, toujours avec Louis Corchia.

Voilà, c'était Tournante Musette, une très jolie valse Musette, composition d'André Astier, et bien sûr toujours Louis Corchia à l'accordéon. Nous restons en compagnie de Louis Corchia. Tiens, ça vous dit de refaire un petit tour au Tyrol? Allez, eh bien là, on va l'écouter dans Tyrol en éveil.

Mais voilà, c'était Tyrol en éveil. Joli, hein, c'était une belle valse tyrolienne. D'ailleurs, je pense qu'Émile Prudhomme y est pour quelque chose. Oui, il a composé cette valse avec Netschi. Eh bien maintenant, tiens, la Folichon. Non, c'est après la Folichon. Pour l'instant, c'est près de ton cœur. Très joli boléro. Et toujours à l'accordéon avec ses musiciens. Louis Corchia. Pour vous les amis, Didier FM Radio.

Allez, après Près de ton cœur, eh bien, la Folichonne, la voici. C'est une magnifique valse de Loulou le Grand, interprétée par Louis Corchia. On reconnaît la patte aussi, bien sûr, de composition.

c'est chouette, n'est-ce pas? Ah ouais. C'était la folie jeune, eh oui, avec bien sûr Louis Corcher. Alors, un soir à la Maube, c'est une Java maintenant. Allez, en piste les amateurs de Java. Allez, Armel, tiens, elle va être gâtée ce matin, Armel. Il y en aura trois Java pour la

Eh bien voilà, c'était un soir à la Maube Beljava de Jean Bernard et de Freddy Carrara. Eh bien maintenant, une composition de Tony Murina et de Marcel Azzola, c'est toujours une Java. Java pour Nana, et on retrouve à l'accordéon avec ses musiciens Louis Corchia.

Et voilà, c'était la Java pour Nana, avec à l'accordéon Louis Corcha et ses musiciens. Alors, bien maintenant, tiens, je prends mon biniou pour la peine, et oui, et je vais vous interpréter une Java aussi, la Java.

Et voilà, maintenant, eh bien, on va enchaîner après cette java de Gailleron par votre serviteur et ami Roberto Milesi. On va enchaîner avec Louis Corchia de nouveau dans une idylle bavaroise. Ah, ça va être chouette, vous allez voir.

C'était une idylle bavaroise, une valse bavaroise de Freddy Carrara interprétée par Louis Korschia. Et maintenant Embrun, c'est une valse musette de Maurice Richard, toujours en compagnie de Louis Korschia.

c'était chouette, n'est-ce pas? Eh bien, maintenant, on enchaîne avec Java Bourré. Java Bourré, c'est une Java encore. Vous êtes gâtés pour les Java. Hein. Allez, une composition de Joey Rossi et de Mario Capaldi, qui était du Val d'Oise, Mario Capaldi. Un très, très grand accordéoniste. Et nous retrouvons Louis Corchia et son

Eh oui, eh oui, et vous avez entendu la musique là qui arrive, hein, bah ça veut dire qu'on va se dire au revoir. Mais tout à l'heure, hein, enfin il y a quelques secondes là, c'était une belle java, n'est-ce pas, une belle cadence. Hein. Et ça je sais, je le dis à chaque fois, hein, et Armel aime beaucoup, beaucoup la java. Puis, entre nous, elle aime la faire aussi, hein, voilà. Bah c'est super en tout cas. Et vous aussi, et vous avez raison, faut en profiter tant qu'on est vivant. En tout cas, je vous donne rendez-vous moi demain matin pour une autre aventure de réveil en musique sur IDFM Radio, votre radio préférée. Et je vous laisse maintenant en compagnie de qui? Eh bien de Christophe Caron. Mais auparavant, n'oubliez pas, hein, qu'il y a un super thé dansant qui vous attend la dimanche prochain avec donc tous mes musiciens. Je serai à Ville-l'Abbé, 91 100. C'est organisé par les amis du bal Musette de Corbeil-Essonne et c'est de 14h30 à 19h30 à la salle La Villa, rue Jean-Claude Guillemot. Voilà. Réservation, renseignement, eh bien à Nicole au 01 60.

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1: Bonjour, bon réveil, IDFM Radio, beaucoup de musique, la rubrique L'Instant Bien-être vers 6h45 avec Virginie Voraz. Bonne fête aujourd'hui au Béranger, mardi 26 mai, vous êtes sur la plus belle des radios du Val d'Oise. J'espère que vous passez du bon temps avec nous, il vous a réveillé il y a quelques instants avec Réveil en musique, de l'accordéon, des chansons françaises et surtout quelques moments magique, des souvenirs avec Roberto Milesi le matin de 6h à 6h30. Maintenant, c'est la prématinale. Encore une fois, une très bonne fête au Béranger. Et je vous retrouve à 7h pour la matinale avec notamment l'agenda des villes, le billet d'humeur musical, un nouvel album à découvrir vers 7h45. Merci de nous rejoindre nombreuses et nombreux sur le 98 de la bande FM ou encore en DAB+ et IDFM98.fr.

0: C'est l'instant bien-être avec Virginie. Bonjour chères auditrices et chers auditeurs. Le saviez-vous? Le cerveau humain génère en moyenne, attention, accrochez-vous, entre 60 000 et 70 000 pensées par jour. Et une grande partie de ces pensées est répétitive. Autrement dit, nous pensons souvent les mêmes choses. Si je vous parle de la liste de courses, ça vous parle? Ou de la réunion qu'il y aura la semaine prochaine? Autrement dit, nous pensons souvent, trop souvent. Ces répétitions renforcent certains circuits neuronaux. C'est ce qui crée des habitudes mentales. Mais cela signifie aussi une chose importante. Changer une pensée, même légère, peut commencer à modifier un circuit. Alors, ayez des pensées positives. Car la transformation commence souvent par une variation. Je vous souhaite une très belle journée sur IDFM Radio. Prenez soin de vous. C'était l'instant bien-être avec Virginie.
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0: Bonjour, bienvenue, c'est l'heure de l'agenda des villes sur EDFM Radio, les bons plans culturels sur le Val d'Oise à Franconville. Plongé dans un monde d'ombre et de lumière, de couleurs vibrantes et textures subtiles à travers l'exposition Terre Étoile du 23 au 31 mai à l'espace Saint-Exupéry. Cette année encore, l'association franconvilloise expose le fruit du travail passionné de ses adhérents qui mêlent art classique et contemporain. Vous pourrez explorer le mariage habile de la terre, des patines et des émaux qui donnent vie à des pièces uniques, ainsi que les créations pleines de joie et de fraîcheur des enfants qui s'immergent dans le monde de l'art avec enthousiasme et créativité chaque mercredi. Renseignements 01 39 32 66 05. À Taverny, c'est le moment de faire du tri. Vous avez des vêtements, objets ou accessoires que vous n'utilisez plus. Vous êtes professionnel et souhaitez proposer vos antiquités à la vente. La ville de Taverny vous donne rendez-vous le dimanche 7 juin de 8h à 18h pour sa grande brocante annuelle. Pour l'occasion, le centre-ville, rue de Paris, rue Jean-Nicoli et avenue de la Gare, sera transformé en un vaste espace dédié aux bonnes affaires. Chineurs passionnés, promeneurs curieux, exposants d'un jour, s'y retrouveront dans une ambiance chaleureuse et familiale. Renseignements 01 30 40 50 60. Et puis, à Erani, Samba Bossa Nova, Foro, Erani célébrera la 44e édition de la fête de la musique sous le signe du Brésil, dimanche 21 juin. Le temps d'une soirée, la ville se transformera ainsi en un véritable voyage musical avec notamment à l'espace des Calandres, un concert de samba et de pagode à 19h30 proposé par le groupe Nosso Encontro. Pour en savoir davantage, le 01 34 48 35 20. C'était l'agenda des villes sur EDFM Radio, les bons plans culturels sur le Val d'Oise.
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1: La matinale sur LFM Radio, il est pratiquement 7h10. Bon réveil, une nouvelle fois, bon anniversaire à vous qui êtes né un 26 mai. Bon anniversaire à Helena Bonham Carter, l'actrice britannique qui a joué notamment dans les films Harry Potter. Bon anniversaire aussi aux artistes Lenny Kravitz. Et bon anniversaire à la chanteuse Lauryn Hill. IDFM Radio, bon réveil jusqu'à 9h30, c'est la matinale.
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Bon, ça fait du bien. On se retrouve maintenant ce mardi 26 mai. Vous vous êtes bien reposés, prêts à attaquer ce mardi avec nous jusqu'à 9h30. Déjà dans un premier temps, avec la matinale, la circulation, la météo, l'album de la semaine, c'est Anila La Love. Nous retrouverons le billet d'humeur musicale avec Alexandre, ou encore des invités entre 8h et 9h. Bon mardi 26 mai, une nouvelle fois, bonne fête Béranger.

0: On repart en musique dans un instant sur LFM Radio. Il est 7h23. Il va faire très très chaud aujourd'hui. Une nouvelle fois. Et pensez à boire suffisamment d'eau en ce mardi 26 mai. Dans un instant, Gims avec Soleil.
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0: Un soleil de plomb une nouvelle fois pour cette nouvelle journée, des températures pour ce début de journée comprises entre 14 à 21 degrés. Il fera même à partir de midi 29 degrés pour atteindre jusqu'à 33 cet après-midi. Il fait presque 17 actuellement à Osny et jusqu'à 32 degrés cet après-midi sur la commune de Viarmes. On fait un premier point sur la circulation en Île-de-France dans un instant. 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

0: Dans un instant, nous accueillerons l'association Alizea Forever, basée à Taverny depuis de nombreuses années. Elle vous propose dimanche prochain l'événement Courons et marchons ensemble, les 10 ans contre le cancer chez l'enfant. La matinale sur IDFM Radio, avec maintenant la circulation en Ile-de-France. Il est 7h30.
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0: Un petit peu plus de 152 km de bouchons, accident actuellement sur la N104, sens intérieur, au niveau de Saint-Michel-sur-Orge, dans le 91. Et puis on nous signale des perturbations cette semaine sur la ligne H du Transilien en soirée, et 26, 27, 28 et 29 mai à partir de 23h35. Le trafic est interrompu sur plusieurs axes de la ligne, entre Épinay et Hermont, entre Hermont et Persan via Valmondois, ou encore Sarcelles, Persan et Luzarches. La matinale sur IDFM Radio, le retour de la musique, mais aussi le billet d'humeur musical du jour avec Alexandre, juste avant vos dernières informations proches de chez vous. Votre flash valdoisien. Un incendie s'est déclaré samedi 23 mai dans une galerie souterraine de calcaire à Méry-sur-Oise. Une cinquantaine de pompiers ont été mobilisés durant l'opération. Pour la nouvelle édition de son budget participatif, la ville de Deuil-la-Barre remet en jeu 50 000 euros destinés à financer des projets imaginés, portés et choisis par les habitants eux-mêmes. Dans le cadre de sa mission Sport Santé, l'association Execo organise un forum dédié samedi 30 mai de 10h à 17h au Hall Philippe Aimé à Pontoise. C'est gratuit, ouvert à tous. Cet événement a pour objectif de découvrir l'utilité de l'activité physique adaptée et de faciliter l'accès à la pratique sportive après un parcours de soins ou un programme sport santé sous prescription médicale. Et puis pour souffler les 80 bougies du secours catholique, Montigny-les-Cormeilles organise une grande journée pique-nique le 30 mai à côté de la ferme pédagogique. C'était vos quelques informations proches de chez vous sur IDFM Radio.
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0: Détendez-vous sur le 98 de la bande FM, en DAB+, ou encore IDFM98.fr. L'album de la semaine avec la chanteuse Annie Lalalove. Toute cette semaine, nous la retrouverons vers 7h45 avec son troisième album. Mais juste avant, voici Alan Walker.

0: Le billet d'humeur musical dans un instant présenté par Alexandre, spécial Stevie Nicks. Mais juste avant, nous avons une invitée exceptionnelle. Bonjour Virginie Coussey, qui est présidente de l'association Lisa Forever.
1: Bonjour.
0: Il fait un petit peu chaud, bien sûr.
1: Effectivement.
0: On est obligé de subir, mais c'est bien aussi.
1: C'est très très bien.
0: Il faut du soleil. On ne sait pas quand est-ce que ça va changer, mais en tout cas, on profite de ce magnifique ciel bleu. Et puis une belle journée qui s'annonce aussi pour l'association dimanche 31 mai sur la commune de Taverny. Comme depuis 10 ans, hein, c'est la 10e édition de Courons et Marchons Ensemble contre le cancer chez l'enfant. Hein.
1: Oui, tout à fait. 10 ans qu'on se bat contre cette maladie.
0: Alors il y a des courses, on peut marcher aussi, il y a un run pour les enfants, il y a de nombreuses animations. Et je sais aussi qu'il y a un spectacle, il y a un concert, il y a des artistes qui viennent.
1: Oui, alors chaque année, effectivement, on a la chance d'avoir des artistes qui viennent se produire sur notre événement. Et cette année, c'est notre artiste au grand cœur qui nous suit depuis tant d'années, donc Kéla Cour, et qui sera accompagnée de quelques amis, donc de la chanson. Donc c'est surprise pour dimanche.
0: Puis il y aura Anaka, je crois.
1: Exactement, tout à fait.
0: Qui a chanté, qui prête sa voix pour des personnages Disney, entre autres. Donc ça va être blues, rock, tous les styles de musique pour ambiancer cette journée.
1: Voilà.
0: Et donner de la force à tous ces coureurs, coureuses.
1: Faire la fête tous ensemble.
0: On rappelle que l'association est née en 2010, suite à la disparition de Lisa en 2009. Et Virginie, vous et votre compagnon, ça vous a donné en tout cas la force de continuer le combat et d'aider aujourd'hui d'autres familles. Est-ce qu'on peut dresser un petit bilan de toutes ces années?
1: Oui, déjà 16 ans qu'on a créé l'association, effectivement, suite au décès de notre fille. Ça a été une façon pour nous d'avoir un peu de pouvoir contre cette injustice, parce que la maladie chez l'enfant, c'est une vraie injustice. Et on se sent très très impuissant en tant que parent. Donc nous, on a décidé de se battre pour les autres. Et depuis 16 ans, on a récolté quasiment 1,2 million. Donc ce qui est une somme assez extraordinaire pour une petite asso locale comme nous. Et on est très très fiers de tout ça. Et grâce à nos bénéloves, on a pu financer beaucoup de projets. Malheureusement, le combat n'est pas terminé.
0: Ça se poursuit avec cette manifestation et d'autres événements tout au long de l'année. Et vous avez bien entendu, Virginie a dit bénélove, elle ne s'est pas trompée. Des bénélove qui sont là depuis le début et qui viennent renforcer les rangs de l'association d'une année sur une autre.
1: Oui, on a eu la chance en fait d'être suivis et de rameuter pas mal de monde, donc on est super contents. Et surtout, l'ADN de Lisa Forever, c'est vraiment joie, bonheur et bienveillance. Et je pense que les bénéloves l'ont bien compris et se retrouvent bien dans ce message.
0: Du coup, les événements que vous organisez un petit peu tout au long de l'année sur la commune de Taverny ont lieu en début d'année, à la rentrée, à l'approche des beaux jours.
1: Alors, le plus gros, effectivement, a lieu tout le temps en mai, quasiment.
0: Donc ça, le 31 mai.
1: Le 31 mai, après, on organise
0: on marche ensemble,
1: des événements.
0: On marche ensemble, pardon.
1: Voilà, tout à fait. On organise des événements tout au long de l'année. Donc, on peut avoir des tournois de sportifs, mais également des événements artistiques qui peuvent avoir lieu, notamment, par exemple, en octobre, on a le CSL de l'Isle-Adam, qui est une troupe de comédie musicale qui se produit tout au long du mois d'octobre et dont les bénéfices du bar solidaire que l'on tient pendant ce mois-ci sont reversés à Lisa Forever.
0: Des festivals, d'autres associations aussi vous soutiennent, des centres commerciaux
1: On a beaucoup, beaucoup de partenaires, effectivement, des centres commerciaux comme les Portes de Taverny, comme le Claironi, comme Super UB Sancourt, par exemple. On a aussi beaucoup d'associations qui se sont ralliées à la cause aussi, donc le CSL de l'Isle-Adam que je viens de nommer, mais également V-Boxing à Marine, qui a organisé un gala de boxe pour la première fois en fin d'année dernière, et qui réitérera cette année. Donc voilà, c'est toutes ces bonnes âmes et tout ce soutien qui nous permet de collecter autant de fonds.
0: Et vous allez aussi régulièrement au contact des enfants et des familles, hein, du côté du 94, je crois. Hein,
1: tout à fait.
0: Dans un hôpital
1: spécial.
0: Gustave Roussy, où là vous apportez de la joie, de la bonne humeur à ces enfants, à ces ces adultes qui en ont besoin. C'est à des moments précis aussi. Je ne sais plus si c'est une fois par mois ou tous les trois mois.
1: Souvent, on y va deux fois dans l'année, c'est en janvier et en avril. Après, on propose aussi des ateliers bien-être, notamment, que l'on propose tous les deux mois à peu près, le samedi ou le dimanche. Donc, c'est souvent sur les week-ends pour que les parents puissent aussi profiter et se détendre. Nos interventions à l'hôpital sont assez régulières.
0: Eh ben merci d'être avec nous, Virginie Coussy, parce que je sais que c'est dimanche et il y a encore peut-être des petites choses encore ou des grandes choses à peaufiner.
1: Effectivement, c'est une très grande organisation, surtout que c'est que du bénévolat. Donc forcément, on fait tout de nous-mêmes et donc c'est beaucoup, beaucoup de temps. Mais on est ravis, et on est plein d'énergie et on a hâte surtout.
0: Donc c'est le parc François Mitterrand à Taverny qui accueille la 10e édition de Courons et Marchons ensemble contre le cancer chez l'enfant. On continue à parler de cet événement d'ici quelques minutes sur IDFM Radio. Il est 7h42. On retrouve maintenant un nouveau billet d'humeur musicale présenté par Alexandre.

0: Bonjour à tous, chers amis auditeurs d'IDFM Radio. Aujourd'hui, je vais vous parler de celle qu'on appelle The Queen of Rock and Roll et qui, à l'instar de Mick Jagger, déjoue toutes les statistiques sur la durée de vie des consommateurs de produits toxiques en tout genre.
1: Bien, comme je vous le disais, se droguer, c'est mal.
0: Stevie Nicks est une figure emblématique de la musique rock et une artiste influente qui a laissé une empreinte indélébile sur l'industrie de la musique. Sa carrière, tant en solo qu'avec Fleetwood Mac, a produit certains des morceaux les plus mémorables et les plus appréciés du rock and roll. Elle continue d'inspirer des musiciens et les fans du monde entier grâce à sa voix puissante, son style unique et son incroyable talent en tant qu'auteur-compositrice.
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0: De son vrai prénom, Stéphanie, Stevie Nicks est né à Phoenix, en Arizona, en 48. C'est son grand-père, chanteur de country, qui lui apprend la musique. Au lycée, elle rencontre un certain Lindsey Buckingham, avec qui elle commence à chanter. Ensemble, ils vont intégrer un groupe de musique locale, Fritz, qui a fait de nombreuses premières parties à l'époque pour des personnalités telles que Janis Joplin et Jimi Hendrix.
5: Un groupe de rock, c'est un groupe qui se drogue. Jimi Hendrix, c'était du rock.
0: En 1972, Stevie Nicks et Lindsey Buckingham vont enregistrer un disque en duo sous le label Polydor, et c'est un échec. Stevie Nicks fait alors des petits boulots pour s'en sortir, tandis que Lindsey Buckingham a trouvé un job de musicien pour les Everly Brothers. Et curieusement, c'est au moment où son partenaire de vie n'est pas avec elle que Stevie Nicks trouve l'inspiration et se met à écrire deux chansons, Rhiannon et Landslide, qui seront plus tard des tubes du groupe Fleetwood Mac.
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0: D'ailleurs, à cette époque, le fondateur du groupe, Mike Fleetwood, recherchait de nouveaux musiciens pour son groupe, et c'est le studio où Buckingham et Nicks avaient enregistré leur non-succès qui va lui suggérer de les embaucher. Et c'est comme ça que Stevie Nicks intégrera Fleetwood Mac avec son compagnon.
1: C'est trop de la merde, casse-toi.
2: Oh, t'es ouf, il a une guitare.
1: Bienvenue dans le groupe.
0: La suite pour Stevie Nicks, c'est évidemment le succès, les tournées mondiales, la reconnaissance, mais aussi le début des grosses addictions, les clashs à répétition avec Lindsey Buckingham et aussi parfois Christine McVie, et les problèmes de reconnaissance de compositrice de Stevie au sein du groupe. Certes, le groupe lui concédera d'intégrer sa composition Dreams sur l'album Rumours.

0: mais il omettra sciemment de mettre sur le disque Silver Springs. Cela affectera longtemps la chanteuse qui, de plus en plus, a des envies de créer pour elle et avec d'autres.
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C'est en 1981 que Stevie Nicks a lancé sa carrière solo avec l'album Belladonna, qui a atteint la première place du classement Billboard 200 aux États-Unis et qui a été certifié multi-platine. L'album comprenait des hits tels que Edge of 17, Stop Dragging My Heart Around en duo avec Tom Petty et Leather and Lace avec le batteur des Eagles Don Henley.

0: Stevie Nicks continuera à sortir des albums solo tout en restant membre de Fleetwood Mac, des albums qui rencontreront le succès et qui donneront à Stevie Nicks la légitimité de composer au sein de Fleetwood Mac, notamment sur l'album Tango in the Night.
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Les années 90 seront très difficiles. Le groupe s'est séparé, Stevie Nicks s'est brouillé totalement avec Lindsey Buckingham et ses addictions aux produits stupes ne s'arrangent pas. Après une cure, Stevie Nicks revient à la vie, mais avec une silhouette qui a bien changé et avec une envie de faire renaître Fleetwood Mac. Ce sera chose faite en 97 et en 2002.

0: Et puis, Stevie Nicks est aussi retourné à ses propres compositions et à ses participations sur scène avec ses amis Tom Petty, Crowded House ou encore avec Don Henley. Aujourd'hui, à 76 ans, Stevie Nicks se lance dans une nouvelle tournée, mais elle ne veut pas que ce soit perçu comme un adieu. Et elle a bon espoir qu'elle puisse un jour ou l'autre chanter avec Lindsey Buckingham, malgré leur dernière brouille qui date quand même de 2017.
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0: Long chat à la paillette qu'elle conserve dans un coffre réfrigéré, ses longs bijoux et ses performances scéniques envoûtantes. Elle a influencé de nombreux artistes, notamment Sheryl Crow, Taylor Swift, Courtney Love, Florence Welch de Florence and the Machine, Tori Amos, Belinda Carlisle, Adele, Sarah McLachlan et même Harry Styles. Et il faut savoir que Stevie Nicks est la seule artiste et la première dans ce domaine à avoir été intronisée au Rock and Roll Hall of Fame à deux reprises, une fois comme chanteuse de Fleetwood Mac et une autre en artiste solo. Alors respect et merci pour tout, très cher Stevie Nicks, continuez.
1: Le rock, c'est un monde à part.
0: À la semaine prochaine.
2: C'était vraiment très intéressant.

0: Merci encore Alexandre pour ce nouveau billet d'humeur musical. Rendez-vous aussi ce soir pour découvrir son émission avec sa joyeuse équipe à partir de 21h demain. Tout ira mieux. On passe maintenant à l'album de la semaine.
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0: Elle va vous apporter certainement fraîcheur en ce mardi 26 mai. Annie Lalalove, qu'on a vu en 2023 sur le Barrière Anguin Jazz Festival, sur la scène flottante du lac. Nouvelle édition de ce festival, les 25 ans cette année à partir du 2 juillet. Annie Lalalove nous propose un troisième album qui s'appelle Let It Be Blue, disponible depuis vendredi dernier, révélé notamment dans le programme The Voice. Elle a fait partie aussi du duo Nongan. Voici un nouvel album de 13 titres avec ce matin le morceau My Prayer.

0: My Prayer avec Annie Lalalove, extrait de son premier album, troisième pardon, excusez-moi, qui s'appelle Let It Be Blue, à découvrir toute cette semaine sur votre radio valdoisienne. On retrouve dans un instant l'association valdoisienne Lisa Forever pour la 10e édition de Courons et Marchons Ensemble contre le cancer chez l'enfant. Mais juste avant, nous allons retrouver Angélique pour l'horoscope de ce mardi 26 mai. On vous rappelle aussi vos températures seront assez fortes cet après-midi. Il fera jusqu'à 33 degrés, du jamais vu pour ce mois de mai. Angélique, elle est là, je la retrouve. Elle s'installe comme tous les matins, du lundi au vendredi, à la matinale en DAB+, ou encore sur le 98 de la bande FM. Bonjour.
1: Bonjour à tous. Bonjour Christophe.
2: Bélier, tous les espoirs sont permis et c'est à vous de monter au créneau.
3: Taureau, entre l'ombre et la lumière, comment choisissez-vous de travailler ?
4: Gémeaux, la tentation est grande de mettre les pieds dans le plat, soyez diplomate.
5: Cancer, la régularité est différente de la routine et favorise votre grande créativité.
6: Lion, entre la passion qui s'empare de vos sens et la nostalgie du passé, choisissez.
7: Vierge, un accroissement vertigineux de votre potentiel professionnel vous favorise.
8: Balance, il est difficile de résister à votre charisme et surtout à vos traits d'humour.
9: Scorpion, en pleine reconstruction personnelle, vous reprenez assurance et confiance en vous.
10: Sagittaire, vos démarches administratives portent leurs fruits, mais évitez de vous prendre au sérieux.
11: Capricorne, une rentrée d'argent conséquente vous permet de refaire votre décoration.
12: Verseau, ne misez pas toutes vos billes sur un amoureux qui serait en fait un canasson.
13: Poisson, possessif et imperméable au risque, vous avez tendance à vivre dans votre bulle.
14: Une excellente journée à tous.
0: Angélique.fr pour retrouver l'horoscope du jour. La question du jour aussi maintenant, elle va vous permettre de repartir avec vos places de cinéma UGC au 01 34 12 12 22 ou encore en message privé sur notre compte Facebook IDFM Radio, qui a concocté pour Céline Dion l'album du succès en 1995. Vous connaissez cet album, je ne vous donne pas son titre, il est sorti en 1995. Qui a concocté pour Céline Dion l'album du succès en 1995? 01 34 12 12 22 et à vous vos places de cinéma UGC. Juste après ça, on retrouve l'essentiel de l'actualité proche de chez vous. Il est 8h.
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0: retrouve maintenant l'essentiel de l'actualité proche de chez vous. Votre flash valdoisien. Un incendie s'est déclaré samedi dernier, le 23 mai, dans une galerie souterraine de calcaire à Mairie-sur-Oise. Une cinquantaine de pompiers ont été mobilisés durant l'opération. Pour la nouvelle édition de son budget participatif, la ville de Deuil-la-Barre remet en jeu 50 000 euros destinés à financer des projets imaginés, portés et choisis par les habitants eux-mêmes. Dans le cadre de sa mission Sport Santé, l'association Execo organise un forum dédié samedi 30 mai de 10h à 17h au hall Philippe Aimé à Pontoise. C'est gratuit et ouvert à tous. Cet événement a pour objectif de découvrir l'utilité de l'activité physique adaptée et de faciliter l'accès à la pratique sportive après un parcours de soins ou un programme sport santé sous prescription médicale. Et puis pour souffler les 80 bougies du secours catholique, Montigny-les-Cormeilles organise une grande journée pique-nique le 30 mai à côté de la ferme pédagogique. C'était vos quelques informations proches de chez vous sur IDFM Radio.
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0: Virginie Coussy est toujours votre invitée ce matin, présidente de l'association Lisa Forever qui existe depuis 2010, pour nous présenter la 10e édition de Courons et Marchons Ensemble contre le cancer chez l'enfant, dimanche 31 mai. Soyez sur place à partir de quelle heure au parc François Mitterrand, Virginie ?
3: Dès
0: 10h. Dès 10h, c'est mieux d'être sur place. Et ensuite, le run part vers 11h.
3: Alors non, le run, la marche et la course solidaire démarrent à 14h, mais par contre il y a le run des enfants.
0: Ah oui, il y a un mini run des enfants à partir de 11h, on s'inscrit quand même au préalable ou pas du tout?
3: Alors pour les enfants, c'est inscription sur place et on demande 1€ symbolique juste pour sensibiliser les petits.
0: Donc c'est de 4 à 11 ans?
3: Exactement.
0: Et ça dure combien de minutes ce mini run? Il passe par où le mini run?
3: Alors le mini run, il est dans un petit bois et il est encadré par l'école municipale des sports et en fait c'est le principe est simple, c'est 4 ans 4 minutes, 5 ans 5 minutes et ainsi de suite.
0: Le mini run se trouve vraiment à côté du parc François Mitterrand?
3: Ah oui, tout à fait, le départ est donc du village et le bois est vraiment accolé au parc.
0: Donc c'est un grand village qui prend tout le parc François Mitterrand?
3: Oui.
0: Ou une bonne partie en tout cas?
3: Tout le parc, on peut dire tout le parc.
0: Et chaque année vous essayez aussi un petit peu de vous renouveler avec de nouveaux partenaires, de nouveaux stand, de nombreuses animations?
3: Oui, on a la chance d'être suivi et soutenu et donc on a plein d'animations, on propose des structures gonflables, du squash cette année pour la première fois, des massages, des ostéos aussi à disposition, il y aura de la restauration et des bars sur place évidemment et la boutique Lisa Forever bien sûr.
0: Venez aider cette association valdoisienne à l'occasion de sa 10e édition Courons et Marchons Ensemble contre le cancer chez l'enfant. Il y a une nouvelle course aussi de 15 km cette année. Hein.
3: Tout à fait, ça c'était pour la 10e édition, l'anniversaire de la course, donc on a ouvert le 15 km pour les plus sportifs.
0: On se retrouve toujours avec Virginie Coussy d'ici quelques minutes, on continue à parler de l'association Lisa Forever.

0: la matinale sur cette deuxième heure. On parlera aussi des mangas avec un événement qui aura lieu à Beauchamp ce week-end, Manga Champ. Nous sommes toujours actuellement avec Virginie Coussy, présidente de l'association Lisa Forever. Merci d'être avec nous. En plus, c'est la course, hein, parce qu'il y a le travail juste derrière. C'est pas tout de gérer une association, mais aussi il faut une activité professionnelle.
1: Ah oui, c'est obligatoire.
0: Cette association qui existe depuis 2010, qui récolte des fonds pour aider des enfants atteints de tout type de cancer, parce qu'il y a différents, différentes pathologies de cancer. Hein.
1: Tout à fait. La grande différence avec l'adulte, c'est qu'il y a vraiment une grande diversité de typologies de cancer. Donc il y a une centaine de types de cancers chez l'enfant et l'adolescent. C'est ce qui rend d'ailleurs plus compliqué de les guérir.
0: Les recherches avancent un petit peu. Qu'est-ce qu'il y a eu exactement comme avancée dernièrement ?
1: Oui, alors en effet, il y a beaucoup de choses qui ont bougé quand même depuis ces dernières années, notamment sur des tumeurs à des pronostics très très sombres, comme le gliome du infiltrant du tronc cérébral, moche nom, qui du coup laissait peu de chances de survie aux enfants. Aujourd'hui, il y a des traitements qui sont proposés et qui permettent de les maintenir en vie. Et surtout, à date, il y en a un qui a réussi à guérir vraiment de cette typologie de cancer. Donc c'est une grande, grande avancée majeure.
0: Vous suivez principalement des enfants qui sont sur Gustave Roussy, hein, dans le 94.
1: Oui, tout à fait. Aujourd'hui, on est vraiment allié à Gustave Roussy, plus par le lien affectif aussi, puisque Lisa a été suivie là-bas et qu'on connaît très très bien les équipes. On aimerait évidemment suivre beaucoup plus d'hôpitaux, mais après, c'est le manque de moyens humains.
0: Lisa, votre fille, hein, je le reprécise. Lisa Forever, l'association valoisienne basée à Taverny. Tous les jours, peut-être pas tous les jours, mais régulièrement, que ce soit sur votre site, sur les réseaux sociaux, vous recevez des fois des messages de familles qui sont en détresse.
1: Alors, les familles qui sont en cours de traitement, en tout cas, ou qui viennent d'apprendre le diagnostic, généralement se referment assez sur eux-mêmes. Donc, c'est pas à ce moment-là qu'on a des témoignages, c'est plutôt après ou vraiment en milieu de traitement. Donc effectivement, on peut recevoir des messages qui nous posent des questions, qui nous demandent si on peut leur donner quelques témoignages ou les mettre en lien aussi avec d'autres familles.
0: Parce que ça peut être, et c'est la panique à bord, en fait, on ne sait pas comment faire.
1: Ah bah, le diagnostic d'un cancer chez un enfant, oui, c'est un tsunami familial, hein, donc effectivement, il y a beaucoup, beaucoup de questions qui se posent, il y a beaucoup de choses à mettre en place aussi pour le suivi, et on n'est pas forcément accompagné sur tout le long du parcours.
0: Donc c'est important qu'il y ait des associations comme la vôtre, Virginie.
1: Oui, c'est important et heureusement on n'est pas tout seul, on est plusieurs sur ce domaine et on a de la place pour tout le monde parce qu'il y a vraiment beaucoup à faire.
0: 10e édition, on revient sur cette course qui aura lieu dimanche 31 mai, courons et marchons ensemble, on court, on marche, hein, comme c'est indiqué dans le nom de cet événement, on prend son temps, on prend son rythme comme on doit le prendre, hein. C'est pas une course de vitesse ou quoi que ce soit, vous remettez certainement peut-être une médaille ou des diplômes.
1: Alors oui, mais c'est pas une course de performeur, effectivement, c'est ouvert à toute la population, à tout type de sportifs, donc des marcheurs, des coureurs, et les récompenses seront plutôt attribuées à ceux qui ont collecté le plus d'argent.
0: Donc c'est pour les enfants en début de journée, hein. Il y a un mini-run pour les enfants de 4 à 11 ans. Ensuite, à partir de 14h, il y a différents parcours, 5, 10 ou 15 km. Le 15 km, donc ça c'est tout nouveau. C'était aussi une demande justement de celles et ceux qui viennent régulièrement participer à cet événement pour l'association Lisa Forever.
1: Oui, effectivement, dans les sportifs, on a quand même une forte demande d'aller se challenger un peu plus loin que le 10 km.
0: Et la plupart, certaines familles restent toute la journée parce qu'il y a de quoi se restaurer sur place et on l'a dit, il y a aussi des animations, des concerts.
1: Alors c'est un vrai rassemblement familial et amical, il y en a, c'est leur rendez-vous annuel même, on peut le dire comme ça, même pour les entreprises d'ailleurs, je tiens à le dire, donc c'est important et effectivement les gens arrivent en général entre 10h30 et 11h et passent la journée avec nous, avec des échauffements de Zumba, des concerts, plein d'animations et du coup prennent le temps de pique-niquer avec la restauration Lisa Forever, bien sûr, sur le village.
0: Des structures gonflables aussi.
1: Oui, tout à fait.
0: Pour sauter dans tous les sens.
1: Et pour les petits et pour les grands, je tiens à le dire.
0: Ah,
1: ce
0: cool.
1: n'est pas que pour les petits. Il y a une belle faucheuse, par exemple, ou un baby-foot humain certaines années. Donc, ça amuse beaucoup les plus grands.
0: Cette année, il y a déjà un petit peu plus de 1000 participants.
1: Oui. Exactement, à date, on compte à peu près 1070 participants, je crois. Donc, voilà.
0: Et c'est pas fini. Et ces 1000 participants, c'était déjà un objectif qui a été atteint l'année dernière ou même il y a 2 ans auparavant ?
1: Alors, depuis 2 ans, on voit vraiment une forte participation, beaucoup plus importante. Et l'année dernière, on était à 1100 participants. Là, on pense qu'on va, on espère en tout cas, dépasser ce chiffre.
0: Merci beaucoup Virginie Coussy d'être passée aujourd'hui sur IDFM Radio, dimanche 31 mai, tous à Taverny, au parc François Mitterrand, pour la 10e édition de Courons et Marchons Ensemble contre le cancer chez l'enfant. Toutes les infos sur le site, sur les réseaux sociaux, c'est Lisa Forever.
1: Association sur Instagram et lisaforever.org, site web.
0: Bah, bravo et merci une nouvelle fois d'être passé sur IDFM Radio. Virginie Coussy, présidente de l'association Lisa Forever. Dans un instant, on fera un nouveau point météo. On accueillera d'autres invités. Et maintenant, c'est l'heure de votre soirée télé à 8h14. Notre sélection pour ce mardi 26 mai avec TFX qui vous proposera 21h10 le film Apprenti Parent, un film sorti en 2018 avec Mark Wahlberg. Ou sinon, à 21h10 sur Sister, vous avez rendez-vous avec le film Rush Hour. C'est sorti en 1998 avec Jackie Chan.
2: Si vous voulez récupérer la fille vivante, écoutez et ne dites pas un mot. L'échange aura lieu ce soir à 23h.
3: La rançon sera de 50 millions de dollars.
4: 50 millions de dollars ? Mais vous croyez avoir kidnappé qui, la fille de Clinton ?
3: L'inspecteur James Carter. Prenez son travail un tout petit peu trop à cœur.
0: Rush Hour, c'est ce soir sur Sister, un film à découvrir ou à redécouvrir à 21h10. Et puis notre dernière sélection, elle va jouer l'aventurière, c'est Laurie Tillman, ce soir sur France 2 à 21h10. Elle participe au programme Rendez-vous en Terre Inconnue. La matinale sur IDFM Radio avec maintenant Louvre en découverte et sa chanson SOS.

0: On passe maintenant à un petit point météo pour vous dire qu'il y aura encore énormément de soleil et de chaleur en ce mardi.
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0: N'oubliez pas de vous hydrater régulièrement hein, avec ces fortes chaleurs. Elles vont continuer encore demain. Ça risque de baisser normalement sur cette fin de semaine. On subit déjà un dôme de chaleur depuis quelques jours. Il va faire jusqu'à 33 degrés cet après-midi. Le thermomètre va grimper très rapidement puisqu'à midi, il fera 29 du soleil. Un ciel magnifique pour ce mardi 26 mai. 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
0: Bonjour maintenant Olivier Maillard sur IDFM Radio, toujours en pleine forme pour nous présenter la nouvelle édition de Manga Chant sur deux jours, les 30 et 31 mai, sur la commune valdoisienne Beauchamp. Bonjour.
2: Bonjour.
0: Ça va?
2: Ouais, ça va, très très bien.
0: Tout baigne.
2: Tout baigne.
0: Tout s'est bien passé à Beauchamp, les élections municipales.
2: Oui. Impeccable, on est reparti. On est reparti pour 7 ans.
0: 7 ans, hein. Ouais, c'est pas 6 ans, c'est 7 ans. Ouais. Moi non plus, j'ai pas trop compris, le public non plus, parce que l'année prochaine, il y a les élections présidentielles. Donc du coup, ça retarde d'une année.
2: Oui, c'est ça.
0: Ok, 7 ans.
2: Donc ouais, normalement jusqu'en 2033, je crois.
0: En tout cas, il y a cette nouvelle édition de Manga Chant, la 23e.
2: 23 ou 22e, je sais plus. C'est 22e.
0: Donc il y a une coquille dans le journal.
2: C'est la 22e.
0: C'est 22e édition.
2: Oui.
0: Avec tous nos héros, nos personnages préférés qui sont réunis. La princesse Peach de l'univers Mario, Dragon Ball, Zelda et bien d'autres encore. Ça, c'est un événement en tout cas marquant qui annonce un petit peu les beaux jours pour la ville de Beauchamp.
2: Oui, enfin s'ils arrivent un jour, les beaux jours.
0: Mais si, ils sont là, ils étaient là. Oui, ça s'en va et ça revient, comme la chanson.
2: On espère, oui. Oui, donc l'édition de cette année met la part belle, en fait, à, comment dire, c'est des anniversaires, en fait, il y a des anniversaires ces années. Mario, Pokémon, Zelda. Donc voilà, il y a donc la thématique de cette année, c'est un peu la mise en avant des anniversaires des grosses licences.
0: En gros, c'est la culture japonaise de toute façon qui est à chaque fois mise à l'honneur durant deux jours.
2: Alors l'événement a évolué en fait au départ, c'était vraiment un événement qui était vraiment tourné sur le manga. Et il a évolué, donc maintenant on parle plutôt d'un salon de pop culture autour de la culture japonaise et asiatique.
0: Oui, parce qu'il y a un concours de cosplay et puis chacun vient habiller comme il le souhaite.
2: Alors oui.
0: On peut avoir, je sais pas moi, les gardiens de la galaxie qui débarquent à côté de Luigi et Mario.
2: Non exactement. Alors après, c'est vrai que sur le concours de cosplay, on met un bonus à ceux qui jouent un peu le jeu, qui seront dans la thématique. Mais après, les cosplayers en général ont des violons dingues, on va dire. Ils travaillent sur une thématique, ils ont des costumes liés à un univers. Donc,
0: l'événement a toujours lieu au même endroit, la salle des fêtes, anciennement la salle des fêtes, puisque maintenant ça s'appelle la parenthèse.
2: C'est ça.
0: C'est depuis fin de l'année dernière déjà que ça s'appelle
2: Oui, c'est ça. En fait, la salle des fêtes est devenue un espace culturel qui s'appelle la parenthèse. Donc voilà, toujours au 153 chaussée de Jules César à Beauchamp.
0: Et là, il y a plein de spectacles, d'expositions tout au long de l'année.
2: Oui.
0: Et en plus, les 30 et 31 mai, il y a la nouvelle édition de Manga Chant. Donc tout l'univers du Japon est un peu représenté.
2: C'est ça.
0: Il y a des consoles de jeux vidéo, il y a des bornes d'arcade, tout ça.
2: Alors un espace jeux vidéo, il n'y aura pas de bornes d'arcade, il y a un espace jeux vidéo.
0: Donc il y a plutôt des consoles à disposition, mais pas des bornes d'arcade.
2: C'est ça.
0: Mais c'est déjà arrivé, des bornes d'arcade ou pas?
2: Oui, sur les premières éditions, ouais, il y a eu des espaces avec des jeux qui étaient importés du japonais.
0: Des flippers ou pas, il y aura?
2: Pas cette année. Alors, les flippers, ça sera un peu plus tard, ça sera au mois de juillet.
0: Oui, parce que ça, c'est une grosse nouveauté, il y aura la première édition du flip.
2: Alors ça s'appelle Île de Flip, on aura une édition, le premier salon de flipper en Île-de-France qui aura lieu le 4 et 5 juillet, toujours à la parenthèse, en partenariat avec deux sociétés. Attendez, je vais les citer. Hein.
0: Oui, tout à fait, c'est eux qui prêtent les flippers du
2: coup. Donc il y aura Back to Flip et Atomic Flipper, donc Christophe qui qui va mettre en place en collaboration avec la ville un événement autour du flipper.
0: Et il y a toujours une production de flipper parce qu'il y a énormément de, de salles de jeu, de salles de jeux d'arcade hein, un peu partout en Île-de-France. Et du coup, c'est peut-être eux qui alimentent ces salles avec
2: Des flippers. Le flipper va continuer à être produit, alors surtout aux États-Unis. Voilà, il y a des grosses, une grosse société qui s'appelle Stern hein, qui produit encore des flippers. Alors, c'est maintenant plus des jeux qu'on retrouve chez les gens plutôt que dans les cafés. Donc c'est des machines très performantes et qui valent quand même assez cher. Donc c'est sur ce week-end-là, il y aura plus de 70 flippers. Donc vous aurez la possibilité de venir les tester et de voir ce qui se produit de mieux dans le monde.
0: Ah, c'est dur. Et
2: il y aura quelques exclusivités en plus.
0: La bille, elle veut pas aller au bon endroit à chaque fois.
2: C'est ça.
0: Elle est terrible, elle est pénible. Hein.
2: Voilà. Bon, là, l'avantage, c'est qu'il y a quelle l'entrée à payer. Et après, les parties sont gratuites.
0: Hein. Là, en revanche, c'est
2: totalement
0: gratuit.
2: Le mangachon est totalement gratuit.
0: Le mangachon sur deux jours.
2: Ouais.
0: Donc, toute la culture japonaise. Il y a un coin lecture, un coin manga. Parce que ça fait partie de la culture japonaise.
2: Le coin manga, il sera plutôt sur la médiathèque. On a un espace où on met en avant. Alors pour une question de place, on n'a plus de manga café. Par contre, on a deux partenaires, donc Librairie Impression d'Anguin, qui est spécialisé dans la bande dessinée et dans le manga.
0: Comics,
2: voilà.
0: Plein d'autres choses.
2: Et on a un autre partenaire qui s'appelle Culture en Stock, qui lui est spécialisé dans la vente de manga d'occasion. Donc qui seront présents.
0: Vous êtes beaucoup à nous emprunter notre librairie anguénoise, Impression.
2: Oui. Mais Librairie Impression, c'est le plus vieux partenaire du manga champ.
0: Oui, et puis c'est des grands spécialistes, hein. Voilà. C'est des fans, c'est des accros au manga, aux comics, aux romans graphiques. Ils viennent d'ailleurs une fois par semaine à la radio. Et cette boutique, je le reprécise, elle existe depuis 1977. Donc si vous faites bien le calcul, l'année prochaine,
2: ça fera
0: 50 ans, comme Star Wars.
2: Et petite anecdote, normalement, pour en avoir parlé avec, je crois que le fondateur de Librairie Impression, je crois que c'est les premiers à avoir fait du manga en France.
0: Ah oui.
2: Voilà.
0: Deux jours intenses de folie.
2: Oui.
0: Ça démarre à 10h, ça se termine, on ne sait pas à quelle heure, si quand même.
2: 18h, ouais. 10h-18h le samedi et 10h-18h le dimanche. Donc en fait, il y aura un tas d'animations sur scène avec des jeux, des interventions. Il y a des stands, bien sûr, de vente avec des petits objets achetés autour de la culture.
0: Est-ce que sur scène, il y aura des artistes ou pas?
2: Oui,
0: de plus en plus, il y a de la musique aussi maintenant de salon.
2: Sur scène, on a essentiellement des jeux, de l'interaction, on aura des interventions. Alors surtout, on a une invitée cette année qui s'appelle Chantal Barouin, qui est une doubleuse professionnelle qui a travaillé sur énormément de mangas et de films et de séries. Donc qui sera là les deux jours.
0: Elle est d'ici, de pas très loin, Chantal?
2: Alors, je vais pas dire de bêtises, elle doit être du 91 ou du 77. Voilà.
0: Et elle a travaillé pour qui?
2: Elle a travaillé pour beaucoup de... Elle a fait Fairy Tail, voilà. On me dit qu'elle a fait...
0: Fairy Tail.
2: Elle a travaillé aussi sur Game of Thrones, voilà.
0: Il faut savoir que depuis cette année aussi, tu as accompagné... Hein.
2: Oui, c'est d'accord.
0: D'une charmante jeune femme qui va en tout cas faire la promotion un peu plus importante du mangachon sur les réseaux sociaux.
2: Oui, c'est ça, elle s'appelle Victoria, donc cette année.
0: Coucou Victoria.
3: Bonjour.
2: Donc qui gère, les réseaux et la communication de l'événement.
0: Donc c'est toujours vraiment impressionnant aussi de voir ces familles fouler le parquet de l'ancienne salle des fêtes. Donc aujourd'hui, c'est la parenthèse parce que beaucoup jouent le jeu, que ce soit les petits ou les grands, à s'habiller aussi en super-héros.
2: Oui, le cosplay, voilà. Donc c'est l'univers en fait. Donc les vrais fans s'habillent avec des costumes inspirés des animés.
0: Et puis ils prennent du temps hein, pour confectionner tout ça. Ils récupèrent des bouts de tissu à droite à gauche.
2: Pour certains, ils fabriquent de A à Z non seulement les accessoires, plus les costumes. Donc souvent, ils se mettent à la couture, même s'ils ne sont pas du tout du métier. Non, c'est vraiment, on est toujours bluffé. Il y a du travail accompli.
0: Ça nous replonge dans notre enfance aussi, nous, à chaque fois. Puis il y a une transmission, je suppose. Parce que les enfants qui viennent, il y a des très très jeunes qui ont peut-être 3-4 ans.
2: Oui.
0: C'est parce que ça, c'est les parents qui ont transmis aussi.
2: C'est ça.
0: Eux regardaient peut-être le Club Dorothée, les Chevaliers du Zodiac, et puis d'autres dessins animés.
2: Oui, bah après c'est ça, il y a un mélange de tout. Il y a la première génération, donc c'est les gens maintenant qui approchent de la soixantaine, qui ont connu les premiers mangas, qui ont eu des enfants, qui ont eu des enfants et qui ont encore maintenant des enfants. Donc voilà, donc on doit être à la quatrième ou cinquième génération issue, on va dire, du monde du manga.
0: C'est et vrai. Puis à chaque fois vous remettez un petit badge aussi, ouais. C'est trop cool.
2: Voilà. Donc pour les visiteurs.
0: On repart avec un badge.
2: Voilà, un petit badge, un petit souvenir. Alors cette année pour les avoir, il y aura des petits jeux pour les enfants, on a des chasses au trésor, on a des jeux à énigmes. Il y a une grosse équipe de bénévoles, je tiens à en parler, hein, qui nous donne un coup de main, qui ont fait un énorme travail. Donc je pense à Arthur.
0: Je pense à
2: Renan, je pense à Anaël et puis tous les autres, hein, qui ont fait un gros travail. Donc surtout sur les jeux sur scène, justement les petits jeux pour les enfants. Il y a même un fanzine qui a été réalisé, donc ça doit être le troisième ou le quatrième, entièrement par les bénévoles.
0: On va en reparler de cet événement Mangachant les 30 et 31 mai. C'est à la salle La Parenthèse sur la ville de Beauchamp. Nouvelle édition pour découvrir une grande partie de la culture japonaise. Nous sommes toujours avec Olivier Maillard qui est coordinateur sur la ville de Beauchamp, IDFM Radio. 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

0: bonne way. La bande originale du film Le Diable s'habille en Prada 2, il est 8h32 sur IDFM Radio. On fait un nouveau point sur la circulation en Ile-de-France.
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0: Quelques petites précisions. Je vous signale que sur la A15, il y a des travaux d'entretien de l'échangeur d'Anguin à Argenteuil. Hein, fermeture de la bretelle d'entrée et de sortie jusqu'au mardi 14 juillet. Je vous reprécise aussi des travaux en soirée toute cette semaine, les 26, 27, 28 et 29 mai sur la ligne H du Transilien en soirée à partir de 23h35. Le trafic est interrompu sur plusieurs axes de la ligne, notamment entre Hermont, Persan, via Valmondois, et puis actuellement un petit peu plus de 395 km de bouchons. La circulation est difficile sur la 6A et la 6B vers Paris entre Vissous et la porte d'Italie. Nous passons une nouvelle fois à l'essentiel de l'actualité proche de chez vous. Votre flash valdoisien, le dernier pour cette matinée du 26 mai. Un incendie s'est déclaré samedi 23 mai dans une galerie souterraine de calcaire à Méry-sur-Oise. Une cinquantaine de pompiers ont été mobilisés durant l'opération. Pour la nouvelle édition de son budget participatif, la ville de Deuil-la-Barre remet en jeu 50 000 euros destinés à financer des projets imaginés, portés et choisis par les habitants eux-mêmes. Dans le cadre de sa mission sport santé, l'association Execo organise un forum dédié samedi 30 mai de 10h à 17h au hall Philippe Aimé à Pontoise. Gratuit et ouvert à tous, cet événement a pour objectif de découvrir l'utilité de l'activité physique adaptée et de faciliter l'accès à la pratique sportive après un parcours de soins ou un programme sport santé sous prescription médicale. Et puis pour souffler ces 80 bougies, le Secours catholique vous donne rendez-vous à Montigny, les Cormeilles, qui organisent une grande journée pique-nique le 30 mai à côté de la ferme pédagogique. C'était votre quelques informations proches de chez vous sur IDFM Radio.
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0: On parle toujours de Mangachan, deux jours pour découvrir toute la culture japonaise ce week-end à Beauchamp, mais juste avant à 8h35, c'est Capuche, la chanson d'Elena sur IDFM Radio.

0: Merci les FME Radio. Aujourd'hui, on parle toujours de Mangachan, cet événement qui a lieu depuis de nombreuses années sur la commune de Beauchamp. Nous sommes sur le Val d'Oise, Mangachan, les 30 et 31 mai, au sein de la salle La Parenthèse, anciennement la salle des fêtes, hein, qui est vraiment juste à côté de la gare de Montigny-Beauchamp. Mais 5 minutes, hein, même pas 3-4 minutes. Hein. Ouais. C'est assez pratique. Il y a un très bon boulanger aussi, la Maison Gauthier, par exemple.
1: Oui.
0: Je le salue, Fred, qui vient souvent.
1: Voilà. Alors, juste pour dire, la Maison Gauthier a... Comment dire, c'est plus la Maison Gauthier, en fait. Ils ont un repreneur depuis...
0: Là, c'est récent.
1: Depuis 15 jours, 3 semaines.
0: D'accord.
1: Voilà.
0: En tout cas, Olivier Maillard est avec nous ce matin sur LFM Radio, coordinateur de la ville de Beauchamp. Ça consiste en quoi, finalement, cette fonction mets surtout en avant la culture. Tu proposes des événements culturels.
1: Alors culturels et autres, en fait, tout ce qui est événement sur la ville. Donc ça peut être un événement sur le Japon, ça peut être un événement sur les jeux vidéo, ça peut être un événement autour des jeux de société, le marché de Noël, la fête des vendanges. En fait, tout ce qui est lié aux événements organisés par la ville. Alors, une majorité, c'est moi qui coordonne en fait la mise en place et toute la préparation des événements.
0: Donc c'est un bel événement sur 2 jours, c'est intense, c'est de 10h à 18h, toute la culture japonaise. On peut manger aussi Jap sur place. Hein,
1: alors non, pas cette année.
0: Ah, pas cette année, l'année dernière,
1: ouais.
0: On pouvait.
1: Oui, notre partenaire, le Yatai, cette année n'aura qu'un stand avec épicerie japonaise, mais pour des questions faites de pratiques, ils ne pouvaient pas proposer d'alimentation, on aura un food truck à l'extérieur.
0: Bon, bah c'est bien... Dommage un petit peu, mais oui, bon, s'il y a un food truck pour se rattraper,
1: ouais.
0: Donc faudra manger japonais avant d'arriver sur
1: ça.
0: Le salon Mangachan. Mais après, il y aura énormément d'activités, de la musique, des stands divers et variés. Ce sera un petit peu différent de la journée du 30 et la journée du 31 mai.
1: Alors, sur une partie de la journée, non. Alors, il y a un programme qui vous pouvez le retrouver sur le site de la ville. Il y a un programme, en fait, le samedi 30 et le 31 mai. La différence entre les 2 jours, c'est que le dimanche, on a quand même le gros temps lié au concours de cosplay. Donc, à partir de 15h, la scène est réservée aux artistes qui monteront sur scène pour présenter leurs costumes et leurs petites chorégraphies. Donc, cette année, c'est à nouveau l'association Cause We Play qui va gérer le concours de cosplay. Donc, ils étaient déjà venus, pas l'année dernière, l'année d'avant. Donc c'est eux, voilà. Donc à partir du samedi, on vous attend pour vos inscriptions. Il faudra aller les voir, ceux qui gèrent complètement le concours de cosplay.
0: On reprécise, il y aura aussi une comédienne qui sera présente.
1: Oui.
0: Et elle va créer sur place aussi un atelier de doublage.
1: Oui.
0: Hein.
1: Donc,
0: c'est Chantal Barouin.
1: Chantal Barouin, oui. Donc qui sera là. Et donc il y a un atelier le samedi, un atelier le dimanche et une intervention sur scène liée pour parler un peu des métiers du doublage.
0: On reprécise aussi que Chantal Barouin, c'est notamment celle qui prête sa voix au personnage Jessie de la team Rocket,
1: oui,
0: dans Pokémon.
1: Entre autres,
0: elle a fait plein d'autres choses, mais c'est très parlant en tout cas, les Pokémon qui sont toujours là.
1: Voilà, vous pourrez passer la voir, elle aura un espace pour pouvoir la rencontrer, échanger avec elle, autographe et tout ce qui s'ensuit. Justement, pour parler des Pokémon, on aura une bourse d'échange Pokémon qui sera mise en place par Animons Jeux, donc ils ont un stand, et donc il y aura une bourse d'échange Pokémon et un tournoi Pokémon. Donc pareil, des inscriptions sur place à partir du samedi 10h.
0: Des quiz, des blind tests, des animations,
1: un petit schmilblick aussi pour les plus anciens. Nos bénévoles ont vraiment très très bien travaillé sur les jeux. Vous allez voir, c'est assez bluffant.
0: Ouais, il faut faire plaisir à toutes les générations de toute façon.
1: C'est ça. Qu'est-ce qu'on aura aussi? On a aussi à la médiathèque, on a un conte pour les petits, les gens des contes du Japon.
0: La médiathèque, c'est juste à côté de la parenthèse.
1: Ouais, c'est juste à côté. Je sais qu'il reste encore quelques places, donc voilà, il faut contacter la médiathèque. Vous trouvez ça sur le site de la ville. Et donc c'est le samedi 30 à 11h à la médiathèque.
0: On n'oublie pas aussi de parler de l'illustrateur qui a créé l'affiche, les flyers cette année de la nouvelle édition de Mangachamp. Surtout que c'est un valdoisien et un beau champois.
1: Alors
0: plus,
1: un valdoisien, un beau champois, et en plus ce monsieur, il est pas du tout de l'univers du manga à l'origine. C'est un illustrateur qui vient du Mexique, donc il s'appelle Marcelo. C'est une rencontre, on a un petit café à Beauchamp où on échange, et puis un jour on me l'a présenté, ce monsieur. Il m'a présenté un petit peu ses dessins, et puis j'ai trouvé ça sympa. Il m'a dit, est-ce que ça serait intéressé de travailler sur le visuel du Mangachamp? Donc voilà, on lui a donné quelques directives, et puis il a fait des propositions. Donc en fait, il a repris des personnages, justement, des univers qui sont mis en avant cette année, Mario, Dragon Ball, Zelda, avec sa patte. Donc ça a un résultat très sympathique et ça change de ce qu'on a pu demander les années précédentes.
0: Il viendra faire un petit tour.
1: Il sera là. Alors c'est le président d'honneur de l'événement. Il sera là toute la journée. Pareil, il aura un petit stand et quelqu'un très abordable, très sympathique et qui a son univers bien à lui.
0: Eh bien, merci beaucoup à vous deux d'être passés. On reprécise, il y avait aussi Victoria avec nous en studio qui s'occupe de relayer toutes les bonnes informations sur cette 22e édition du Mangachamp à Beauchamp les 30 et 31 mai à la salle des fêtes, la parenthèse. Excuse-moi, je dis toujours la salle des fêtes,
1: Moi, je vais me faire taper sur les doigts, là, parce que maintenant, il faut vraiment dire la parenthèse.
0: Il faut dire la parenthèse, d'accord. C'est de 10h à 18h, c'est entrée libre. Ville-beauchamp.fr, le site de la ville pour en savoir davantage. Sur les réseaux sociaux aussi. Je sais plus, il y a un compte Instagram dédié uniquement à Mangachamp.
1: Oui.
0: Oui, Victoria a fait oui avec sa tête. Oui. Oui, vas-y.
2: Oui, on a un compte Instagram, donc c'est Mangachamp. Beauchamp. Donc n'hésitez pas à nous suivre sur les réseaux sociaux.
0: Venez vous amuser, on se prend pas la tête.
1: C'est un bon petit week-end très sympa où sans prise de tête et sans prise. On est chez nous, quoi. C'est...
0: Et on le reprécise, ligne H du Translien depuis Gare du Nord pour descendre à Montigny-Beauchamp.
1: Ou la ligne C.
0: Ah oui, il y a la ligne C du RER aussi.
1: Et gare Montigny-Beauchamp, voilà.
0: Et ben bravo.
1: Il y aura un fléchage au sol.
0: C'est vrai?
1: C'est vrai, de la gare.
0: Oui. Non.
1: Si.
0: Truc de fou. Merci encore Olivier Maillard, coordinateur de la ville de Beauchamp, d'être venu ce matin pour évoquer la nouvelle édition de Mangachamp. Bonne journée à vous deux.
1: Ouais, bonne journée.
2: Bonne journée.
1: Au revoir.

Toutes les musiques pour toutes les générations sur IDFM Radio, c'était Christophe Maé, la comédie musicale Le Roi Soleil avec le tube et vice versa. Dans un instant, la question du jour avec vos places de cinéma UGC à gagner au 01 34 12 12 12 et nous retrouverons l'horoscope d'Angélique de ce mardi 26 mai, un 26 mai bien chaud avec un magnifique soleil. Nous ferons un nouveau point météo dans une bonne vingtaine de minutes. Il fera jusqu'à 33 degrés cet après-midi. Maintenant, c'est Jennifer Lopez. Elle va faire grimper la température en compagnie de David Guetta pour Save Me Tonight.

La Bamba, Los Lobos sur IDFM Radio, la matinale avec dans un instant l'horoscope d'Angélique. Un excellent mardi à l'écoute du 98 de la bande FM.

0: Une nouvelle fois la question du jour, en ce mardi 26 mai sur EDFM Radio, on cherche le nom d'un album de Céline Dion. Qui a concocté pour Céline Dion l'album du succès en 1995? Comment s'appelle cet artiste qui a concocté cet album pour Céline Dion? Je vous donne pas non plus le titre de cet album parce que c'est trop simple, c'est trop facile. Qui a concocté pour Céline Dion l'album du succès en 1995? 01 34 12 12 22 01 34 12 12 22. Et à vous vos places de cinéma, bonne chance, 9h, Angélique de retour maintenant pour l'horoscope du jour, bonjour. Il fait chaud dans
1: bonjour
0: les studios.
1: Bonjour à tous, bonjour Christophe. Bélier, tous les espoirs sont permis et c'est à vous de monter au créneau. Taureau, entre l'ombre et la lumière, comment choisissez-vous de travailler? Gémeaux, la tentation est grande de mettre les pieds dans le plat, soyez diplomate. Cancer, la régularité est différente de la routine et favorise votre grande créativité. Lion, entre la passion qui s'empare de vos sens et la nostalgie du passé, choisissez. Vierge, un accroissement vertigineux de votre potentiel professionnel vous favorise. Balance, il est difficile de résister à votre charisme et surtout à vos traits d'humour. Scorpion, en pleine reconstruction personnelle, vous reprenez assurance et confiance en vous. Sagittaire, vos démarches administratives portent leurs fruits, mais évitez de vous prendre au sérieux. Capricorne, une rentrée d'argent conséquente vous permet de refaire votre décoration. Verseau, ne misez pas toutes vos billes sur un amoureux qui serait en fait un canasson. Poisson, possessif et imperméable au risque, vous avez tendance à vivre dans votre bulle. Une excellente journée à tous.

0: Bonjour, bienvenue, c'est l'heure de l'agenda des villes sur IDFM Radio, les bons plans culturels sur le Val d'Oise à Franconville. Plongé dans un monde d'ombre et de lumière, de couleurs vibrantes et textures subtiles à travers l'exposition Terre étoile du 23 au 31 mai à l'espace Saint-Exupéry. Cette année encore, l'association franconvilloise expose le fruit du travail passionné de ses adhérents qui mêlent art classique et contemporain. Vous pourrez explorer le mariage habile de la terre, des patines et des émaux qui donnent vie à des pièces uniques, ainsi que les créations pleines de joie et de fraîcheur des enfants qui s'immergent dans le monde de l'art avec enthousiasme et créativité chaque mercredi. Renseignements 01 39 32 66 05. À Taverny, c'est le moment de faire du tri. Vous avez des vêtements, objets ou accessoires que vous n'utilisez plus. Vous êtes professionnel et souhaitez proposer vos antiquités à la vente. La ville de Taverny vous donne rendez-vous le dimanche 7 juin de 8h à 18h pour sa grande brocante annuelle. Pour l'occasion, le centre-ville, rue de Paris, rue Jean-Nicoli et avenue de la Gare, sera transformé en un vaste espace dédié aux bonnes affaires. Chineurs passionnés, promeneurs curieux, exposants d'un jour s'y retrouveront dans une ambiance chaleureuse et familiale. Renseignements 01 30 40 50 60. Et puis à Erani, Samba Bossa Nova, Foro, Erani célébrera la 44e édition de la fête de la musique sous le du Brésil dimanche 21 juin. Le temps d'une soirée, la ville se transformera ainsi en un véritable voyage musical avec notamment à l'espace des Calandres un concert de samba et de pagode à 19h30 proposé par le groupe Nosso Encontro. Pour en savoir davantage, le 01 34 48 35 20. C'était l'agenda des villes sur IDFM Radio, les bons plans culturels sur le Val d'Oise.
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Merci de nous avoir choisi votre radio valdoisienne depuis 7h, la matinale et même avant la prématinale. Vos actualités proches de chez vous, différentes chroniques des invités, de la musique et des cadeaux à gagner au 01 34 12 12 22. Bonne fête une nouvelle fois au Béranger en ce mardi 26 mai. Il se prépare Kenji avec les yeux de la mama. Et aujourd'hui, comme nous sommes mardi et comme chaque mardi, nous retrouverons une nouvelle chronique beauté avec Caroline, spéciale fête des mamans, fête des mères. C'est dimanche 31 mai et on prépare ça déjà en ce matin très très très chaud et très ensoleillé. On reparle de la météo dans un instant, mais juste avant, c'est MC Solar et surtout Zao qui a proposé à MC Solar d'intervenir sur sa chanson Comme Caroline. IDFM Radio, il est presque 9h07.

0: Notre Caroline Anou arrive dans un instant avec sa chronique beauté sur IDFM Radio. Mais juste avant, la météo. Regardez comme ce soleil brille.
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0: Oui, je sais, on se plaint, on est largement au-dessus des normales de saison, on a 10, 13, même voire 15 degrés en trop actuellement, c'est du jamais vu pour ce mois de mai, mais bon, faut bien faire avec, il fait beau, il fait chaud. Ça fait plaisir, n'oubliez pas de boire quand même suffisamment d'eau, de porter une casquette, un bob, de protéger vos enfants, mais même vous-même avec une bonne crème solaire. Il va faire presque 29 degrés tout à l'heure vers midi pour atteindre jusqu'à 33 degrés cet après-midi. On n'est pas loin des 20 degrés actuellement à Soisy-sous-Montmorency ou encore à Osny et à Viarmes. Il fera jusqu'à 32 degrés cet après-midi. Aucun nuage, un soleil de plomb une nouvelle fois et ça va durer encore demain et certainement après-demain. De fortes chaleurs partout en France pour ce mois de mai, pour cette fin de mai. IDFM Radio, nous souhaitons encore une fois un très bon anniversaire à toutes les personnes nées un 26 mai et notamment aux artistes, à la chanteuse Laurie Neal ou encore au chanteur Lenny Kravitz. Retrouvons maintenant les yeux de la mama avec Kenji Girac.

0: Kenji, merci beaucoup. Dans un instant, UB40 avec Kingston Town, c'est la fête des mères ce week-end. On en parle maintenant avec Caroline, sa chronique beauté à 9h15 sur IDFM Radio. Bonjour.
1: C'est Caroline Dilic pour votre chronique beauté. Bonjour à tous et à toutes, c'est Caroline, votre experte beauté depuis plus de 20 ans. La fête des mères approche et aujourd'hui, j'ai envie de vous faire un peu rêver, de vous détendre à l'antenne. Parce que cette fête, ce n'est pas juste un cadeau, c'est une émotion, un moment, un souvenir. On vit tous et toutes à 100 à l'heure, on court partout, on pense à tout, sauf parfois à l'essentiel, se poser, profiter et partager. Et la fête des mères, c'est exactement ça. Imaginez, vous arrivez avec un petit coin préparé à la maison, une lumière douce, quelques bougies, une musique relaxante, si vous êtes vous-même maman et que votre famille vous fait cette jolie surprise. Ou bien, vous voulez proposer un moment de détente à votre maman en lui faisant une jolie surprise. Vous commencez par lui proposer de s'installer tranquillement, de commencer par un petit soin des mains. Pas besoin d'être une pro. Allez, je vous dis tout. Vous allez prendre une lime à ongles pour lui remettre en forme et égaliser la longueur. Faites tremper les ongles dans un bol d'eau légèrement chaude pour ramollir les petites peaux et aussi, bien sûr, pour la détente. Puis appliquez une huile sur les cuticules. Les cuticules, c'est ce qu'il y a au contour de l'ongle qui va parfois être accroché et être un peu sec. Et vous allez prendre une huile que vous avez déjà à la maison, comme par exemple de l'huile d'amande douce. Pas besoin de vous ruiner. Et pour finir, massez-lui les mains avec une crème hydratante en insistant sur l'intérieur de la main pour éliminer les tensions. Petit à petit, vous allez observer qu'elle se détend, elle lâche prise. Et en plus, vous passez un moment ensemble. Et pourquoi ne pas enchaîner avec un soin du visage, un nettoyage doux, un masque, une crème, juste le fait que votre maman s'allonge, ferme les yeux, se laisse aller entre vos mains, ce sera un pur bonheur. Et ce moment peut devenir encore plus fort si vous le partagez avec votre enfant, un atelier beauté, mère-fille et petite-fille par exemple. On teste, on échange, on rigole et surtout on crée un souvenir. Et si vous préférez sortir, bien sûr, il y a toutes les options. Offrez-lui un bon cadeau pour un massage en institut, une journée au spa, un soin du visage. Tout ça lui fera énormément plaisir. Mais peu importe finalement, ce qui compte vraiment, c'est l'intention. Un mot, accorder un petit moment, quelques petites phrases sincères et ou juste un coup de téléphone. Parfois, c'est ça qui touche le plus. Alors pensez-y pour combler vos mamans de bonheur. Vous pouvez retrouver cette chronique sur idfm98.fr en podcast et n'hésitez pas à me suivre sur les réseaux. Tapez simplement Caro suivi du mot Lidilic sans apostrophe pour encore plus d'astuces, beauté et bien-être. La semaine prochaine, on continue avec un sujet incontournable avant l'été, tout savoir sur l'épilation avec des astuces simples, à petit prix parce qu'ici, on n'est pas volé. C'était Caroline Dilic pour votre chronique beauté.
0: Merci beaucoup pour tous ces conseils. Le mardi vers 9h15, Caroline et sa chronique beauté sur IDFM Radio. Il est presque 9h19.

La réponse au grand jeu du matin, on vous offrait de places de cinéma à UGC avec cette question. Qui a concocté pour Céline Dion l'album du succès en 1995? Cet album, c'est l'album 2. Vous vous en souvenez encore? Oui, toujours, bien évidemment. Vous l'avez entre vos mains, ou en tout cas, il est rangé bien précieusement dans l'un de vos placards. Et l'album 2... C'était Jean-Jacques Goldman qui a concocté l'album 2 pour Céline Dion en 1995. C'est bien Jean-Jacques Goldman. Bravo aujourd'hui à Béatrice qui repart avec ses places de cinéma UGC. Elle habite Herblay-sur-Seine. D'autres cadeaux à gagner dès demain. Soyez au rendez-vous entre 7h et 9h sur IDFM Radio. Presque la fin de la matinale. On fait un dernier point sur la circulation en Ile-de-France dans un instant. Et maintenant, c'est Zaz avec Mon Sourire.

0: Juste avant de retrouver l'économie en direct présentée par Jacqueline Voraz, un dernier point, un dernier bon point, un dernier point sur la circulation en Île-de-France.
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0: On parle de vos transports en commun avec des perturbations. La circulation sera très perturbée ce week-end sur la ligne B du RER du samedi 30 au dimanche 31 mai. Aucun train ne circulera entre Aulnay-sous-Bois et Mitry-Clay. Puis je vous reprécise sur la ligne H du Transilien, les 26, 27, 28 et 29 mai à partir de 23h35. Donc cette semaine, le trafic est interrompu sur plusieurs axes de la ligne, notamment entre Épinay et Hermont ou encore entre Hermont et Persan via Valmondois. Très belle journée à l'écoute de nos programmes IDFM Radio. La matinale revient demain à partir de 7h. Salut.
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0: Bonjour et bienvenue sur EDFM Radio, la plus belle des radios valdoisiennes en FM sur 98.00, web radio 98.fr, DAB+, sur toute l'Île-de-France et dans le monde entier grâce à notre appli mobile. Jacqueline Voraz avec Naé à la technique. Bonjour Naé. Et merci de m'accompagner ce matin à la technique. Engagement public, collectivité municipale, territoriale. Aujourd'hui, mardi 26 mai 2026, je suis très heureuse de vous retrouver pour un nouveau numéro de l'économie en direct, une émission consacrée ce matin au territoire, à l'éducation, à la jeunesse et aux métiers essentiels du service public local. Ensemble et en direct jusqu'à 11h, je reçois donc deux invités engagés au cœur des activités territoriales. Tout d'abord, Madame Michèle Calix, maire de Roissy en France, réélue dès le premier tour avec 61% 47 des voix. Bonjour Madame le maire.
1: Bonjour Jacqueline.
0: Et félicitations pour cette belle victoire municipale.
1: Merci.
0: Avec vous, nous reviendrons sur cette confiance renouvelée des habitants, les grands enjeux du territoire de Roissy, le développement économique, les services publics de proximité, mais aussi les attentes des citoyens dans un contexte économique et social particulièrement exigeant. À vos côtés, Kader Kadiri, directeur DGS de la commune du Ménil-Aubry. Bonjour et bienvenue Kader.
2: Bonjour Jacqueline.
0: Bienvenue sur EDFM Radio. Avec vous, nous parlerons d'un sujet fondamental mais parfois trop peu mis en lumière, la reconnaissance des ASTSEM, des animateurs et des professionnels de l'enfance et de la jeunesse. Des métiers donc indispensables à l'équilibre de nos communes, à l'accompagnement éducatif des enfants et au lien social, mais qui souffrent aujourd'hui d'un manque de reconnaissance, de difficultés de recrutement et d'un déficit d'attractivité. Donc beaucoup de choses à dire, je pense, sur ce sujet. Merci d'être les invités en direct de l'économie en direct, votre émission sur IDFM Radio, une émission à retrouver en podcast sur le portail de la radio idfm98.fr.
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0: Avant de vous donner la parole, ce matin, nous avons rendez-vous via le téléphone avec notre chroniqueur en géopolitique valdoisien, Gérard Vespierre, auteur de Décryptons le monde et avec lequel nous parcourons les zones de crise du monde et leurs conséquences sur l'économie mondiale. Bonjour Gérard.
4: Bonjour Jacqueline, je salue également vos invités et bien sûr toutes celles et ceux qui nous écoutent.
0: Alors Gérard, ce matin vous avez intitulé votre rubrique « Quel avenir pour le Yémen, martyrisé et oublié ?» Pourquoi avoir choisi de nous entraîner ce matin sur ces pas de ce que fut une partie du royaume de la célèbre reine de Saba ?
4: Vous nous proposez, Jacqueline, de partir vers la belle et grande histoire 10 siècles avant Jésus-Christ. Je vous propose plus modestement de considérer notre monde contemporain. Mais je rends hommage à vos connaissances historiques. Les raisons de ce choix sont multiples, voyez-vous. Premièrement, ce pays continue de préoccuper le monde. Les rebelles houthis pourraient intervenir sur ordre de Téhéran dans le conflit actuel au Moyen-Orient. Deuxièmement, le Yémen est en guerre depuis 2014 et demeure coupé en deux. Troisièmement, après une dizaine d'années de guerre et plusieurs centaines de milliers de morts et un appauvrissement continu, il est grand temps de poser les jalons d'un retour à la paix et au développement pour toute ou partie de ces 40 millions d'habitants.
0: Vous estimez donc que malgré une telle situation, les rebelles houthis pourraient rentrer dans le conflit en cours, mais comment et surtout pourquoi ajouter de la souffrance à la souffrance ?
4: Cela paraît en effet inimaginable, mais l'idéologie, en l'occurrence religieuse, et les intérêts politiques s'affranchissent malheureusement totalement de la morale. Les rebelles houthis sont religieusement liés à Téhéran et ils dépendent en grande partie des ressources économiques allouées par l'Iran. Or, ils contrôlent l'accès à la mer Rouge, donc la circulation vers le golfe de Suède par le détroit de Bab el-Mandeb. L'Iran pourrait ainsi, directement et indirectement, contrôler le golfe Persique et la mer Rouge, les deux côtés de la péninsule arabique, deux des plus importants corridors maritimes de la planète. Vous imaginez le niveau de nuisance sur l'économie mondiale que cela peut représenter. Des accords financiers confidentiels auraient été passés entre les États-Unis et les Houthis pour diminuer leur activité politique. Ils ont d'importants besoins financiers à cause de la diminution de l'aide iranienne. Leur intérêt financier est de ne pas entrer dans le conflit, mais il reste toujours et encore la proximité religieuse de Téhéran.
0: Comment, dans une telle situation, le Yémen pourrait-il trouver une voie de sortie de crise ? Vous évoquiez une guerre depuis 2014. Que pouvez-vous nous dire du Yémen actuel ?
4: Avant de répondre à cette question, Jacqueline, très précise, je souhaite pour commencer évoquer la trajectoire contemporaine du Yémen. Le pays a acquis son indépendance en 1977 avec le départ de la Grande-Bretagne. Il s'en est suivi la création de deux États, je dis bien deux États, la République démocratique populaire du Yémen au sud, autour de la ville portuaire d'Aden, et la République arabe du Yémen autour de la ville de Sana'a, au nord-ouest. Il est donc fondamental de savoir que dès la fin de la période coloniale, le territoire yéménite a été divisé en deux territoires indépendants, familièrement appelés Yémen du Sud et Yémen du Nord. Puis vint en 1990 le rapprochement des deux entités en une seule. Mais cette fusion n'a jamais été vraiment acceptée par le Sud, minoritaire en population. La révolte Houthi de 2014, venue du Nord, a pris la capitale. Il s'en est suivi une guerre civile, mais finalement cette révolte du Nord n'a pas conquis le territoire du Sud. Au paradoxe, le pays se retrouve pratiquement maintenant coupé selon les mêmes contours géographiques que ceux qui existaient entre le Yémen du Nord et le Yémen du Sud lors de l'indépendance. Le Nord regroupe 75% de la population totale, mais sur seulement 25% du territoire autour de Sana'a. Et le Sud offre les chiffres inversés, 75% du territoire, mais 25% de la population seulement autour d'Aden.
0: Oui, je comprends mieux maintenant votre souhait d'évoquer d'abord l'histoire pour faire mieux comprendre le présent. Mais alors, cette répartition n'est-elle pas une clé, voire même la clé de la solution pour établir la paix sur l'ensemble du territoire yéménite ?
4: Quel dommage, Jacqueline, que votre bon sens ne puisse pas, en tout cas pour l'instant, prévaloir pour résoudre cette terrible situation. Car effectivement, cette partition, ou plus exactement la confirmation de la partition initiale au moment de l'indépendance, prend tout son sens. Chacune de ces deux régions du Yémen offre des particularités. Le nord-ouest montagneux, avec une population habituée à la rudesse historiquement querelleuse, où a été implantée la pratique chiite de la région musulmane. Et le sud, sous influence beaucoup plus maritime, donc commerçante, et où le sunnisme est majoritaire. Les caractéristiques de la géographie humaine ont conduit, il y a 60 ans, à la constitution de deux États. Eh bien, l'histoire et la géographie réunies nous offrent donc un schéma sociologique et politique de sortie de crise. Il ne s'agit pas de diviser ce qui a été historiquement uni, mais de rendre indépendants l'un de l'autre deux territoires géographiquement et humainement différents. La Tchéquie et la Slovaquie, réunies en 1526, ont été à nouveau séparés en 1993. L'histoire, sans se répéter à l'identique, peut offrir des similitudes.
0: Alors Gérard, que doit-il se passer pour qu'un tel schéma puisse se mettre en place concernant le Yémen, hein, que le Nord et le Sud puissent chacun retrouver leur voie ?
4: Nous retrouvons toujours votre constant bon sens et votre envie de résultats concrets. Eh bien, je dirais concrètement qu'il faudrait que deux conditions soient remplies. Numériquement, ce n'est pas beaucoup, mais chacune revêt une grande importance. La première consiste à voir cesser totalement l'influence iranienne auprès du Nord, donc des Houthis. Tant que cette influence idéologique, militaire et financière existera, rien ne sera possible. Donc, pour parler clairement, il faut que le régime religieux à Téhéran soit renversé. Nul ne sait quand, mais cela arrivera, car c'est la première fois en 1400 ans qu'un régime religieux dirige ce pays. La deuxième condition consiste à ce que cette idée ait un parrain politique extérieur qui puisse créer et entraîner cette dynamique. Les États-Unis ou la Grande-Bretagne ou l'Union européenne, peu importe, il faut qu'une entité politique puissante lance l'initiative et la patronne. Le bout du tunnel n'est pas encore en vue, mais nous savons, vous savez maintenant, dans quelle direction il faut creuser.
0: Merci Gérard. Gérard, j'ai toujours plaisir à le dire souvent à la fin de vos interventions et je ne vais pas déroger à cette habitude, mais vos conclusions sont toujours agréables à entendre car elles ne sont plus qu'optimistes superficiellement, mais elles sont véritablement positives en profondeur et c'est pour ça qu'on vous aime Gérard.
4: Merci
0: pour cette lueur d'espoir. Voilà, chères auditrices, auditeurs, c'est ainsi que se termine la rubrique géopolitique de Gérard Vespierre. Vous pouvez retrouver ses écrits et interventions sur son site www.lemondedécrypté.com. À bientôt Gérard, merci pour votre chronique.
4: Merci à vous aussi et bonne émission.
0: Merci, à bientôt. Allez, on marque une pause et on va se faire plaisir avec Céline Dion et son titre.

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1: C'est l'économie en direct et ce matin, j'ai le plaisir d'accueillir Madame Michèle Calix, maire de Roissy en France, et Kader Kadiri, DGS de la mairie du Mesnil-Aubry. Une émission bien sûr consacrée aux enjeux territoriaux à travers la gouvernance municipale, les enjeux de fidélisation des équipes, les perspectives de formation et d'évolution professionnelle, l'avenir des politiques publiques liées à l'enfance et à la jeunesse et l'impact des réformes territoriales sur les petites communes. Alors, on commence avec vous, Madame le maire. Donc, Michèle, le fait, je vous appelle Michèle, hein, vous...
2: Bien sûr, Jacqueline.
1: Donc, cette réélection au premier tour, qu'est-ce que vous avez ressenti au soir de cette victoire et à votre avis, quel message les habitants ont-ils voulu vous adresser ?
2: Bah écoutez, une grande satisfaction pour l'équipe qui s'est investie pendant de nombreux mois, à la fois dans la campagne et précédemment. Bah vous avez connu l'historique, oui, hein, du mandat 2020-2026, avec tout ce que nous avons rencontré comme drame, oui, difficulté.
1: Avec Michel Thomas.
2: Entre,
1: oui,
2: le décès de Michel Thomas en 2022, donc mon arrivée au poste, et le décès de mon premier adjoint. Voilà, en 2025, on a été particulièrement éprouvé et du coup aussi très soudé. Donc une équipe très soudée qui a voulu continuer, accompagner de nouveaux talents. Donc des personnes entre 35 et 40 ans investies dans le village, dans le monde associatif, donc très très proches des préoccupations des uns et des autres. Pour beaucoup, des jeunes nés à Roissy qui ont fondé leur famille, qui ont acheté leur maison et qui ont acheté ou enfin qui se sont installés et fondé leur petite famille, donc avec toutes les préoccupations des jeunes générations, ce qui est très important à avoir en tête.
1: Alors, réélection signifie mise en œuvre du programme, installation de l'équipe avec de nouveaux élus, ouais, leur implication. Parlez-nous un peu de toute cette mise en place.
2: Alors, très concrètement, les choses ne vont pas aussi vite qu'on pourrait l'imaginer. On en parlait tout à l'heure, juste avant le démarrage de l'émission. Donc, après les élections, il y a un conseil municipal d'installation. Donc, ça, c'est les phases obligatoires avec les déterminations du nombre d'adjoints, les délégations. Donc, tout ça, ça passe par des discussions, par le fait de rassurer les uns et les autres sur la charge de travail. Parce que même si c'est un engagement, c'est l'équivalent d'un travail en termes d'heures d'investissement passé, d'explication de fonctionnement, de prise de connaissance des dossiers. Donc les choses se font, voilà, à une vitesse qui peut paraître longue peut-être pour,
1: oui,
2: l'extérieur,
1: pour certains.
2: Sachant que beaucoup de décisions sont tributaires des conseils municipaux. Donc conseil municipal d'installation avec un certain nombre de choses, un conseil municipal qui a suivi qui concernait le budget, parce qu'on s'est trouvé dans cette période mars-avril avec l'obligation de voter le budget. Donc beaucoup de formation à faire en amont sur les nouveaux qui arrivent, qui vont devoir voter un budget sans savoir comment fonctionne une vie municipale. Donc tout ça, ça prend aussi beaucoup de temps. Et puis là, on en est au stade de la formation des commissions. Les commissions municipales, les commissions de travail, donc expliquer aux uns aux autres comment se passent les relations entre un élu, un chef de service, un DGS, donc comme mon voisin de gauche, les DGA, enfin voilà, c'est plein de choses à assimiler. Ça passe aussi par des formations obligatoires qui doivent être faites dans un délai raisonnable après l'élection. Donc nous, on a prévu de les faire à la rentrée, puisqu'on a pas mal de choses aussi
1: déjà en cours. Ouais.
2: Déjà en cours. Et puis vous avez tout le quotidien, la gestion quotidienne. Surtout quand on est dans une poursuite
1: bien
2: comme
1: sûr.
2: Ça d'activité. Donc bien évidemment, la vie ne s'est pas
1: arrêtée. Ça s'arrête pas
2: le 15 mars. Il y a tout le suivi. Donc voilà, les choses se font progressivement avec des réunions pour que tout le monde puisse s'exprimer, que les gens comprennent la différence entre un adjoint, un conseiller délégué, un conseiller municipal. Tout le monde est force de proposition et il faut canaliser parfois aussi
1: les enthousiasmes.
2: Les enthousiasmes, dire attention, il y a de la réglementation à respecter, il y a des étapes obligatoires. Donc tout ça passe par beaucoup de pédagogie et puis de

0: développement durable, la végétalisation, le cadre de vie, enfin, c'est des choses importantes quand on habite à côté d'un aéroport.
1: Bien sûr.
0: On essaye, enfin, vous connaissez Roissy, oui, hein, on essaye au maximum de préserver un village vert, oui, agréable,
1: charmant,
0: et, mais voilà, c'est plein de choses à mettre en place avec des nouvelles idées, avec, comme vous disiez, des jeunes qui sont pleins
1: de fougue, de
0: punch. Donc, il faut qu'on cadre tout ça et surtout se fixer la priorité, le calendrier de nos projets.
1: D'accord.
0: Donc, plus précisément, on a très bien avancé là sur un conseil municipal des enfants qu'on souhaiterait mettre en œuvre dès la rentrée. Donc ça fait partie des projets qui sont bien avancés. Dans la poursuite de projets, on a, je pense que vous le saviez, on a terminé notre cœur de village, l'aménagement du cœur de village pour végétaliser la place du village. Et on doit avoir l'ouverture de l'office de tourisme qui va quitter sa zone hôtelière pour intégrer le cœur de village et qui devrait ouvrir ses portes le 15 juillet. Dans ces dates-là.
1: D'accord. Donc beaucoup de.
0: Donc il y a des choses qui vont s'enclencher si vous venez nous voir régulièrement.
1: Ah oui. En tout cas, on vous suit, on voit que vous êtes très actif. Hein, on relaie tous vos événements, toutes vos activités.
0: Je sais qu'on vous envoie tous nos plannings des événements.
1: Sur nos réseaux sociaux, on partage tout. Donc moi, je vois tout ce que vous faites et c'est formidable. Merci Michel Calix. Je vous pose la question, Kader. Je vous appelle Kader aussi.
2: Sans aucun problème.
1: Puisque vous êtes DGS, donc vous avez, vous êtes très proche de votre maire, hein, forcément, et vous avez peut-être aussi une vision soit différente, soit proche. Quelle est-elle quand il y a comme ça une réélection? Déjà, pardon, votre maire a été réélue.
2: Elle a été réélue.
1: Voilà. Donc,
2: elle a été réélue. Je rejoins ce que dit Madame le maire. Hein, c'est pour nous en tant qu'administratif, puisque effectivement, nous en tant que directeur général des services, on est le bras droit du maire. Et nous, on impulse plus la dynamique donc du maire, ce qui se traduit en pratique en fait sur le terrain. C'est-à-dire qu'on doit après nous aussi préparer aussi une feuille de route sur le terrain pour mettre en place tout ce qui a été la volonté politique en fait.
1: Mm-hmm.
2: Nous aussi, on a effectivement aussi des projets. Les jeunes arrivent conseillés, ils sont effectivement tout feu tout flamme. Ils veulent faire plein de choses, sauf qu'on leur dit on a 6 ans. Et il faut qu'on fasse au fur et à mesure, et puis on va pas oublier aussi budgétairement, puisque effectivement on a obligé de tenir les finances de la commune. Donc des fois c'est aussi expliquer, être pédagogue aussi avec les conseillers pour leur expliquer que voilà comment fonctionne effectivement une collectivité et qu'on peut pas tout faire comme ça. Il faut qu'on fasse des recherches de subventions, il faut qu'on essaie de, sachant que nous en plus au Ménil-Aubry on est une petite commune, pas des gros
1: combien
2: moyens,
1: d'habitants au Ménil-Aubry. Combien ?
2: 1000.
1: 1000,
2: on
1: d'accord.
2: On a 990 habitants, mais j'arrondis à 1000 comme ça,
1: oui.
2: Psychologiquement, voilà. Et donc on doit constamment chercher des subventions. Mm-hmm. C'est ce qui nous fait aussi vivre, aussi.
1: Bien
2: sinon,
1: sûr.
2: On pourrait pas mettre tous nos projets en place. Donc, effectivement, je vois Mme le maire, c'est très, voilà, c'est l'installation. Mm. Après, effectivement, je pense que pour qu'une commune puisse commencer vraiment à fonctionner avec, c'est ce qu'on disait tout à l'heure, hein, c'est pour moi, c'est plus fin d'année.
1: Oui.
2: On commence là où tout le monde commence à prendre ses marques, et puis on peut commencer à effectivement à travailler sur le fond au niveau des projets et puis de la volonté.
1: Oui,
2: politique,
1: pouvoir construire voilà. Vraiment le programme.
2: Exactement.
1: Merci, Kader. Ce que je comprends à travers vos deux témoignages, Michel et vous, Kader. Michel, vous, c'est combien d'habitants à Roissy ?
0: 2800.
1: 2800, oui. 2800. C'est-à-dire qu'au fond, quel que soit finalement le nombre d'habitants, la méthode est la même. Vous êtes sur le même schéma. Hein, ça change rien.
0: Tout à fait.
1: Alors, donc, on disait que on est dans un contexte économique parfois fragile. Comment une collectivité, justement, peut-elle arriver à soutenir l'emploi, les commerces et l'activité économique locale? Ça, c'est important.
0: Alors là, cette année, c'est un complexe, enfin, c'est hyper complexe, puisque, enfin, nous, au niveau budgétaire, on a anticipé au maximum une crise énergétique majeure.
1: Ah oui. Vous l'aviez anticipé.
0: On a voté le budget début avril, donc on était déjà en plein conflit, en se disant, le prix de l'énergie va flamber, donc il faut qu'on majore au maximum les hypothèses de dépenses. et qu'on réduise

0: des hypothèses de recettes, puisqu'on sait bien que les collectivités locales vont être mises à mal, à la fois dans les versements de subventions et de tout ce qu'on peut percevoir comme recettes. Donc on a essayé d'être le plus terre à terre possible. Vaut mieux être pessimiste dans ces cas-là, oui, et avoir des petites marges de manœuvre à droite à gauche. Économiquement, pour l'instant, au niveau de Roissy, donc il y a quand même une énorme zone hôtelière, hein, comme oui, vous le savez, puisqu'on a plus de 8000 chambres, ce qui est beaucoup pour 2800 habitants. Mais enfin, voilà, pour l'instant, au niveau des taxes de séjour, on ne sent pas trop l'impact. Donc il y a encore des touristes, des visiteurs, des clients d'hôtels, mais je suis un petit peu pessimiste, oui, sur la fin de l'année. Il y a quand même moins de vols.
1: C'est ça, avec ce problème d'énergie, ça va impacter
0: ça forcément. Ça va impacter forcément certaines destinations, donc certains touristes. Donc forcément, le taux d'occupation des hôtels va être impacté. Donc on a une grosse vigilance par rapport à ça. On a déjà été échaudé avec la crise du Covid où toute l'activité qui était axée sur l'aéroportuaire s'est trouvée complètement plombée. On est assez pessimiste sur la fin de l'année. Donc les entreprises, c'est comme au niveau national, hein, vous avez aussi des charges énormes, donc des petites entreprises qui ont d'énormes difficultés. Voilà, on essaye de les soutenir, de les accompagner au mieux qu'on puisse faire, mais c'est quand même anxiogène pour tout le monde.
1: C'est sûr. Roissy reste quand même une ville, on l'a dit souvent, très attractive du fait de, parce que vous bénéficiez quand même justement de touristes, hein, je crois, qui adorent visiter votre petit village.
0: Oui, puis c'est un petit peu le côté atypique, hein, de Roissy en France, c'est que les gens ne connaissent que la zone aéroportuaire, la zone hôtelière, et connaissent pas du tout le village qui est un village rural en fait.
1: Très bien. Merci Michel. Je propose qu'on fasse une nouvelle pause et on va écouter Manuel Moire et son titre Beau Malheur. 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
1: C'est l'économie en direct et ce matin, j'ai le plaisir d'accueillir Madame Michèle Calix, maire de Roissy en France, et Kader Kadiri, DGS de la mairie du Mesnil-Aubry. Une émission bien sûr consacrée aux enjeux territoriaux à travers la gouvernance municipale, les enjeux de fidélisation des équipes, les perspectives de formation et d'évolution professionnelle, l'avenir des politiques publiques liées à l'enfance et à la jeunesse et l'impact des réformes territoriales sur les petites communes. Alors, on commence avec vous, Madame le maire. Donc, Michèle, le fait, je vous appelle Michèle, hein, vous...
2: Bien sûr, Jacqueline.
1: Donc, cette réélection au premier tour, qu'est-ce que vous avez ressenti au soir de cette victoire et à votre avis, quel message? Merci d'être resté avec nous, c'est l'économie en direct et ce matin j'accueille Madame Michèle Calix, maire de Roissy en France, et Kader Kadiri, DGS de la mairie du Mesnil-Aubry. Michèle Calix, vous nous avez dit un mot rapide sur le CME, donc le Conseil municipal des enfants. Pourquoi cette volonté?
2: Alors, pourquoi cette volonté? Parce qu'on s'est rendu compte au début de la campagne et au cours de la campagne que les jeunes voulaient s'investir, voulaient s'engager. Mmh. Et les jeunes, je pense aux très jeunes. Donc on a souhaité développer ce sujet-là sur l'école primaire en se disant que plutôt on les intégrait dans la réflexion communale, dans l'engagement communal, plus on bâtissait les fondations pour des citoyens engagés. Mmh. Voilà. Donc on a travaillé là-dessus, j'ai une conseillère municipale qui est chargée de ce projet-là, donc elle commence à avoir des contacts sur les différentes communes qui ont pratiqué de la sorte, pour qu'on puisse trouver à l'échelle du village, parce que on n'a pas X groupes scolaires, nous on a une école élémentaire, une école maternelle, donc on n'a pas non plus des tonnes d'élèves, pour déterminer le bon ratio entre les futurs petits candidats, le nombre de petits candidats, la période des élections, la tranche d'âge, la classe, le type de projet qui pouvait les intéresser. Donc on avance bien de manière à pouvoir passer une délibération, je pense, sur le conseil de fin juin.
1: D'accord.
2: Présenter aux habitants dès la rentrée, à l'occasion notamment du forum, ce nouveau dispositif pour leur laisser un petit peu de temps avant les vacances de Toussaint pour mener leur campagne aussi, puisqu'on fera les choses comme pour les grands, et que les nouveaux conseillers installés le soir juste après les vacances de Toussaint. Donc c'est un projet qui enthousiasme tout le monde. On a plein de petits élèves qui se demandent même s'ils peuvent être mères des enfants. Enfin ça va
1: très
2: oui, c'est assez rigolo.
1: Ils ont quel âge?
2: Alors pour l'instant on part plutôt sur les CM1 CM2.
1: D'accord.
2: Voilà, donc après, à déterminer si on prend un mandat de 2 ans renouvelable par moitié tous les ans, parce que les CM2 passeront au collège, et au collège c'est plus compliqué parce qu'il y a moins de spontanéité, et je pense à mon voisin
1: spécialiste
2: des enfants, peut-être me contredira ou pas du tout. Je pense que du CM1, CM2, on est à fond dans l'engagement. Il n'y a pas le regard du copain, il n'y a pas le regard de l'autre. C'est peut-être plus compliqué après au niveau des collégiens. Donc dans un premier temps, commencera par ces tranches d'âge-là, a priori.
1: Et ça représenterait combien d'enfants?
2: Alors, c'est ce qu'on essaye de déterminer par rapport aux perspectives de composition de classe, parce qu'on n'aura jamais 60% de candidats sur une classe.
1: Oui,
2: donc, moi, je me dis qu'une dizaine, c'est peut-être pas mal, en ayant 5 enfants de CM1, 5 enfants de CM2, pour qu'il y ait toujours les plus âgés qui accompagnent les nouveaux élus l'année d'après. On a réfléchi à ça, on se dit que ça pouvait être pas mal.
1: Et est-ce que vous allez veiller à la parité, ou c'est pas un souci?
2: Ah, ça serait l'idéal. Ça serait l'idéal. Mais
1: bien.
2: C'est aussi beaucoup de contraintes. On s'en est rendu compte aussi dans les élections. Et c'est une femme qui vous le dit. Dans les élections municipales, quand vous avez peu de candidats et qu'en même temps il faut respecter la parité, c'est compliqué.
1: Je vais mettre des
2: petites gifles. Mais
1: non. Mais c'est un message qu'on a entendu quand même dans cette campagne. Kader, vous, le fait de créer un CME, vous trouvez que c'est une bonne idée?
3: C'est une très bonne idée, et je rejoins tout à fait Madame le maire. Nous, sur la commune du Mesnil-Aubry, c'est ce qu'on va mettre aussi, parce que c'est ce qui a été mis aussi dans le projet de Madame le Maire. Et je rejoins complètement Madame le Maire de Roissy, puisque stratégiquement parlant, CM1, CM2, c'est très bien.
1: Ah oui.
3: En fait. Après, une fois qu'ils sont passés au collège, c'est très compliqué de les avoir. C'est moins spontané, puis ils sont au collège en fait. C'est-à-dire qu'ils ont complètement changé aussi de statut. Et le fait de les avoir CM1, CM2, ça permet après au CM1, une fois que les CM2 sont passés au collège, les CM1 remontent en CM2, on refait une élection avec les CM1. Et puis il y a toujours effectivement cet engouement, cet accompagnement que nous on peut maîtriser.
1: Oui.
3: Après au collège, on a souvent du mal à maîtriser un peu les enfants et à les avoir avec nous.
1: Mais alors, vous voulez dire que le CME sera toujours un CME de CM1, CM2 ou, parce que si les enfants grandissent, ils peuvent aussi prendre goût à cette
2: vie. Pour Roissy, ça sera ça au démarrage, oui. Au niveau du CME, enfin des enfants, ça sera voilà, CM1, CM2.
1: D'accord.
2: Ensuite, si effectivement ils ont été persuadés par leur première expérience et qu'on a une demande plus émanant d'adolescents, des anciens conseillers enfants, pourquoi pas. Mais je pense que c'est dans un deuxième temps.
1: C'est ça, ça deviendrait un CMJ, c'est-à-dire
2: voilà,
1: c'est un conseil municipal de jeunes.
2: Ouais, avant de finir par un conseil municipal des seniors, des sages.
1: Avoir peut-être le futur maire dans plusieurs années.
3: Ça peut, les enfants, ils peuvent. Oui, mais pour rebondir aussi, excusez Madame le Maire, effectivement, moi, pour l'avoir déjà vécu sur la commune des Coins, on l'avait fait effectivement le SME jusqu'au collège, on allait jusqu'en quatrième, et au fur et à mesure, ça s'est épuisé, en fait.
1: Oui, oui.
3: Donc,
1: oui.
3: On a dû l'arrêter.
1: Oui, parce qu'ils ont plus d'activités.
3: Ils sont moins impliqués, en fait. Voilà. Donc c'est très sage et je pense que c'est très bien. Je pense que c'est ce qu'on fera aussi. Enfin, je pense qu'on copie, je copierai comme
2: sur la commune de Roissy. On va copier
3: voilà. et dire parce que c'est vrai que c'est une très bonne idée de CM1, CM2. C'est très bien pour moi, c'est bien pour commencer. Puis effectivement, après, avec le temps, on verra
1: bien sûr.
3: Si on maintient et si et comment on le remodifie.
1: Merci Kader. Madame le maire, une de vos priorités aussi, j'ai compris, c'est la prise en compte des 25-65 ans.
2: Tout à fait.
1: Donc expliquez-nous.
2: Bah écoutez, je pense que comme dans beaucoup de communes, les focus sont mis sur l'enfance, la petite enfance, l'enfance, la jeunesse, les seniors. Mais une fois que les gens sont dans la vie active, s'ils n'ont pas d'enfants, ben voilà, vous avez des couples, des célibataires, ils se sentent un petit peu, je pense, éloignés des dispositifs qui existent dans les villes. On n'a pas forcément mis le curseur sur cette tranche d'âge-là. Donc là, on s'est dit, il faut qu'on pense à eux, qu'on ne les oublie pas. Donc ça passe par exemple, le projet que l'on a de mettre en place une salle fitness municipale.
1: Ah, d'accord.
2: En se disant, typiquement, les gens qui ont 30 ans, 40 ans, on les retrouve dans les salles de sport. Je ne vais pas faire de publicité pour les uns et les autres avant le travail ou le soir. C'est aussi une occasion pour eux d'échanger. Bah, nous, on va pouvoir libérer des locaux suite à la réalisation d'un autre projet. Pourquoi pas faire ça aussi à Roissy ? Donc ça, c'est un premier exemple. On va mettre en place aussi le pass sport, mais sur des activités qui peuvent être faites à l'extérieur du village. Donc c'est aussi à destination de cette tranche d'âge-là. Et au même titre qu'on fait des séjours pour les petits, pour les ados et pour les seniors, proposer peut-être dans l'année un ou deux week-ends réservés aux 25-65 ans, mais pas à la carte. Enfin, on n'est pas un CE.
1: Oui, oui.
2: C'est sur un week-end bien déterminé avec une thématique bien déterminée pour qu'aussi il y ait du lien qui se crée entre personnes de la même tranche d'âge et avec les mêmes préoccupations. Donc ça, c'est ce qu'on va tenter de faire l'année prochaine.
1: J'aimerais bien qu'on parle aussi de toutes vos activités, tout événementiel, et notamment de ce moment un peu fort qui s'appelle Ça va chéffer. Vous prévoyez de le faire à nouveau cette année?
2: Alors, Ça va chéffer, c'est une initiative, une création du président du club de hand, Eric Collin,
1: que j'ai reçu.
2: Il est à fond dans ce projet. Le projet prend des proportions phénoménales d'année en année.
1: C'est pour ça qu'on en parle.
2: Moi, pour l'instant, mon humble rôle, c'est de faire partie du jury Ce qui n'est pas une mince affaire, parce que ça veut dire quand même, Jacqueline, si vous voulez participer, c'est 14 entrées, 14 plats, 14 desserts, avec des notations et des chefs qui parfois prennent mal la perte d'une étoile. Hein. Enfin, c'est étoile, mais... Alors pour mon voisin, ça va chez Fé, qu'est-ce que c'est? C'est un partenariat entre les chefs des hôtels de Roissy, le club de hand qui était à l'initiative de cette dynamique-là, c'est qu'il y ait des brigades qui soient créées, donc un chef professionnel qui gère une brigade de 13-14 personnes qui sont issues du monde associatif, des habitants, des parents d'élèves, qui n'ont aucune connaissance en cuisine. Donc ils doivent obéir à un chef, parce qu'un chef c'est un chef, c'est pas pour rien qu'on les appelle comme ça, donc c'est quand même assez militaire, hein, la brigade d'un chef, et concevoir des entrées, des plats et des desserts qui sont soumis après à des notes d'un jury. Et bien sûr c'est la participation à la brigade et moyennant finance versée après dans le cadre du Téléthon.
1: Oui, ce sont les habitants qui sont les brigades.
3: D'accord.
1: Et donc, je trouve que l'idée est incroyable. Et puis, je crois que l'année dernière, vous avez tout déchiré.
2: Hein. On a tout déchiré. il y avait 14 brigades. Donc après, faut trouver les lieux qui peuvent accueillir en simultané 14 brigades d'une douzaine de personnes, avec la possibilité de cuisiner, de réchauffer, de servir. Donc ça se faisait l'année dernière à l'hôtel Mariotte. Ils ont réquisitionné tous les salons pour pouvoir avoir la surface nécessaire.
1: Nécessaire. Et donc le but, c'est de recueillir de l'argent pour le Téléthon.
2: Bien sûr.
1: Donc j'imagine que vous devez recueillir une belle somme à chaque fois.
2: Il recueille une belle somme et la ville abonde par rapport à ce qui a été récupéré par les différentes associations qui sont impliquées dans le Téléthon. Mais c'est une belle, un beau moment. C'est très sympathique. Bon, les chefs sont très très sérieux. Les gens qui constituent les brigades un peu moins. Donc
1: oui, ça fait. Hein.
2: Si vous prenez la brigade qui était constituée de joueurs de hand, ils avaient plus de temps à danser ou à faire les imbéciles qu'à forcément respecter. Mais le résultat était présent et il y a une très très belle ambiance.
1: Ouais.
2: Oui. Très sympathique. C'est très bon.
1: Je veux en parler parce que vous avez cette en tête ce souci de faire du lien entre les 25-65 ans. Ça en fait partie. Ouais.
2: Mais il y a de tout. Vous allez dans les brigades avoir aussi bien des personnes qui sont dans les seniors,
1: des mamies,
2: et puis des parents d'élèves et des jeunes sportifs qui ont la trentaine.
1: C'est ça, ouais. Ah, ouais. Non, moi j'ai très envie de venir vous voir cette année parce que vous nous en avez tellement parlé que ça donne envie. Allez, on fait à nouveau une pause et on se retrouve tout de suite après le duo Pascal Obispo et Icar.

0: L'économie en direct et ce matin j'accueille Madame Michèle Calix, maire de Roissy en France, et Kader Kadiri, DGS de la mairie du Ménil-Aubry. Madame le maire, donc on a compris toute votre priorité face à la jeunesse. On sait que les habitants attendent souvent des services publics efficaces, attendent de vous des services efficaces et accessibles. Comment arriver à maintenir cette qualité de service malgré les contraintes budgétaires, vous l'avez évoqué?
1: Ben d'abord, faut être à l'écoute. Faut être à l'écoute des besoins. Faut toujours aussi être dans la pédagogie, puisque ben, les citoyens, comme les Français en général, sont devenus plus des consommateurs. Enfin, je ne sais pas comment ça se passe au Ménil-Aubry, mais voilà. Donc, on est dans la consommation, dans le dû. Donc, il faut expliquer les choses. Il faut essayer de pas de rationaliser, mais enfin de mutualiser au maximum les activités, et surtout d'habituer les services aussi. Et ça, c'est pas forcément ce qui est le plus facile, à travailler en transversal.
0: Ah oui.
1: De manière toujours à être en liaison, un service jeunesse avec un service animation vie locale, avec un service culturel. Enfin voilà, les gens s'habituent aussi à travailler pour ne pas dupliquer inutilement des manifestations qui paraissent proches.
0: Oui, je comprends.
1: Voilà.
0: Oui.
1: Alors après, en termes de services, et forcément la sécurité, ça fait partie des postes qu'on
0: J'allais
1: doit
0: vous poser
1: maintenir
0: la question,
1: en permanence.
0: C'est un problème, la sécurité à Roissy.
1: C'est pas que c'est un problème, mais il faut être vigilant. C'est pas par rapport au village en soi, c'est qu'on a une énorme activité hôtelière.
0: Oui, autour.
1: Donc forcément, vous multipliez les risques de problèmes. Forcément, sur 8000 chambres, vous pouvez avoir tout un tas de sujets qui n'ont rien à voir avec la vie d'un village.
0: Alors, une question qui me tient à cœur, c'est vous êtes une femme, élue à la tête d'une collectivité. Ça reste un engagement exigeant. Et quel regard portez-vous justement sur l'évolution de la place des femmes dans la vie politique locale?
1: Bah, écoutez, ça grimpe petit à petit.
0: Oui.
1: Au niveau du conseil communautaire, on se rend bien compte que la place des femmes a pris un peu plus d'importance. Et puis au niveau des maires de l'agglo, donc qui a 42 communes, on en rigolait avec certaines maires, c'est qu'à chaque fois qu'il y a eu des remplacements d'hommes, c'était des femmes.
0: D'accord.
1: Mais voilà, nous on se pose pas de questions plus que ça. On a, je pense pas qu'il y ait une façon de gérer plus.
0: Non, mais c'est
1: pas.
0: On parle toujours des. Enfin, une femme, elle a plusieurs vies dans une journée. Il faut arriver à tout gérer.
1: Il faut surtout que la famille suive. C'est ça le sujet. Mais que ça soit un homme mère ou une femme mère, c'est une histoire de famille.
0: Bien sûr.
1: Vous n'avez pas le soutien du reste de la famille, c'est compliqué, parce que c'est quand même beaucoup d'engagement, beaucoup d'heures passées en dehors du foyer. Donc il faut vraiment avoir quelqu'un qui le comprenne.
0: Oui, qui le comprenne, qui soit
1: votre écoute. Et puis qui vous soutienne. Enfin,
0: bien sûr, c'est indispensable. Alors faites-nous un petit peu un topo des activités, enfin des événements qui vont arriver là dans les mois à venir.
1: Alors cette année, Jacqueline, on va être soft, on va être sur une année normale.
0: Oui.
1: 2026, forcément, c'était une année électorale, donc on reste sur du run, si je puis dire. On va enchaîner avec la fête de la musique, la brocante, enfin comme habituellement. Le 13 juillet, qu'on va délocaliser, par contre, puisque nous avons quand même quelques avions qui passent à proximité, et c'est pas forcément compatible avec un feu d'artifice, donc il faut faire toujours attention à ce que nous dit la DGAC. Et vous n'êtes pas sans savoir que nous avons complètement refait notre stade.
0: Oui.
1: Il y a 2 ans, pour en faire un magnifique stade synthétique avec du maïs, et que on n'a pas envie d'avoir du pop-corn à la place du terrain de foot. Enfin bon, vu le prix du projet, ça devient compliqué de tirer le feu d'artifice sur le stade comme on pouvait le faire jusqu'à présent. Donc on a des perspectives avec le golf. Donc on devrait pouvoir tirer le feu d'artifice du golf, ce qui pourrait être sympathique.
0: Oui.
1: Faire
0: c'est
1: comme habituellement la soirée dans le parc de l'Orangerie où on s'était rencontrés le festival.
0: Oui.
1: Donc c'est sympathique, les gens ont leur marque. Et puis d'aller tranquillement avec les petits lampions jusqu'au belvédère du golf pour assister au feu. Et une première, c'est que le lendemain, donc vraiment le 14 juillet, on souhaite développer les jeux en bois, les jeux un peu traditionnels, pour trouver l'ambiance fête de village sur la nouvelle place du village, donc le 14.
0: Oui, oui, pour reprendre un petit peu ce que vous avez fait pour le voyage en France. Là, il y avait des jeux comme ça, c'était très
1: exactement. Donc ouais. De retrouver un petit peu voilà le côté traditionnel, que les jeunes voient autre chose que des tablettes et des jeux vidéo. Je regarde le jeune qui est en face de moi, je ne sais pas s'il est concerné, mais le message passe quand même
0: un petit peu.
1: Et ensuite on enchaînera avec la plage, voilà, oui. quatre semaines super. Et demie de plage.
0: Bon, vous allez partir en vacances quand même un petit peu.
1: Je ne sais pas encore, ça, c'est pas
0: au programme. C'est pas programmé en tout cas.
1: C'est pas programmé.
0: Michel Calix, donc comme je l'ai dit, récemment réélu au premier tour, quel message souhaiteriez-vous adresser à vos habitants qui ont renouvelé leur confiance?
1: Je les remercie et je resterai toujours à leur disposition. Mmh. Je suis quelqu'un d'assez proche des gens, à l'écoute. Ils savent qu'ils peuvent venir me voir enfin, sans problème. La porte du bureau est ouverte, donc on va même essayer encore d'accentuer cette relation entre élus et habitants, puisque bon, j'ai des adjoints qui sont peut-être un peu plus éloignés de par les délégations des habitants, mais d'essayer de mettre en place voilà, ou des permanences ou des points plus réguliers de rencontres. Mais voilà.
0: Très bien. Ben merci. Et je voulais vous remercier aussi parce que vous nous avez aussi renouvelé votre confiance en termes de partenariat avec IDFM Radio. Donc un grand merci. C'est très
1: bien,
0: précieux pour
1: c'est
0: nous.
1: C'est bien normal, Jacqueline.
0: Merci à vous. Allez, on fait une nouvelle pause. On va écouter Renan Luce et ses voisines.

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1: On continue sur notre lancée avec l'économie en direct sur NFM Radio, dans laquelle j'accueille Madame Michèle Calix, maire de Roissy en France, et Kader Kadiri, directeur des services généraux, c'est ça, de la mairie du Ménil-Aubry. Alors, Kader Kadiri, peut-être un mot sur votre parcours, parce que je vous ai posé d'autres questions, mais un petit mot sur votre parcours.
2: Écoutez, j'étais animateur.
1: Oui.
2: Voilà. J'ai commencé en tant qu'animateur. Et puis, voilà, j'ai évolué au fur et à mesure tout au long de mon année, et tout au long de l'année, puis des années, pardon. Et je suis devenu directeur DGA, directeur de l'éducation enfant, jeunesse et sport sur la commune des Couans. Et puis, depuis un an et demi, j'ai pris la direction générale des services sur le Ménil-Aubry. Voilà un petit peu, je suis un homme de terrain.
1: D'accord.
2: Ça fait 31 ans maintenant, donc ça date. Ça
1: oui, vous ne les faites pas.
2: Merci, je suis plus proche voilà, de la retraite que maintenant. Je suis plus un jeune qui démarre.
1: Oui. Et donc vous, ce qui vous importe vraiment, vous êtes, peut-être c'est dû à votre formation d'animateur, vous êtes très attiré par l'importance des métiers éducatifs. Mmh. Et vous vouliez, nous, comme je l'ai dit en préambule, attirer l'attention sur les ATSEM, A-T-S-E-M, et les animateurs. Donc, expliquez-nous ce que veut dire ATSEM.
2: Bah, c'est les agents qui s'occupent, qui sont en lien avec les enseignants,
1: oui.
2: Qui s'occupent des enfants en école maternelle.
1: Et vous pensez que ces métiers, aujourd'hui, ne sont pas suffisamment reconnus?
2: En fait, on les oublie souvent.
1: Ah oui.
2: En fait, c'est vrai, c'est un métier que ce soit ATSEM ou animateur que je voulais vraiment mettre en lumière parce que et qui me tient à cœur parce que c'est des métiers qui sont souvent oubliés. On parle beaucoup d'enseignants, de problématiques des enseignants, mais on ne parle pas du tout de la place de l'ATSEM et des animateurs au sein d'une commune.
1: Ce sont des gens qui sont un peu plus dans l'ombre.
2: Ils sont dans l'ombre,
1: oui.
2: Mais qui sont des piliers.
1: C'est ça, qui ont un rôle fondamental auprès des enfants.
2: Et c'est vrai qu'aujourd'hui, je voulais vraiment attirer un petit peu l'attention sur eux parce que on les oublie en fait.
1: Mm-hmm. Voilà. Et concrètement, quel rôle jouent ces professionnels justement dans le développement et dans l'équilibre des enfants?
2: Bah, en fait, ils accompagnent les ATSEM ou que ce soit ATSEM ou animateur. En fait, les ATSEM sont embauchés par les collectivités qui sont mis à disposition après de l'école. Souvent en classe maternelle, hein, sur les petites sections, on les retrouve souvent les ATSEM sur les petites sections ou moyennes sections. Après, c'est une volonté aussi politique de se dire effectivement est-ce qu'on les met sur les trois classes, petites sections, moyennes sections, grandes sections, ou alors est-ce qu'on les laisse que sur les petites sections, sachant qu'il n'y a pas de règles.
1: Oui.
2: Voilà.
1: Oui.
2: C'est au choix de la commune de dire si on met juste sur les petites sections. En fait, c'est des agents, en fait, des ATSEM qui vont accompagner les enseignants dans le bien-être des enfants, dans l'apprentissage, dans le développement. Et après, derrière, les animateurs ont un second rôle à jouer. Eux, c'est sur le temps périscolaire.
1: Oui.
2: Puisque c'est après l'école que les animateurs interviennent, déjà le matin, sur les accueils du matin avant l'école, sur la pause méridienne, et après sur les accueils du soir.
1: D'accord.
2: Voilà.
1: D'accord.
2: Et les mercredis et les vacances scolaires. Mais c'est vrai que souvent, on parle, là, à chaque fois qu'il y a des grèves ou choses comme ça, j'en ai une en tête quand il y a eu la dernière grève avec où tout le monde s'est mis en grève. On a beaucoup parlé des animateurs, des enseignants, pardon, et en aucun moment on a complètement zappé les ATSEM et les animateurs.
1: Je m'adresse à vous, Michèle. Vous avez ce sentiment aussi par rapport à ces...
3: Et puisqu'on oublie aussi d'expliquer, c'est que c'est vraiment un binôme qui doit fonctionner entre un agent de la ville, donc l'ATSEM, c'est un agent de la collectivité, et un enseignant qui est, lui, fonctionnaire d'État. Donc il faut vraiment qu'il y ait un bon partenariat, un mode de fonctionnement fluide entre l'enseignante et l'ATSEM. Et leur rôle se trouve encore plus développé, je pense, depuis l'école obligatoire à 3 ans, où maintenant vous avez des enfants qui rentrent parce qu'ils ont 3 ans et pas parce qu'ils sont propres.
1: Ah oui.
3: Alors c'est peut-être quelque chose qui paraît
1: donc
3: comme ça, mais c'est une charge de travail. C'est une charge de travail quand même très très très importante. L'ATSEM, elle est aussi là pour tout le quotidien de l'enfant, sa vie quotidienne au niveau de l'école, et en même temps l'ATSEM est là pour assister l'enseignante alors qu'elle n'a pas une formation d'enseignante.
2: Du tout.
3: sur tous les petits travaux de dessin, de, enfin voilà, de pédagogie, quelle que soit la section, effectivement l'âge de l'enfant. Donc c'est très très très important.
1: Ça reste un et alors donc si je comprends bien, il y a probablement aussi un problème de recrutement.
2: Alors au niveau des ATM, un problème de recrutement. Il y a un problème de diplôme.
1: Ah oui, d'accord.
2: On est dans un système où il faut absolument avoir le diplôme dans la fonction publique.
1: C'est quel diplôme? Alors, c'est le BAFA?
2: Non, du tout. Non, là, actuellement, les ATSEM, ils ont un concours à passer.
1: Ah, l'ATSEM. Oui.
2: Et donc, voilà, ils doivent passer un concours pour pouvoir être titulaires sur un poste d'ATSEM. Il s'avère qu'il y a beaucoup de villes qui n'ont pas d'ATSEM, qui ont le diplôme du monde, qui ont le concours d'ATSEM.
1: Oui.
2: Voilà. Elles ont souvent le CAP Petite Enfance, qui pour moi, je pars du principe que le diplôme ne fait pas forcément la compétence.
1: C'est sûr.
2: Et il y a des gens qui sont très, moi j'ai des ATSEM très compétentes et qui n'ont pas forcément le diplôme, mais qui ont un CAP Petite Enfance ou qui ont la fibre. Voilà. Et je pense que.
1: Après, excusez-moi, en vous écoutant, je me dis que comme ce sont des personnes qui s'occupent d'enfants, c'est une vraie responsabilité. Peut-être que le diplôme est nécessaire pour une question d'assurance ou.
2: Non, pas forcément. Parce que quand vous partez, vous faites le CAP Petite Enfance, ou après, une fois que vous êtes ATSEM, nous on envoie nos agents en formation. Voilà, oui. Sur la petite enfance, sur l'enfant, oui. Sur voilà, il y a différents thèmes avec le CNFPT qui nous donne la possibilité de faire des formations avec eux. Mais en fait, c'est juste un concours, c'est pour les placer au niveau de leur grade et leur avancement de carrière en fait.
1: Oui, c'est ça. Et les conditions de travail, est-ce qu'elles sont correctes ou on peut en parler?
2: On peut en parler. Non, les conditions de travail d'une ATSEM, pour moi, moi je me bats au quotidien, je me suis toujours battu, je me battrai toujours, c'est que il y a vraiment un décalage entre le corps enseignant et les ATSEM.
1: Ah oui, toujours.
2: En fait, les enseignants, pour moi, hein, je pense qu'elles ne. Pour certaines personnes, il n'y a pas de bienveillance.
1: Elles ne mesurent pas
2: l'importance d'avoir une ATSEM. Elles ne le prennent pas comme un apport, mais souvent comme une. Alors, j'aime pas dire ça, mais souvent, moi, nous, on les compare. Hein, nous, dans le monde de l'animation, on compare notre métier. On dit qu'on est les torchons et les serviettes.
1: Ah oui,
2: voilà. C'est une caricature que j'aime pas trop, mais néanmoins, la réalité nous fait dire qu'à un moment donné, les ATSEM ne sont pas du tout. Pour certaines, ne sont pas du tout respectées. En fait, c'est beaucoup les napipi. Elles doivent faire que les choses qui ne, des fois, ils ne leur racontent pas forcément. En fait,
1: bien sûr,
2: elles peuvent être valorisées aussi autrement.
3: C'est pour ça que je parlais de partenariat. C'est important d'avoir un bon binôme. Parce qu'il faut pas oublier que les enseignantes, elles sont souvent en turnover. Enfin, voilà. C'est un enfant, il peut passer 3 ans à la maternelle, il va avoir X enseignantes. Et il va se rappeler de ses ATSEM parce qu'elles, elles sont restées les 3 ans.
1: Ouais. Oui, c'est comme
3: nous,
1: c'est ça.
3: Par nous, c'est peut-être pas le terme qui va bien, mais c'est les piliers. C'est les piliers de la maternelle.
2: Exactement. Et c'est la référente, en fait.
1: Oui, c'est ça.
2: Pour les parents, c'est la référente, l'ATSEM. Mais effectivement, je rejoins ce que dit Madame le Maire. Elles ont, en fait, l'ATSEM a 2 employés entre guillemets. En fait, elles doivent se positionner parce que l'employeur c'est nous, la mairie, mais on les met à disposition. Et c'est assez compliqué. Donc c'est pour ça que là, on a mis en place, et plusieurs communes le font, on a mis en place une charte des ATSEM pour vraiment cadrer les choses sur ce qu'elles peuvent faire, ce qu'elles ne peuvent pas faire. Parce que souvent, on était amené à avoir des ATSEM qui prenaient une classe, en fait.
1: Où
2: l'institut partait faire un truc et c'est l'ATSEM qui prenait une classe. C'est pas possible, en fait. En termes de responsabilité, ce n'est pas possible. Donc c'est vrai que souvent, les enseignantes ont du mal à l'entendre. Mais ça commence à venir et puis nous, on essaie d'expliquer. Alors, on voit la différence avec les nouvelles instituts.
1: Oui.
2: Qui arrivent, qui ont souvent été animatrices.
1: Eh oui, qui ont ce rôle de ATSEM.
2: Exactement, qui ont été animatrices. Et puis aujourd'hui, qui se disent, je suis enseignante, je sais ce que c'est d'avoir une ATSEM. Voilà, d'avoir une collègue. Donc, elles sont bienveillantes, elles sont dans. En fait, elles mettent l'ATSEM avec elles dans le projet de classe.
1: Oui, elles les font
2: participer complètement à la vie de la classe, en fait.
1: Au fond, ce que vous aimeriez, c'est qu'il y ait une reconnaissance institutionnelle. Mais alors, du coup, quelle passerelle ou évolution professionnelle pourrait être développée pour ces métiers?
2: En fait, l'évolution d'une ATSEM, malheureusement, elle s'arrête avec le concours d'ATSEM.
1: Oui.
2: Voilà. Elle peut rester ATSEM très, très, très, très, très longtemps, en fait. Il n'y a pas de d'évolution sur un poste d'ATSEM. Qu'un animateur, c'est autre chose. Un animateur, il a cette possibilité de se dire, voilà, je suis animateur, après, si je passe les concours, les diplômes, je peux passer coordinateur de service, des choses comme ça, donc évoluer, comme moi j'ai pu faire. Mais c'est vrai qu'aussi, pour revenir aussi aux animateurs, aussi sont complètement effacés du tableau.
1: Ah oui, c'est ça.
2: Donc c'est vraiment une chaîne, c'est vraiment un groupe qui est vraiment effacé et où moi je me bats pour elle soit vraiment, qu'ils soient tous reconnus en fait.
1: Ça me fait penser, ce que vous dites, ça me fait penser un petit peu aux aidants, dont on trouve qu'ils sont souvent un peu invisibles quand ils s'occupent de personnes handicapées ou autres. Et dans ce cas-là, est-ce que c'est le maire qui a la main sur ce personnel ou
3: les ATSEM, oui, c'est du personnel communal.
1: Oui. Donc, vous-même, en tant que maire, vous pouvez peut-être sensibiliser les enseignants sur
3: leur rôle. Alors nous, à Roissy, on a une seule école maternelle, donc avec des enseignantes qui sont stables.
1: Bienveillantes, probablement.
3: Et stables. Donc ça permet aussi d'avoir justement cette habitude de travail en binôme. C'est quasiment Roissy l'ATSEM qui choisit son instit.
2: Enfin, super.
3: On est dans ce binôme là. On est assez présent. On va souvent à la maternelle pour voir comment ça fonctionne. Il n'y a pas de sujet par rapport à ça parce qu'on est à petite échelle et qu'on a la possibilité de mettre une ATSEM sur chaque classe puisque chaque classe a plusieurs niveaux en fait. Les enseignantes ne veulent pas avoir 100% de petite section, de moyenne section et de grande section, donc elles ont mixé les trois niveaux dans chaque classe. Ce qui leur permet pendant les temps de sieste, parce que les plus petits font la sieste, de privilégier un certain nombre d'activités de contact avec les moyens et les grands. Donc on a des ATSEM pour chaque classe de maternelle.
1: Kader Kadiri, vous développez aussi des projets autour de l'enfance et de la jeunesse. Et je crois que vous vouliez nous en dire davantage.
2: Nous, alors sur le coup, on essaie de développer. On développe effectivement des projets au niveau de l'enfance et de la jeunesse. Là, sur le coup, sur le Mini Lobry, on va créer un centre de loisirs. Là, pour l'instant, on a fait à l'envers, on a un service jeunesse. Mais effectivement, là, on va se consacrer à l'ouverture très prochainement, on espère pour la rentrée, d'un centre de loisirs pour les plus jeunes. On fait des séjours.
1: Quand vous dites les plus jeunes, c'est quel âge ?
2: Ça va de 3 ans à 11 ans.
1: Ah oui, voilà. C'est très jeune. Donc,
2: ça va de 3 ans à 11 ans. Et puis, le service jeunesse, nous, il démarre de 12 ans à 17 ans.
1: D'accord.
2: Voilà. Actuellement, il fonctionne très bien, ce service jeunesse. Et puis, avec madame le maire, voilà, c'est dans son projet de dire il faudrait ouvrir un centre de loisirs, mais qu'on va mutualiser avec une petite ville qui s'appelle Bouqueval, qui est 400 habitants, madame le maire doit connaître, et qui va aussi intervenir, qui va venir aussi dans notre centre de loisirs. Alors, on essaie de mutualiser un maximum, parce qu'on est des petits villages.
1: Oui.
2: Et on n'a pas forcément les moyens.
1: Bien sûr.
2: D'être seul et puis de pouvoir porter ce type de projet-là. Donc on mutualise.
1: Vous faites des économies d'échelle.
2: Voilà. Hein. Oui. En fait, on mutualise beaucoup les moyens. C'est-à-dire que, par exemple, là, on crée depuis, la commune du Mini Lobry, depuis 2014, on crée des séjours.
1: D'accord.
2: On crée des séjours. Donc on mutualise avec Bayeux en France. La commune de Bayeux en France, là on a mutualisé avec Écouen, puisque j'étais sur Écouen à l'époque.
1: Vous connaissez bien.
2: Voilà, et donc les enfants après se connaissent bien, donc ça crée vraiment du lien entre eux. Et puis on mutualise les moyens dans les séjours qu'on fait.
1: D'accord.
2: Voilà, donc ça nous permet d'avoir un coût moindre, et chacun a son équipe d'animation, chacun a son directeur, et on part dans un lieu commun où on mutualise les profs de SF quand on part au ski. Ça nous permet d'avoir plus de profs de SF, ça nous permet vraiment d'avoir un apprentissage un peu plus tranquille avec les enfants.
1: Vous pouvez nous donner un exemple de séjour que vous avez mis au point?
2: L'année dernière, on est parti en Grèce.
1: Oui.
2: On est parti 10 jours en Grèce, et on est parti avec les communes Mini Lobry, Bayeux en France, Puiseux en France et Bonneuil en France.
1: D'accord.
2: Voilà, tous ces enfants-là. Et
1: ça représentait combien d'enfants?
2: À peu près 150 enfants, à peu près, qui sont partis.
1: C'est une grosse machinerie, hein, pour laisser.
2: Mais les enfants, voilà, tout était bien organisé. En plus, on est partis en avion, donc chacun avait leur groupe d'animateurs. Au niveau de la réglementation,
1: vous faisiez partie du voyage aussi?
2: Non, moi je l'organise avec
1: vous aussi, l'organisez.
2: Voilà, après et c'est mes directeurs qui partent là-bas. Donc moi je pars en amont
1: pour voir le lieu, vérifier,
2: pour être sûr,
1: en place.
2: Voilà, pour être sûr que chacun a leur diplôme là-bas pour les activités que les enfants vont faire. Et puis là cet été là nous donc là cet hiver on a fait l'Italie, on est parti skier en Italie. Pareil, il y a beaucoup plus d'enfants.
1: Je vois Madame le maire qui fait des yeux.
2: En fait on mutualise et puis on essaie de faire découvrir parce que c'est culturel aussi.
1: Oui,
2: c'est aussi l'objectif
1: de dire
2: voilà on va dans un autre pays, on apprend, on voit d'autres pratiques, on échange avec d'autres confrères aussi là-bas, puisque les enfants sont mélangés avec d'autres enfants aussi de d'autres pays.
1: Ah oui,
2: donc il y a vraiment
1: un
2: brassage,
1: une intégration
2: voilà, qui est hyper intéressante. Et là cette année. Là, c'était on part tous en Espagne. Voilà, on fait l'Espagne.
1: À quel endroit ?
2: On part à côté de Barcelone.
1: D'accord.
2: Dans un petit village, on est à 700 mètres de la mer. Et sur le coup, il y a plusieurs communes. Là, on a intégré aussi cette année Viarme, qui vient, la commune de Viarme, et Asnières-sur-Oise, qui viennent.
1: Je connais bien Monsieur Eric Théry.
2: Donc ils viennent intégrer notre projet. Voilà, de dire on mutualise. Et l'idée, c'est vraiment de partir ensemble et que les enfants puissent se rencontrer sur le territoire, parce que je trouve qu'ils se rencontrent pas assez. Et l'idée, c'est avec les collègues de dire voilà, ce serait bien qu'on fasse un truc en commun et qu'ils puissent se rencontrer et se voir après sur d'autres moments, parce qu'ils fréquentent le collège et le lycée. Partir ensemble, c'est
1: ouais, puis ça doit créer des liens.
2: Ça crée
1: aussi
2: vraiment des liens, parce que les enfants ont créé des groupes WhatsApp entre eux, et je peux vous assurer que quand on fait par exemple le séjour là en Espagne, on le remplit en une demi-heure.
1: Ah oui.
2: C'est pour toutes les villes.
1: Starting blocks.
2: Voilà, les parents le savent et voilà.
3: Donc c'est des animateurs des différentes villes qui accompagnent.
2: Ouais, c'est ça.
3: Il n'y a pas de prestataire extérieur.
2: Alors le prestataire, lui, nous vend juste la prestation.
3: L'hébergement,
2: les activités, le transport, et puis chaque commune est complètement autonome. Parce qu'effectivement, pour certaines, ils auront la CAF, la subvention CAF. Donc chacun est autonome. Il y a une direction, une équipe d'animation, et on part effectivement avec le prestataire. Et voilà, chacun est complètement autonome. Mais ce qui est bien, c'est que les directeurs se voient entre eux juste avant un mois avant de partir pour rencontrer l'équipe d'animation de chaque ville, et puis commencer à créer vraiment un lien en fait, et un travail de partenariat, puisque effectivement on a des échanges sur les activités qu'on va faire. Est-ce qu'on fait des activités ensemble, est-ce qu'on on fait des activités complètement indépendant, mais non, en fait,
1: ça marche très bien. À vous entendre, on a l'impression que c'est un petit peu propre à votre groupe de communes, ce projet, ou
2: non,
1: ça existe ailleurs?
2: Non, sur le coup, alors oui, pour le coup, je sais pas si ça existe ailleurs, mais là, moi, on a la chance d'avoir la même com d'aglo.
1: Oui.
2: Et moi, j'ai envoyé là dernièrement à mes collègues DRH, je leur ai envoyé un petit message sur un groupe WhatsApp, parce qu'on a un groupe WhatsApp, pour leur dire voilà, on a mis en place. Est-ce qu'il y a des collègues qui seraient intéressés par ce dispositif-là? Qui est voilà, chacun est propre. C'est vraiment le prestataire, lui, après, il voit avec chaque ville. Mais en fait, on a une tarification qui est la même. Moi, je veux pas qu'ils nous fassent une tarification.
1: Ah ben
2: voilà, je veux que
1: selon la commune.
2: Parce que nous, on a négocié avec eux. Il l'a fait pour tout le monde.
1: Oui.
2: Et sur le coup, ça fonctionne bien.
1: Oui, parce que lui, de toute façon, à l'arrivée, il a un certain nombre de personnes.
2: C'est ça.
1: Donc,
2: voilà.
1: Peu importe. Ouais.
2: Et franchement, on est contents et voilà.
1: Voilà.
2: Un des projets qu'on fait et qui fonctionne chaque année.
1: Très bien. Bah, écoutez, bravo pour cette initiative. Hein. On sent que vous en parlez bien avec cœur. Donc, j'imagine que c'est pour ça que ça marche bien. Allez, on se fait une pause avant la dernière ligne droite et on va écouter Laurent Voulzy et son fameux titre.

0: Donc des délégations en tant que vice-président ou en tant que conseiller délégué. Donc mais moi j'ai l'honneur d'être vice-présidente en charge des ressources humaines.
1: D'accord.
0: Donc c'est quand même 800 agents au niveau de l'agglomération et en charge de la mutualisation.
1: D'accord.
0: Voilà, donc auparavant, j'étais en charge des sports, des équipements sportifs. Donc c'est mon confrère et mon ami Mère de Bonneuil qui a récupéré les sports. Et donc moi je découvre le monde, enfin je découvre de l'intérieur, hein, le monde de la mutualisation et de la RH.
1: Donc expliquez-nous ce monde de la mutualisation.
0: Alors mutualisation, ça consiste à accompagner sur la base du volontariat les petites communes qui n'auraient pas les moyens ou les capacités humaines ou financières d'assumer un certain nombre de tâches inhérentes à la vie municipale, que ça soit la gestion des payes par exemple, donc qui peut être mutualisée, gérée par le service RH de l'agglo, qui refacture après au prorata du nombre de bulletins de salaire,
1: et
0: du nombre d'agents. Ça peut être au niveau de la police intercommunale, bien évidemment. Ça l'est aussi au niveau de la commande publique. Puisque les petites villes n'ont pas, les petits villages n'ont pas forcément le personnel qui va bien pour lancer des appels d'offres, pour étudier. Ben voilà, quand les entreprises répondent, faire l'analyse des offres, c'est pas forcément évident. Donc toutes ces missions-là peuvent être déléguées à l'agglo via un contrat de mutualisation sur tel ou tel type de service.
1: D'accord, voilà. D'accord. Bon, ben c'est intéressant de.
0: C'est
1: de,
0: ça.
1: De,
0: donc forcément, c'est, je pense, une matière qui est en évolution. Au fur et à mesure, à la fois des baisses de ressources des entreprises, des collectivités.
1: Oui, on sait que les mairies, c'est son.
0: Et des besoins divers et variés aussi des villes et villages.
1: Oui, et ça crée aussi du lien entre vous et les autres communes.
0: Exactement.
1: Forcément.
0: Ouais, exactement.
1: Ouais. Merci, Michel. Alors, j'ai noté aussi que les petites communes sont souvent fragilisées par les réformes territoriales. Je crois que Kada, vous souhaitiez nous en dire un mot.
2: Oui, exactement. Les petites communes doivent aujourd'hui répondre à des attentes de plus en plus importantes, avec des moyens parfois limités. Les habitants attendent de la qualité d'un service public, ce qui est tout à fait légitime,
1: hein, oui.
2: Qu'ils attendent ça. Mais l'enjeu aujourd'hui est donc de réussir à maintenir cette proximité avec la population en s'adaptant à l'évolution réglementaire et financière. C'est aussi pour cela que effectivement les démarches de mutualisation deviennent très importantes.
1: Bien sûr,
2: à mon sens.
1: Oui, je comprends.
2: Elles permettent de maintenir un service de qualité sans perdre l'identité locale de nos communes. Donc
1: oui.
2: Voilà, aujourd'hui
1: tout l'enjeu est là, c'est-à-dire qu'il faut arriver à garder son autonomie, son indépendance.
2: Exactement.
1: En bénéficiant de
2: exactement. Donc voilà, c'est pour ça que pour moi la mutualisation aujourd'hui elle a toute sa place, et je rejoins Madame le maire, effectivement, et elle a un beau secteur en tant que vice-présidente de la mutualisation et de la RH. Et c'est vrai qu'aujourd'hui, on a besoin de cet accompagnement auprès de l'agglo, puisque nous aussi, on va être amené à mutualiser avec l'agglo sur certains domaines. En l'occurrence, les caméras, voilà, la vidéosurveillance. Donc, sur le coup, c'est vrai que c'est pour nous c'est un grand soutien, et parce qu'on n'a pas toutes les compétences humaines pour pouvoir effectivement nous aider. Puis donc on a l'agglo qui est là pour nous soutenir et qui nous soutient vraiment très très bien. Et pour cela, vraiment merci aux maires, aux différents maires d'être et ses vice-présidences, parce que c'est vrai que c'est vraiment du travail, et c'est un accompagnement.
1: C'est une vraie tâche, oui.
2: C'est une vraie tâche, et c'est un accompagnement, en fait, de tous les jours, en fait.
1: Très bien. Bah écoutez, merci infiniment. Voilà, on est, c'est bien déjà la fin de cette émission. Mais quelques mots avant de quitter l'antenne. Donc, Kader, Kadiri, un mot avant de nous quitter.
2: Bah écoutez, déjà, merci beaucoup.
1: Je vous en prie.
2: Merci
1: c'est
2: beaucoup d'avoir invité. Effectivement, les enjeux des ATSEM et des animateurs sont au cœur des collectivités, à mon sens, et on ne doit pas surtout oublier qu'ils sont importants.
1: Bien sûr.
2: Et j'espère que beaucoup de monde entendront ce message-là, qu'il faut faire participer les ATSEM et
1: être vigilant,
2: les animateurs, dans un projet.

0: commun, en fait.
1: Oui.
0: Parce qu'ils auront beaucoup de choses aussi à apporter.
1: Non, mais c'était intéressant, et c'est vrai que vous avez soulevé un problème dont moi j'ignorais même l'existence, donc c'est bien d'en avoir parlé. Merci infiniment.
0: Merci.
1: Madame Michèle Calix, Michèle, un mot de conclusion.
2: En tout cas, voilà, merci Jacqueline pour l'accueil, c'est toujours sympathique, et les coulisses sont aussi sympathiques parce que ça permet d'échanger en off. Je pense qu'on échangera nos cartes de visite.
1: Ah ben, j'en suis ravie.
2: Voilà, parce que c'est tout l'intérêt, c'est de découvrir ce qui se passe ailleurs, de benchmarker, de tous progresser et d'apprendre. Voilà. Des expériences des voisins. Donc merci beaucoup pour cette possibilité qui nous est offerte de découvrir des nouveaux univers à chaque fois.
1: Et moi je vous remercie vous bien sûr Michel, mais vos équipes aussi, Olivia Usan, voilà, qui sont très à l'écoute, et c'est très agréable pour nous.
2: Et puis on espère vous voir en 2027 fin juin, où on redémarrera une nouvelle édition du festival.
1: Ah bah écoutez, je le note tout de suite dans mon agenda. Merci en tout cas à tous les deux d'avoir participé à cette émission de l'économie en direct, un échange riche autour des territoires, de l'engagement public, mais aussi de ces métiers essentiels qui accompagnent chaque jour nos enfants et participent au lien social dans nos communes. On vous souhaite le meilleur pour les 6 années à venir, et avec on n'aura pas fini d'en parler, je le souhaite en tout cas. Merci Naé pour la technique. Donc Naé qui n'est autre que le fils de Kader, donc il faut que je le précise, toujours stagiaire chez IDFM Radio. Merci à nos auditrices et auditeurs pour leur fidélité. Cette émission vous a plu, n'hésitez pas à en parler autour de vous. Retrouvez-la en podcast sur les supports d'IDFM Radio. Très belle journée à toutes et à tous, et restez surtout connectés pour la suite des émissions sur IDFM.

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3: Merci de rester avec nous à l'écoute de RFI. Il est midi à Paris et 10h en temps universel. Le journal, c'est tout de suite avec vous, Gilles Moreau. Gilles, bonjour.
4: Bonjour Caroline Paré, bonjour à tous. Dans l'actualité, des accrochages entre Iraniens et Américains malgré d'apparents progrès dans les négociations pour amener la paix au Moyen-Orient. Des frappes ont visé des sites de missiles en Iran. Les Iraniens, eux, auraient abattu un drone américain. L'épidémie d'Ebola dans l'est de la RDC, elle est extrêmement grave et difficile à gérer, selon le patron de l'OMS, attendu sur place ce mardi. En France, le gouvernement va présenter un projet de loi sur la protection de l'enfance dans un contexte de violence sexuelle dans le périscolaire à Paris. Il était considéré comme le dernier des géants du jazz américain. Sonny Rollins disparaît à l'âge de 95 ans. La Chine appelle les parties concernées au respect du cessez-le-feu. Elle l'a fait savoir ce matin. Elle annonce par les États-Unis de frappes sur des sites de missiles dans le sud de l'Iran. De leur côté, les gardiens de la révolution disent avoir abattu un drone américain qui essayait d'entrer dans l'espace aérien iranien. Au Moyen-Orient, donc, la trêve est malmenée malgré d'apparents progrès dans les négociations. C'est l'un des points de blocage actuellement. L'Iran réclame le déblocage rapide d'une partie de ses fonds gelés à l'étranger. En particulier, la République islamique est dans l'impossibilité d'accéder à ces revenus issus du pétrole. Les sommes sont détenues dans des banques un peu partout dans le monde et le manque à gagner s'élèverait à des milliards de dollars. Il en est question, Aurélien Devernois, lors d'une visite actuellement au Qatar d'une délégation iranienne.
5: La présence du gouverneur de la Banque centrale iranienne dans la délégation viserait en effet à obtenir le déblocage de tout ou partie de 6 milliards de dollars actuellement gelés dans un établissement financier de l'Émirat. Il s'agit de revenus pétroliers transférés en 2023 depuis la Corée du Sud, l'un des plus gros clients de l'Iran, suite à un accord de transfert de prisonniers entre Téhéran et Washington. Mais l'Iran avait vu ses fonds de nouveau bloqués quelques mois plus tard après les massacres du Hamas en Israël, le pays étant l'un des financiers du groupe islamiste palestinien. Téhéran souhaiterait le transfert de ses fonds dès la première étape de l'éventuel accord avec les États-Unis, l'Iran ayant beaucoup souffert ces derniers mois de son manque de devises, l'interdiction d'accès à ses avoirs détenus à l'étranger est depuis longtemps un des outils principaux de pression sur l'Iran. Il avait été utilisé entre 1979 et 1981 lors de la crise des otages américains, puis de nouveau dans les années 2000 et 2010 lors des négociations sur le nucléaire iranien. Après la signature de l'accord de 2015, Téhéran avait théoriquement recouvré cet accès, mais en se retirant du deal en 2018, Donald Trump avait provoqué un nouveau blocage des fonds.
4: Aurélien Devernois du service économie de la rédaction. Le Sénégal est un pays sûr et viable et entend le rester. C'est la toute première déclaration du nouveau Premier ministre sénégalais, Amadou Al-Aminou Mohamed Lo. Cet ancien de la Banque centrale des États d'Afrique de l'Ouest a été nommé par le président Bassirou Diomaye Faye en remplacement d'Ousmane Sonko, qui lui a été limogé, qui pourrait prendre la présidence de l'Assemblée nationale. On en reparle plus en détail dans le journal de 13h. Également dans l'actualité africaine, l'épidémie d'Ebola dans l'est de la RDC. Elle est extrêmement grave et difficile à gérer, selon le patron de l'OMS, le docteur Tedros, attendu sur place ce mardi. Écoutons maintenant Mahmoud Ali Youssef, le président de la commission de l'Union africaine. Pour lui, cette épidémie rappelle une vérité fondamentale. La sécurité sanitaire est désormais une question de souveraineté, de stabilité économique, de paix et sécurité continentale.
6: L'Afrique ne peut plus rester vulnérable face aux crises sanitaires répétitives. Il est inacceptable alors que 19 ans après l'identification du virus Ebola Bundibugyo, le monde ne dispose toujours ni de vaccin homologué, ni de traitement spécifique contre cette souche, car cette maladie n'a pas touché le monde occidental. Cette réalité doit nous interpeller collectivement. Nos populations ne doivent plus dépendre exclusivement des priorités, des financements, des chaînes d'approvisionnement et des capacités de production d'autres régions du monde pour protéger leur santé et leur vie. C'est pourquoi cette crise doit accélérer notre agenda de souveraineté sanitaire africain. Cette épidémie doit également être un signal d'alarme pour renforcer nos investissements dans la préparation aux pandémies. Nous devons accélérer le développement des instituts nationaux de santé publique, les centres d'opération d'urgence, les systèmes de surveillance, la génomique, les personnels de santé communautaire et surtout les capacités africaines de recherche, d'innovation et de fabrication locale.
4: Mahmoud Ali Youssef, président de la Commission de l'Union africaine. Les derniers bilans, eux, n'ont pas évolué. Près de 1000 cas suspects dans l'est de la RDC et plus de 200 morts potentiellement liés au virus Ebola. Il fait très chaud en Arabie Saoudite, c'est même par des températures caniculaires, au moins 45 degrés Celsius, que les musulmans poursuivent le Hajj, le grand pèlerinage annuel. Plus d'un million et demi d'entre eux devaient prier aujourd'hui sur le mont Arafat, étape phare de ce Hajj. C'est sur cette colline située à environ 20 km de la Mecque que le prophète Mahomet aurait prononcé son dernier sermon. En France, les révélations sur des cas de violence, notamment de violence sexuelle, se sont multipliées dans ce qu'on appelle le périscolaire, temps qui correspond au temps passé par l'enfant à l'école, mais en dehors des heures de classe. Désormais, certains doivent s'expliquer devant la justice, comme ce trentenaire, ex-animateur, jugé à partir d'aujourd'hui à Paris. Il est accusé d'agression sexuelle sur 7 enfants d'une école maternelle. C'est le premier procès public depuis les récentes révélations. Baptiste Coulon.
7: C'est le refus des enfants de retourner à l'école qui alerte les parents, se remémore Anna Kopp, avocate de 6 familles dans ce dossier.
8: Des enfants qui sont totalement opposés et qui pleurent sur le trajet à la maison quand les parents viennent les chercher. Et ça commence toujours comme ça.
7: Du haut de leurs 3 ou 5 ans, ils décrivent les agressions qu'ils subissent. La parole se libère progressivement, explique Rebecca Royer, l'autre avocate des familles.
9: Tous les enfants ont dénoncé des faits extrêmement similaires qui se passaient toujours au même endroit, au même moment, venant du même animateur.
7: Les parents réagissent immédiatement. Plusieurs plaintes sont déposées et l'animateur est rapidement suspendu. Mais Rebecca Royer regrette qu'un premier signalement, 8 mois avant les faits dénoncés, soit resté sans réponse.
9: L'information est remontée jusque à la directrice du périscolaire. Et la directrice du périscolaire, donc la mairie, n'a rien fait. La seule chose qui a été faite, ça a été de déplacer cet animateur de la petite section à la moyenne section.
7: Un an après l'ouverture de l'enquête, les familles regrettent toujours le manque d'accompagnement, notamment de la mairie de Paris, expliquent les deux avocates. Avec ce procès, elles espèrent faire bouger les lignes en France et à Paris, où 84 écoles maternelles font l'objet d'enquêtes pour des suspicions de violence.
4: Baptiste Coulon, et dans ce contexte, le gouvernement français présentera demain un projet de loi sur la protection de l'enfance qui sera inscrit au Parlement dès cet été, annonce du Premier ministre Sébastien Lecornu. De l'Angleterre à l'Italie, en passant par la France, une partie de l'Europe connaît une nouvelle journée de chaleur exceptionnelle pour un mois de mai. Les températures montent depuis plusieurs jours, entraînant des records au-delà des 30 degrés Celsius. En France, on dénombre 7 décès liés à cet épisode, dont au moins 5 noyades. Le phénomène est dû à un afflux d'air chaud venu d'Afrique du Nord. Il se retrouve piégé sous les hautes pressions d'un puissant anticyclone. Le tennis à Roland-Garros, c'est sur une défaite en 5-7 que Gaël Monfils a fait ses adieux au tournoi parisien. Vaillant mais vieillissant, le Français de 39 ans s'est incliné face à son compatriote Hugo Gaston. Aujourd'hui à Roland-Garros, suite et fin du premier tour avec notamment les entrées en lice du numéro 1 mondial Yannick Sinner et de la numéro 1 française Loïs Boisson, oui, demi-finaliste l'an dernier. Un mot encore d'un accident de car ce matin en Belgique. Un car scolaire a été percuté par un train dans le nord de la Belgique. Le ministre de l'Intérieur belge annonce des victimes. Pour finir, la mort de Sonny Rollins, considéré comme le dernier des géants du jazz américain. Il s'est éteint à New York à l'âge de 95 ans. Ce saxophoniste hors pair aura participé à toutes les révolutions stylistiques du jazz dans les années 60 et 70. C'était aussi un homme de scène réputé pour ses concerts fleuves. Olivier Roger.
10: Ce celui que l'on surnommait le Colosse était le dernier des géants de l'âge d'or du jazz, un âge d'or qui a vu naître les compagnons de scène de Sonny Rollins, Charlie Parker, John Coltrane ou encore Miles Davis, le trompettiste qui aurait eu 100 ans aujourd'hui. Sonny et Miles partageaient dès les années 50 la même envie de renverser la table dressée par Louis Armstrong, celle d'un jazz purement festif. Rollins est un homme curieux, il réinvente sans cesse ce qu'il est possible de faire avec un saxophone ténor. C'est la marque de l'époque, celle d'une quête constante de la nouveauté. Entre 1950 et 1960, aucun de mes albums ne se ressemble, disait-il. Rollins innove constamment, doté, il est vrai, d'une maîtrise technique hors du commun, acquise très tôt. Il a 8 ans quand ses parents lui offrent un saxophone. Ce musicien de génie est aussi un homme qui doute. Au milieu des années 70, une retraite spirituelle en Inde lui donne un second souffle et l'amène à privilégier la scène et les concerts fleuves qui deviendront sa passion, sa marque de fabrique. Il a toujours eu une oreille sur son temps et sur les modes musicales, funk ou R&B, qu'il ne suivait pas forcément, mais qu'il aimait accompagner.

0: voilà, Sonny Rollins disparaît à l'âge de 95 ans. Emmanuel Bastide, bonjour, c'est à vous
1: pour
0: 8 milliards de voisins.
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3: Votre flash valdoisien. Un incendie s'est déclaré samedi dernier, le 23 mai, dans une galerie souterraine de calcaire à Méry-sur-Oise. Une cinquantaine de pompiers ont été mobilisés durant l'opération. Pour la nouvelle édition de son budget participatif, la ville de Deuil-la-Barre remet en jeu 50 000 euros destinés à financer des projets imaginés, portés et choisis par les habitants eux-mêmes. Dans le cadre de sa mission Sport Santé, l'association Execo organise un forum dédié samedi 30 mai de 10h à 17h au hall Philippe Aimé à Pontoise. C'est gratuit et ouvert à tous. Cet événement a pour objectif de découvrir l'utilité de l'activité physique adaptée et de faciliter l'accès à la pratique sportive après un parcours de soins ou un programme sport santé sous prescription médicale. Et puis pour souffler les 80 bougies du Secours catholique, Montigny-les-Cormeilles organise une grande journée pique-nique le 30 mai à côté de la ferme pédagogique. C'était vos quelques informations proches de chez vous sur IDFM Radio.

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2: C'est Caroline Dilic pour votre chronique beauté. Bonjour à tous et à toutes, c'est Caroline, votre experte beauté depuis plus de 20 ans. La fête des mères approche et aujourd'hui, j'ai envie de vous faire un peu rêver, de vous détendre à l'antenne. Parce que cette fête, ce n'est pas juste un cadeau, c'est une émotion, un moment, un souvenir. On vit tous et toutes à 100 à l'heure, on court partout, on pense à tout, sauf parfois à l'essentiel, se poser, profiter et partager. Et la fête des mères, c'est exactement ça. Imaginez, vous arrivez avec un petit coin préparé à la maison, une lumière douce, quelques bougies, une musique relaxante. Si vous êtes vous-même maman et que votre famille vous fait cette jolie surprise. Ou bien, vous voulez proposer un moment de détente à votre maman en lui faisant une jolie surprise. Vous commencez par lui proposer de s'installer tranquillement, de commencer par un petit soin des mains. Pas besoin d'être une pro. Allez, je vous dis tout. Vous allez prendre une lime à ongles pour lui remettre en forme et égaliser la longueur. Faites tremper les ongles dans un bol d'eau légèrement chaude pour ramollir les petites peaux et aussi, bien sûr, pour la détente. Puis appliquez une huile sur les cuticules. Les cuticules, c'est ce qu'il y a au contour de l'ongle qui va parfois être accroché et être un peu sec. Et vous allez prendre une huile que vous avez déjà à la maison, comme par exemple de l'huile d'amande douce. Pas besoin de vous ruiner. Et pour finir, massez-lui les mains avec une crème hydratante en insistant sur l'intérieur de la main pour éliminer les tensions. Petit à petit, vous allez observer qu'elle se détend, elle lâche prise. Et en plus, vous passez un moment ensemble. Et pourquoi ne pas enchaîner avec un soin du visage, un nettoyage doux, un masque, une crème, juste le fait que votre maman s'allonge, ferme les yeux, se laisse aller entre vos mains, ce sera un pur bonheur. Et ce moment peut devenir encore plus fort si vous le partagez avec votre enfant, un atelier beauté, mère-fille et petite-fille par exemple. On teste, on échange, on rigole et surtout on crée un souvenir. Et si vous préférez sortir, bien sûr, il y a toutes les options. Offrez-lui un bon cadeau pour un massage en institut, une journée au spa, un soin du visage. Tout ça lui fera énormément plaisir. Mais peu importe finalement, ce qui compte vraiment, c'est l'intention. Un mot, accorder un petit moment, quelques petites phrases sincères et ou juste un coup de téléphone. Parfois, c'est ça qui touche le plus. Alors pensez-y pour combler vos mamans de bonheur. 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Tapez simplement Caro suivi du mot Lidilic sans apostrophe pour encore plus d'astuces, beauté et bien-être. La semaine prochaine, on continue avec un sujet incontournable avant l'été, tout savoir sur l'épilation avec des astuces simples, à petit prix parce qu'ici, on n'est pas volé. C'était Caroline Dilic pour votre chronique beauté.
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1: Bienvenue, vous êtes toujours sur la plus belle des radios du Val d'Oise et c'est l'heure maintenant de l'agenda des villes, les bons plans culturels sur le Val d'Oise. Révélé en 2008 grâce au label participatif My Major Company et à son tube Toi plus Moi, le chanteur Grégoire est de retour à Franconville à l'espace Saint-Exupéry le vendredi 29 mai à 21h, 3 ans après un premier concert franconvillois. Pour réserver vos places, c'est le 01 39 32 66 00. Nous restons à Franconville. À l'occasion de la fête des mères, l'association de commerçants Action Com organise une distribution de sacs fleuris floqués. Bonne fête maman, à récupérer dans les commerces adhérents le samedi 30 mai. Et puis une date à retenir à Taverny, vendredi 12 juin à 20h. Venez assister à la présentation de la saison 2026-2027. Découvrez les spectacles à venir, rencontrer des invités de marque et terminer la soirée par un cocktail convivial. L'occasion idéale d'échanger sur vos futurs sortie au théâtre Madeleine Renaud. Pour en savoir davantage, ville-taverny.fr. C'était l'agenda des villes sur IDFM Radio, les bons plans culturels sur le Val d'Oise.

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1: C'est l'instant bien-être avec Virginie. Bonjour à toutes et à tous. Aujourd'hui, nous allons parler des cicatrices et de la mémoire du corps. Le saviez-vous ? Une cicatrice ne marque pas seulement la peau, mais aussi la mémoire du corps. Lorsqu'une blessure se referme, les cellules reconstruisent une architecture différente de celle d'origine. Le tissu cicatriciel agit comme une réparation rapide et protectrice. Le corps garde ainsi la trace visible de ce qu'il a traversé. Même après la guérison, certaines zones restent plus sensibles au toucher ou à la température. La peau devient alors une sorte de journal silencieux. Chaque marque raconte un passage, un choc ou une survie. Peut-être que le corps n'oublie jamais complètement ce qu'il transforme et que chaque cicatrice est aussi une preuve de reconstruction. Alors le conseil du jour, prenez bien soin de votre véhicule, votre corps. Belle journée sur IDFM Radio, à demain. C'était l'instant bien-être avec Virginie.

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3: Vous êtes bien à l'écoute de RFI, les 17h à Paris, 15h en temps universel et 18h30 à Téhéran. Le journal vous est présenté par Gilles Moreau. Bonjour Gilles.
4: Bonjour Caroline, bonjour à tous. Dans l'actualité, des accrochages entre Iraniens et Américains malgré d'apparents progrès dans les négociations pour amener la paix au Moyen-Orient. Des frappes ont visé des sites de missiles en Iran. Les Iraniens, eux, auraient abattu un drone américain. Les Iraniens qui accusent les États-Unis d'avoir violé le cessez-le-feu ces dernières 48 heures. Le secrétaire d'État Marco Rubio en visite en Arménie. Les États-Unis s'engagent à poursuivre avec elle un projet de corridor reliant certaines régions de l'Azerbaïdjan, pays voisin et rival. Une partie de l'Europe est toujours prise par une puissante vague de chaleur. En France, on frôle les 38, voire les 39 degrés Celsius. Une douzaine de départements sont en vigilance orange dans l'Ouest. La Chine appelle toutes les parties à respecter le cessez-le-feu au Moyen-Orient. Elle l'a fait savoir ce matin à l'annonce par les États-Unis de frappes sur des sites de missiles dans le sud de l'Iran. L'Iran donc accuse les États-Unis d'avoir violé le cessez-le-feu ces dernières 48 heures. Au Moyen-Orient, la trêve est donc malmenée malgré d'apparents progrès dans les négociations. C'est l'un des points de blocage actuellement. L'Iran réclame le déblocage rapide d'une partie de ses fonds gelés à l'étranger, en particulier la République islamique, est dans l'impossibilité d'accéder à ses revenus issus du pétrole. Les sommes sont détenues dans des banques un peu partout dans le monde pour un manque à gagner qui s'élève à des milliards de dollars. Il en est question, Aurélien Devernois, lors d'une visite au Qatar d'une délégation iranienne.
5: La présence du gouverneur de la Banque centrale iranienne dans la délégation viserait en effet à obtenir le déblocage de tout ou partie de 6 milliards de dollars actuellement gelés dans un établissement financier de l'Émirat. Il s'agit de revenus pétroliers transférés en 2023 depuis la Corée du Sud, l'un des plus gros clients de l'Iran, suite à un accord de transfert de prisonniers entre Téhéran et Washington. Mais l'Iran avait vu ses fonds de nouveau bloqués quelques mois plus tard après les massacres du Hamas en Israël, le pays étant l'un des financiers du groupe islamiste palestinien. Téhéran souhaiterait le transfert de ses fonds dès la première étape de l'éventuel accord avec les États-Unis, l'Iran ayant beaucoup souffert ces derniers mois de son manque de devises, l'interdiction d'accès à ses avoirs détenus à l'étranger est depuis longtemps un des outils principaux de pression sur l'Iran. Il avait été utilisé entre 1979 et 1981 lors de la crise des otages américains, puis de nouveau dans les années 2000 et 2010 lors des négociations sur le nucléaire iranien. Après la signature de l'accord de 2015, Téhéran avait théoriquement recouvré cet accès, mais en se retirant du deal en 2018, Donald Trump avait provoqué un nouveau blocage des fonds.
4: Aurélien Devernois du service économie. Le secrétaire d'État Marco Rubio a maintenant quitté l'Inde. Il est en Arménie où le chef de la diplomatie américaine a rencontré son homologue. Les États-Unis s'engagent à poursuivre avec l'Arménie un projet de corridor reliant certaines régions de l'Azerbaïdjan, pays rival. L'administration américaine travaille sur ce projet baptisé « Ça ne s'invente pas, la route de Trump pour la paix et la prospérité internationale ». Le premier tour des élections municipales vient de se tenir dans plus de 700 communes d'Italie. Les résultats sont fortement marqués par la victoire du candidat de la droite et de l'extrême droite à Venise, ville que le centre-gauche comptait bien conquérir. Correspondance d'Anne Lenir.
6: Combien Venise apparaît triste pour la coalition de centre-gauche. Cette phrase fait la une de plusieurs médias qui rappellent que la cité des Doges était administrée par un maire de droite depuis 11 ans. Elle le sera encore grâce à la victoire nette du candidat soutenu par la droite et l'extrême droite, le très catholique Simone Venturini, 38 ans, ancien conseiller municipal. Les forces progressistes espéraient conquérir la Sérénissime, surtout après le rejet du référendum sur la justice, mais les Vénitiens ont opté pour les promesses de sécurité et de développement du port de Marghera. Ravi et rassuré, Giorgia Meloni a déclaré « L'effondrement de la droite tant annoncé par la gauche, ce n'est pas pour demain ». De fait, le centre-gauche perd une autre ville importante, Reggio Calabria, dans le sud, mais il garde ou remporte plusieurs villes en Toscane, dont Prato, berceau de l'industrie textile italienne, ou encore dans le Piémont. En définitive, les résultats des deux pôles antagonistes montrent que les jeux restent ouverts en perspective des législatives de 2027. Anne Lenir, Rome, RFI.
4: Le Sénégal est un pays sûr et viable et entend le rester. C'est la toute première déclaration du nouveau Premier ministre sénégalais, Amadou Al-Aminou Mohamed Lo. Cet ancien de la Banque centrale des États d'Afrique de l'Ouest a été nommé par le président Bassirou Diomaye Faye en remplacement d'Ousmane Sonko, qui lui devient président de l'Assemblée nationale. L'épidémie d'Ebola dans l'Est de la RDC, les derniers bilans n'ont pas évolué. Près de 1000 cas suspects et plus de 200 morts potentiellement liés au virus. Cette épidémie est extrêmement grave et difficile à gérer, selon le patron de l'OMS, le docteur Tedros, attendu sur place en RDC. Mark Carney, le premier ministre canadien, dénonce le projet de référendum sur l'indépendance de l'Alberta. Une pétition a été présentée au début de ce mois, en ce sens, avec les signatures de quelques 300 000 habitants de cette province de l'Ouest canadien, favorable à l'organisation d'un tel référendum. Malgré une décision de justice invalidant cette pétition, la dirigeante conservatrice de l'Alberta a annoncé la semaine dernière la tenue d'une consultation sur un éventuel référendum. Elle aura lieu en octobre. Bluff très dangereux, a protesté le chef du gouvernement, François-Damien Bourgerie.
7: La consultation prévue en octobre n'est qu'une première étape vers l'indépendance. Mais pour Mark Carney, elle serait comparable au référendum sur le Brexit de 2016. 10 ans plus tard, affirme le Premier ministre canadien, les Britanniques se mordent encore les doigts d'être sortis de l'Union européenne. Se pose aussi le problème de la question qui doit être posée aux habitants de l'Alberta, à savoir, l'Alberta doit-elle rester une province du Canada ou le gouvernement de l'Alberta doit-il entamer le processus juridique prévu par la Constitution canadienne pour tenir un référendum provincial contraignant sur la question de savoir si l'Alberta doit se séparer du Canada, fermer les guillemets, un intitulé loin d'être limpide et qui, d'après certains analystes, pourrait même porter à confusion. Mark Carney a annoncé que son gouvernement était en train de la réviser, ce qui a suscité la colère du Parti québécois. Ottawa n'a pas à imposer la marche à suivre, estime-t-il. Une critique pas tout à fait neutre. Le parti indépendantiste, en tête dans les sondages pour les élections provinciales d'octobre au Québec, propose lui aussi la tenue d'un référendum.
4: Il fait très chaud en Arabie Saoudite, c'est même par des températures caniculaires, au moins 45 degrés Celsius, que les musulmans poursuivent le Hajj, le grand pèlerinage annuel. Plus d'un million et demi d'entre eux devaient prier aujourd'hui sur le mont Arafat, étape phare de ce pèlerinage. C'est sur cette colline, à environ 20 km de la Mecque, que le prophète Mahomet aurait prononcé son dernier sermon. Il fait très chaud aussi sur une partie de l'Europe, de l'Angleterre à l'Italie, en passant par la France. Ces pays vivent une nouvelle journée de chaleur exceptionnelle pour le mois de mai, au-delà des 32 degrés Celsius, phénomène dû à un afflux d'air chaud venu d'Afrique du Nord. Il se retrouve piégé sous les hautes pressions d'un puissant anticyclone. En France, le gouvernement compte faire le point ce jeudi lors d'une réunion ministérielle. Ce timing, Brieuc-Bochet, est pointé du doigt par plusieurs partis.
8: Mise en scène millimétrée dans un village français pour Gabriel Attal, interview à la presse chez Édouard Philippe ou encore vidéo sur les réseaux pour le LR Bruno Retailleau. Ces derniers mois, les officialisations de candidatures se sont déclinées sous toutes les formes, mais au-delà du support, c'est surtout le fond qui compte et en particulier l'impression de crédibilité renvoyée par le candidat. Bruno Cotterêts est politologue et chercheur au CEVIPOF.
9: Je pense qu'une déclaration réussie, c'est quelque chose qui incarne vraiment un engagement dans l'ordre de la sincérité, l'aboutissement d'un processus naturel de quelqu'un qui a fait ses preuves.
8: Il y a aussi la question du moment de l'annonce. Une déclaration trop en avance peut lasser les électeurs, mais les candidats doivent surtout faire attention au temps qui s'écoule entre officialisation et présentation du programme.
9: Il y a une chose qui est de déclarer sa candidature et une autre chose qui est de dévoiler son programme. C'est peut-être vraiment dans le laps de temps qui sépare les deux, qui a peut-être un souci généralement.
8: Et de ce point de vue, c'est Anne Hidalgo qui coche toutes les cases selon Bruno Cotterêts. En 2022, la candidate du PS avait trop tardé à dévoiler les premiers éléments de son programme et n'avait obtenu qu'1,7% des voix.
4: En France toujours, le Premier ministre Sébastien Lecornu annonce que le gouvernement présentera dès demain un projet de loi sur la protection de l'enfance. Il sera débattu au Parlement dès cet été. Et les révélations sur des cas de violence, notamment sexuelles, se sont multipliées dans ce qu'on appelle le périscolaire, un temps qui correspond au temps passé par l'enfant à l'école, mais en dehors des heures de classe. Désormais, certains doivent s'expliquer devant la justice, comme ce trentenaire ex-animateur jugé à partir d'aujourd'hui à Paris. Il est accusé d'agression sexuelle sur 7 enfants. enfants d'une école maternelle et c'est le premier procès public depuis les récentes révélations. Quatre morts dont deux enfants dans un accident en Belgique pour une raison encore inconnue. Un car scolaire a été percuté par un train ce matin dans le nord du pays. Enfin, le tennis à Roland-Garros avec parmi les qualifiés du jour le tout jeune français Moïse Kouamé, 17 ans. Il s'est imposé en 3-7 contre le vétéran croate Marin Cilic. 17h et bientôt 10 minutes ici à Paris, l'heure de retrouver Nathalie Amar pour Sur le Pont des Arts. Bonjour.
10: Bonjour Gilles Moreau et merci.
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11: Votre flash valdoisien. Un incendie s'est déclaré samedi dernier, le 23 mai, dans une galerie souterraine de calcaire à Méry-sur-Oise. Une cinquantaine de pompiers ont été mobilisés durant l'opération. Pour la nouvelle édition de son budget participatif, la ville de Deuil-la-Barre remet en jeu 50 000 euros destinés à financer des projets imaginés, portés et choisis par les habitants eux-mêmes. Dans le cadre de sa mission sport-santé, l'association Execo organise un forum dédié samedi 30 mai de 10h à 17h au hall Philippe-Aimé à Pontoise. C'est gratuit et ouvert à tous. Cet événement a pour objectif de découvrir l'utilité de l'activité physique adaptée et de faciliter l'accès à la pratique sportive après un parcours de soins ou un programme sport-santé sous prescription médicale. Et puis pour souffler les 80 bougies du Secours catholique, Montigny-les-Cormeilles organise une grande journée pique-nique le 30 mai à côté de la ferme pédagogique. C'était vos quelques informations proches de chez vous sur IDFM Radio.

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2: C'est Caroline Dilic pour votre chronique beauté. Bonjour à tous et à toutes, c'est Caroline, votre experte beauté depuis plus de 20 ans. La fête des mères approche et aujourd'hui, j'ai envie de vous faire un peu rêver, de vous détendre à l'antenne. Parce que cette fête, ce n'est pas juste un cadeau, c'est une émotion, un moment, un souvenir. On vit tous et toutes à 100 à l'heure, on court partout, on pense à tout, sauf parfois à l'essentiel, se poser, profiter et partager. Et la fête des mères, c'est exactement ça. Imaginez, vous arrivez avec un petit coin préparé à la maison, une lumière douce, quelques bougies, une musique relaxante. Si vous êtes vous-même maman et que votre famille vous fait cette jolie surprise. Ou bien, vous voulez proposer un moment de détente à votre maman en lui faisant une jolie surprise. Vous commencez par lui proposer de s'installer tranquillement, de commencer par un petit soin des mains. Pas besoin d'être une pro. Allez, je vous dis tout. Vous allez prendre une lime à ongles pour lui remettre en forme et égaliser la longueur. Faites tremper les ongles dans un bol d'eau légèrement chaude pour ramollir les petites peaux et aussi, bien sûr, pour la détente. Puis appliquez une huile sur les cuticules. Les cuticules, c'est ce qu'il y a au contour de l'ongle qui va parfois être accroché et être un peu sec. Et vous allez prendre une huile que vous avez déjà à la maison, comme par exemple de l'huile d'amande douce. Pas besoin de vous ruiner. Et pour finir, massez-lui les mains avec une crème hydratante en insistant sur l'intérieur de la main pour éliminer les tensions. Petit à petit, vous allez observer qu'elle se détend, elle lâche prise. Et en plus, vous passez un moment ensemble. Et pourquoi ne pas enchaîner avec un soin du visage, un nettoyage doux, un masque, une crème, juste le fait que votre maman s'allonge, ferme les yeux, se laisse aller entre vos mains, ce sera un pur bonheur. Et ce moment peut devenir encore plus fort si vous le partagez avec votre enfant, un atelier beauté, mère-fille et petite-fille par exemple. On teste, on échange, on rigole et surtout on crée un souvenir. Et si vous préférez sortir, bien sûr, il y a toutes les options. Offrez-lui un bon cadeau pour un massage en institut, une journée au spa, un soin du visage. Tout ça lui fera énormément plaisir. Mais peu importe finalement, ce qui compte vraiment, c'est l'intention. Un mot, accorder un petit moment, quelques petites phrases sincères et ou juste un coup de téléphone. Parfois, c'est ça qui touche le plus. Alors pensez-y pour combler vos mamans de bonheur. 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Tapez simplement Caro suivi du mot Lidilic sans apostrophe pour encore plus d'astuces, beauté et bien-être. La semaine prochaine, on continue avec un sujet incontournable avant l'été, tout savoir sur l'épilation avec des astuces simples, à petit prix parce qu'ici, on n'est pas volé. C'était Caroline Dilic pour votre chronique beauté.
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1: Bienvenue, vous êtes toujours sur la plus belle des radios du Val d'Oise et c'est l'heure maintenant de l'agenda des villes, les bons plans culturels sur le Val d'Oise, révélé en 2008 grâce au label participatif My Major Company et à son tube Toi plus Moi, le chanteur Grégoire est de retour à Franconville à l'espace Saint-Exupéry le vendredi 29 mai à 21h, 3 ans après un premier concert franconvillois. Pour réserver vos places, c'est le 01 39 32 66 00. Nous restons à Franconville. À l'occasion de la fête des mères, l'association de commerçants Action Com organise une distribution de sacs fleuris floqués. Bonne fête maman, à récupérer dans les commerces adhérents le samedi 30 mai. Et puis une date à retenir à Taverny vendredi 12 juin à 20h. Venez assister à la présentation de la saison 2026-2027. Découvrez les spectacles à venir, rencontrer des invités de marque et terminer la soirée par un cocktail convivial. L'occasion idéale d'échanger sur vos futurs sortie au théâtre Madeleine Renaud. Pour en savoir davantage, ville-taverny.fr. C'était l'agenda des villes sur IDFM Radio, les bons plans culturels sur le Val d'Oise.

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1: C'est l'instant bien-être avec Virginie. Bonjour à toutes et à tous. Aujourd'hui, nous allons parler des cicatrices et de la mémoire du corps. Le saviez-vous ? Une cicatrice ne marque pas seulement la peau, mais aussi la mémoire du corps. Lorsqu'une blessure se referme, les cellules reconstruisent une architecture différente de celle d'origine. Le tissu cicatriciel agit comme une réparation rapide et protectrice. Le corps garde ainsi la trace visible de ce qu'il a traversé. Même après la guérison, certaines zones restent plus sensibles au toucher ou à la température. La peau devient alors une sorte de journal silencieux. Chaque marque raconte un passage, un choc ou une survie. Peut-être que le corps n'oublie jamais complètement ce qu'il transforme et que chaque cicatrice est aussi une preuve de reconstruction. Alors le conseil du jour, prenez bien soin de votre véhicule, votre corps. Belle journée sur IDFM Radio, à demain. C'était l'instant bien-être avec Virginie.

Bonjour et bienvenue sur IDFM Radio 98 FM. C'est l'émission Femmes en Lumière qui commence. Laetitia et Myriam avec vous. Une émission qui vous présente des femmes de tous horizons et des personnalités atypiques

0: toutes plus inspirantes les unes que les autres. Via un témoignage à cœur ouvert, ces femmes de notre région et d'ailleurs vous partagent ici leur histoire.
1: Et aujourd'hui, dans l'émission Femmes en Lumière, nous avons le plaisir d'accueillir Marina Nichelati, une femme flamboyante d'énergie et qui a eu mille vies. Dirigeante, coach, conférencière, fondatrice du cabinet de conseil Caminéa, co-fondatrice de l'association Tadam, animatrice du podcast Rendez-vous avec Marina, elle incarne une alliance plutôt rare entre performance et humanité. Experte des codes de l'entreprise, du management, de l'exigence, elle sait aussi parler de confiance en soi, d'intuition, d'émotion et de vulnérabilité. Aux femmes, elle explique qu'elles peuvent être ambitieuses, légitimes et influentes sans devenir dures. Aux jeunes et adolescents, qu'ils doivent se comprendre eux-mêmes avant de chercher à réussir. Avec sa façon de parler d'intuition, d'émotion et de sens, non pas comme des faiblesses, mais comme de vrais leviers de puissance, la recevoir dans Femmes en Lumière était pour nous une évidence.
0: Bonjour Marina.
2: Bonjour à vous.
0: Alors écoute, nous sommes très heureuses de te recevoir aujourd'hui. Pourrais-tu te présenter en quelques mots ?
2: Eh bien déjà, merci pour cette présentation, parce que franchement, jamais j'aurais pu le dire moi. Alors qu'est-ce que j'ai envie de dire ? J'ai envie de dire que je suis née en Lorraine, dans une famille très modeste, il y a 63 ans. Je suis née en 1963 et mes grands-parents étaient immigrés italiens. Voilà, c'est pour ça que je m'appelle Marina Nichelati. Je parle pas très bien italien parce qu'on ne me l'a jamais appris. Et j'ai envie de dire que j'ai toujours aimé l'école. Ça me caractérise parce que j'ai eu envie toujours d'apprendre. Et l'école a été pour moi un levier formidable. Je suis un pur produit de l'école républicaine. Et à 18 ans, j'arrive à Paris pour poursuivre mes études.
0: Alors, comme tu le dis, tu es une enfant de l'école républicaine. Est-ce que tu pourrais nous parler de tes études ?
2: Alors, oui, très bien. Donc, je suis bonne élève. J'ai pas le choix. Mes parents me disent, tu travailles à l'école. Donc, et j'ai de la chance parce que j'ai de la mémoire. Donc, je suis plutôt bonne élève. Et quand il s'agit de trouver son orientation, moi, je suis fan de maths. Un peu amoureuse de mon prof de maths, il faut le dire. Et donc, je décide d'être prof de maths.
0: Ok.
2: Et en seconde, on me dit, mais non, mais on n'aura pas besoin de prof de maths quand ça vous serait en âge de travailler, donc faites autre chose. Alors là, le vide intersidéral. Mmh. Et puis, je me retrouve à Paris, à la Salpêtrière, parce que je décide de faire un diplôme de psychomotricité. À l'époque, mes profs me disent, vous devez faire une école de commerce. Moi, il n'est pas question. J'ai envie de travailler dans le social. D'ailleurs, je le dis. J'ai envie de travailler dans le social. Et puis, mon amoureux de l'époque, Bertrand, que je remercie, c'est grâce à lui que je suis venue à Paris. Il fait des études à Paris, donc je le suis. Et je me retrouve à la Salpêtrière.
0: Et alors, comment t'es venu ce choix d'être psychomotricienne? Parce que c'est pas forcément connu de tous à cette époque, en plus, notamment.
1: Et puis, quand on pense au social, c'est pas le premier truc qui vient.
0: Tout à fait.
2: Non. Mais j'étais un peu dans le domaine un peu paramédical, enfin bon, puis j'y connaissais rien, puis j'avais pas vraiment de moyens de me renseigner, enfin, et puis Paris, alors je m'étais dit, kiné, ergothérapeute, et puis il va à Paris, et donc, je me dis, psychomotricité, c'est pas mal quand même.
0: Et alors, donc, tu te lances dans des études de psychomotricité, et puis à un moment, tu décides de devenir commercial.
2: Qu'est-ce qui se passe ?
0: Ouais, qu'est-ce qui se passe ? Dis-nous
2: en
0: tout.
2: En fait, les études de psychomotricité, très vite, bon, j'ai adoré mes études, mais très vite, je me dis, mais c'est pas fait pour moi, en fait. Sauf à la fin de mes études, je fais un stage avec des enfants sourds, et là, je me dis, mais c'est extraordinaire, rééducation des enfants sourds en mathématiques. Et là, ça allie les maths, le social, mais malheureusement, il y a un poste en France, et donc, je peux pas faire ça. Et à l'époque,
0: c'est-à-dire il y a un poste en France.
2: Il y a un seul poste.
0: Ah, qu'un seul.
2: Il y a une seule personne qui fait ça en France, avec qui je fais mon stage d'ailleurs. Mais il n'y a pas de poste du tout. Puis à l'époque, la psychomotricité, le diplôme, il a 5 ans. C'est très récent. Donc non, j'ai pas de poste. On me propose un poste avec des débiles mentaux. Moi, j'ai rien contre eux, mais c'est pas mon truc. Moi, j'aime développer les potentiels. Peut-être on va le voir. Et donc, je me dis, je vais répondre à une petite annonce. Bon, je vous passe les détails parce que
1: bien sûr.
2: Mais je me retrouve, commercial grand compte après avoir fait quelques petites choses avant, parce que on me dit tu devrais faire du commercial.
0: Alors dans quelle entreprise du coup,
2: alors je rentre dans le groupe Page Jaune.
3: Ok.
2: Donc à l'époque, c'est le Google de l'époque quand même.
1: Bien sûr. Oui, c'est ça. Mappy, tout ça.
2: Voilà. Mmh. À l'époque, les clients affluent. Alors, j'ai pas connu la folle époque, mais malgré tout, je me retrouve dans ce contexte. En fait, je suis assez audacieuse. C'est-à-dire que... Je peux pas dire j'ai peur de rien, mais on me dit, ah bah, il y a un poste, je dis, bon, bah, ok, j'y
3: vais. On y va, on tente
2: de toute façon. C'est ce que je risque.
3: Et alors, à quel moment tu as senti que quelque chose n'était plus aligné et qu'il fallait que ça change?
2: Alors, j'ai donc cette carrière commerciale. Très vite, je me rends compte que il me manque, j'ai des lacunes quand même, parce que je me retrouve face à des clients qui me parlent bilan, passif, actif, machin, fonds de roulement, j'y connais rien. Donc, je me dis, bon, faut quand même que je réfléchisse à ce que je vais faire plus tard. Et donc, je fais un bilan de compétences qui m'oriente, qui me dit, vous avez le parcours d'un jeune diplômé de grande école, donc faut que vous refassiez ça, quoi. Et donc je décide, à l'époque j'y connais rien, encore une fois, j'ai la chance du débutant, de l'inconscience, je sais pas, je me dis HEC a dû penser à des gens comme moi. Donc j'appelle HEC, franchement j'ai aucune info.
3: T'as quel âge à ce moment-là?
2: J'ai 30 ans, 27, 28.
3: Okay.
2: Et donc et HEC me dit on a pensé aux gens comme vous qui avaient travaillé mais qui n'avaient pas forcément le diplôme adéquat. Là c'est un changement majeur dans ma vie.
3: Donc toi tu reprends les études d'HEC?
2: Je reprends les études, j'aime l'école.
3: Ok.
2: Moi j'ai fait des études 30 toute
1: ans,
2: ma vie.
1: 30 ans, on repart en HEC, quoi. Normal.
2: Ouais, je repars à HEC. J'ai une fille, ma fille Julia, qui a 6 ans.
3: Ah oui.
2: Et donc je repars habiter sur le campus. Son papa s'en occupe. Avec beaucoup d'amour.
3: Waouh.
2: Et donc je repars sur le campus, je vais là-bas, tout est possible.
3: Ouais. Pour combien de temps? 5 ans?
2: 18 mois.
3: Donc c'est une formation vraiment courte.
2: C'est une formation courte.
3: Ok.
2: Et qui, courte quand même.
3: Oui, un an et demi.
2: Ouais. Mais qui regroupe tout et qui me permet de discuter avec toutes les fonctions de l'entreprise.
3: Et alors, qu'est-ce qui se passe après le diplôme?
2: Alors, après le diplôme, j'ai envie d'avoir un deuxième enfant. Et donc, je repars quand même dans la structure qui m'a accueillie pendant un certain temps. Je suis allée aussi à HEC parce que je me suis un peu frittée avec mon patron, il faut le dire. Enfin, okay. Voilà. Et donc là, je vais revoir ma structure. Cette structure, mon N+3, qui me dit, écoutez Marina, on a bien compris que finalement ce patron, c'était pas le bon. Mmh. Et donc, on vous propose son poste. Raccourci. Hein.
3: Ouais.
2: Là, mon ego,
1: trop
2: bien.
1: Trop content.
2: De lui dire, je vous l'avais dit, maintenant, bon, et vous me donnez le poste. Ouais. Alors, il me dit aussi, si je vous redonne ce service dans lequel j'étais, où j'avais grandi, les grands comptes. Et il me dit, puis si ça marche pas, je ferme.
3: Donc, la pression, d'un côté heureuse de prendre le lead, mais une pression quand
1: gros
3: même.
1: Challenge, quoi.
3: Et tu as quel âge? 31,
2: ouais,
3: 32?
2: J'ai 32, j'ai 32 ans.
3: Ok.
2: Ouais, c'est ça. 32. De plus, 33 peut-être. Bon, bref, j'y retourne, oui, je retrouve mes amis de l'époque. Ça m'a beaucoup aidé, en fait. Tout ça m'a, toute ma vie, ça m'a aidé pour après tout ce que j'ai fait.
3: Ouais.
2: Quand j'ai fait des formations de management, j'explique que prendre un poste dans une structure où on a été soi-même junior, c'est pas la même chose que d'arriver dans une structure déjà faite. Bon, voilà. Après quelques années, pareil, j'ai une carrière, encore une fois... qui marche bien, je prends un poste de directeur marketing et je prends un poste qui a été vraiment majeur pour moi, je prends une direction générale, ce que j'ai toujours voulu faire. J'en avais marre qu'on me dise ce qu'il fallait que je fasse et je me disais je sais mieux que tout le monde.
3: Tu es dans quelle entreprise là du coup?
2: Je suis toujours chez Page Jaune.
3: Toujours chez Page Jaune.
2: Et on me propose de prendre un poste de directeur du développement, puis un poste de directeur général et je prends la direction générale de Mappy. Mappy.com qui à l'époque, c'est quand même
1: le Google Maps de l'époque.
2: Oui. Et donc, mais à un moment donné, je suis quand même rattrapée, et ça c'est important, je suis rattrapée parce que cette carrière comme ça un peu fulgurante, ça enlève les pieds sur terre. Même si je les ai beaucoup, je suis née dans une famille très modeste, je sais ce que c'est, mais je pense que je pourrais m'envoler un peu, puis devenir un peu bête.
3: Ouais,
2: et là, mon corps me rattrape et on me découvre une maladie auto-immune. Et là, franchement, quel âge j'ai? Alors, je l'ai su plus tard, parce que pendant 15 ans, les médecins m'ont caché ce que c'était. Mais on me découvre ça, j'ai une trentaine d'années. C'est à peu près à la même époque qu'HEC, mais on me dit pas.
3: D'accord.
1: Donc, alors, ok. Donc tu découvres que tu as cette maladie.
2: Je découvre plus tard.
1: Et ça te fait...
2: Quand je suis chez Mappy, quand je suis directrice générale. Et là, je me dis, ok, qu'est-ce que je veux faire de ma vie? Parce que ma vie, elle est en risque à l'époque. Elle est très en risque. Et donc, qu'est-ce que je veux faire de ma vie? J'ai deux enfants, deux filles, je veux les voir grandir. Qu'est-ce que je fais, en fait? Et puis là, il y a un concours de circonstances. Ils sont plus tout à fait d'accord avec la stratégie que je veux mettre en place. Ou je ne suis pas d'accord avec la stratégie qu'ils veulent mettre en place. Et je décide de partir.
1: D'accord.
2: Et là, quand je pars, qu'est-ce que je fais ? Là, c'est première question, qu'est-ce que je fais ?
3: Et alors, qu'est-ce qui se passe ?
2: Et là, je décide de créer un cabinet de conseil. C'est là où je crée Caminéa.
1: Oui, c'est ça. Ok, et alors donc, mais qu'est-ce qui te pousse à... Parce que donc Caminéa, hein, tu vas nous expliquer, c'est un cabinet où tu vas accompagner finalement les cadres, les dirigeants. Qu'est-ce qui te pousse à...
2: À faire ça. Alors à l'origine, Caminéa, c'est pas ça du tout. À l'origine, moi je sors de ma MAPI, de l'Internet, c'est le début d'Internet, je veux accompagner les entreprises à faire ça en fait. Moi je développe les potentiels, donc... Et puis coup sur coup, trois personnes me demandent de les accompagner à titre personnel. Mmh. En fait, la vie elle est faite de rencontres. Mmh. Et ces rencontres, où vous prenez les mains qu'on vous tend, où vous y allez, où vous y allez pas.
1: Donc on te demande du coaching.
2: On me dit, ça serait bien que vous m'accompagniez. Et je dis, mais je suis pas coach en fait. Ouais. Donc je me forme au coaching. Et puis je continue de les accompagner. Jusqu'en là, on est en 2012. Là, c'est un moment très important dans ma vie parce que je lis un article qui dit que chaque année en France, 150 000 jeunes sont déscolarisés. Ça, c'est... Moi, je suis dans le monde de l'entreprise, du business, j'aime bien, ça marche. Mais là, ça me ramène à qui je suis profondément, c'est-à-dire une enfant qui a réussi grâce à l'école. Et je vois ça et je me dis, mais Marina, il faut faire quelque chose. Bon, j'ai ce côté un peu inconscient, audacieux mais inconscient. Je me dis, encore une fois, mais moi, je sais pourquoi ils quittent l'école, ces enfants. Je connais rien, mais je sais.
3: Ah, mais l'intuition.
2: Le pouvoir un peu de la conscience. Et je me dis, mais en fait, s'ils savent pas ce qu'ils veulent faire plus tard, ils restent pas à l'école. Ouais. Et c'est pour ça qu'ils quittent l'école,
1: alors
2: ces
1: ça,
2: enfants.
1: Voilà. Alors ça, on va en parler tout à l'heure parce que tu vas t'engager, tout ça. Bon, ça fait partie d'une de tes vies, de tes multiples vies. On va en parler. Avant ça, quand même, je voudrais juste qu'on se recentre un petit peu sur cet accompagnement de cadres et de dirigeants, quand même. Et moi, j'aimerais bien savoir comment tu as vécu cette expérience en tant que femme. Et puis voilà.
2: En tant que femme pour accompagner ?
1: Oui, pour accompagner des cadres et des dirigeants.
2: J'aime pas trop quand on me pose la question en tant que femme. Ouais. Parce que je suis un être humain.
1: Ben oui.
2: Donc je suis une femme. Alors qu'est-ce qui va faire ma différence ? Je pense que tout au long de ma carrière, ce qui fait ma différence, déjà, j'ai été formée, je suis psychomotricienne. Donc j'ai une appétence pour l'humain, j'ai une appétence pour la psychologie, j'ai une appétence pour le corps. Et je vais accompagner les gens toujours en fonction de qui je suis. Et donc je vais les accompagner aussi par rapport à ce que moi j'ai vécu. Et à ce que je vois chez eux qui peut leur manquer. C'est à ce moment-là que je crée aussi le concept de management sourire, parce que moi, manager, ça a été des expériences fabuleuses, j'ai adoré.
3: Alors, c'est quoi ce management sourire ? Moi, je ne connais pas.
2: C'est une façon de dire que comment on va avoir de la joie, et comment on va donner de la joie, et comment on va faire que la performance, pour moi, j'ai un slogan, c'est joie plus sens égale performance. Ben voilà, et je l'ai vécu quand j'étais aux rencontres.
1: Ouais, c'est l'enthousiasme, c'est la définition de l'enthousiasme en fait.
2: Peut-être.
1: C'est croire en ce qu'on fait et mettre une énergie positive et communicative. D'accord. Le sens de ma question, c'était est-ce que à l'époque on ne t'a pas fait sentir, tu vois, que parce que tu étais une femme, tu étais moins légitime à accompagner des dirigeants.
2: Non.
1: Tu vois. Et voilà, parce que malheureusement.
2: Oui, mais peut-être qu'on me l'a dit, mais que je l'ai pas entendu.
1: Et que t'as pas écouté.
2: Bon.
1: Après, ça a été très bien.
2: Très honnêtement, j'ai été DG. J'avais fait HEC. J'avais les codes.
1: Sur le papier, il y avait la légitimité qu'il fallait.
2: Et puis après, moi,
1: ne serait-ce que ça.
2: Adoré faire ça. Franchement, je me souviens, je suis rentrée un jour et puis j'ai dit, mais je crois que je pourrais payer pour faire ça.
1: Non, mais on adore entendre ce genre de discours. Tu vois, la question, c'est pas pour entendre dire oui, effectivement, parce que tu vois, pas du tout, au contraire. Tu vois, nous, on adore aussi entendre des femmes qui nous disent, c'était pas un sujet pour moi.
2: Non.
1: Et peut-être que donc ça a roulé.
2: J'ai une grande fille, Julia, qui est extrêmement militante et qui me dit, mais maman, quand même, tu dis que tu as été dans un monde d'hommes. Et c'est vrai, j'étais la seule directrice d'agence en France et j'ai pas senti ça. Mais peut-être que je l'ai pas senti, que ça existait, parce que franchement, c'est vrai, j'ai des souvenirs. Elle est mignonne. Mais dans le domaine commercial, c'est une grande chance.
1: Ouais,
2: on fait ses preuves par les chiffres.
1: Ça, c'est ça.
2: Ok.
1: Ouais, d'accord.
2: Donc, on peut dire ce qu'on veut.
1: Si derrière, t'as atteint les objectifs.
2: Oui. Et là, je voudrais remercier ma première chef feu. Quand je suis arrivée au grand compte, donc comme commerciale, et que j'y connaissais quand même pas grand chose, mais j'avais sans doute quelque chose en moi, cette qualité relationnelle qu'elle a vue. Elle m'a dit, je vous jugerai pas sur une première année. Alors là, J'ai dit, si je suis pas jugée sur les résultats, j'y vais, quoi.
1: Ouais, ouais, top, top. Génial, on adore ça. Merci beaucoup, Marina. C'est le moment de faire une première pause musicale et on se retrouve juste après. À tout de suite.

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1: Nous sommes de retour sur IDFM Radio dans l'émission Femmes en Lumière, l'émission qui met en avant des femmes inspirantes de notre territoire. Marina Nicolati est notre femme en lumière du jour. Alors Marina, selon le nouveau rapport des apprentis d'Auteuil, paru en mai 2025, plus de 75 000 jeunes décrochent et quittent le système scolaire sans diplôme en France. Par ailleurs, on estime aussi que 21% des élèves sont considérés comme étant à risque de décrochage scolaire en France et qu'on a même un pourcentage qui atteint les 33% en lycée professionnel. Qu'est-ce qui, toi, t'a donné envie, à un moment de ta vie, de t'engager aussi fortement auprès des jeunes et des adolescents, pardon?
2: Ben, je rappelle que l'école a été pour moi magique. D'abord, j'ai aimé l'école. J'étais la dernière de trois enfants, donc j'ai râlé parce que j'allais pas à l'école et que les autres y allaient. Et quand je vois que tous ces jeunes ne réussissent pas, ne continuent pas à l'école, j'ai envie de faire quelque chose. Enfin, je me dois de faire quelque chose.
1: Parce que là, aujourd'hui, donc, on a 75 000 qui décrochent.
2: Il y en a plus, beaucoup plus.
1: Ouais.
2: Moi, le chiffre que j'avais à l'époque, il était à 150 000. Et je pense qu'aujourd'hui, on en a beaucoup plus.
3: Donc, à l'époque, c'était, donc tu dis, 2012.
2: C'est 2012. C'est ça, je lis cet article en 2012 qui dit que 150 000 jeunes quittent l'école. C'est-à-dire... sans diplôme,
1: oui, c'est ça.
2: Avant 16 ans. Parce que l'école est obligatoire à l'époque jusqu'à 16 ans. Et on sait encore aujourd'hui, un jeune qui quitte l'école, sans diplôme, il va coûter à la société 230 000 euros pendant toute sa vie. Mais surtout, c'est des talents gâchés. Mmh. C'est quelque chose qui est inacceptable. On est en France. Et c'est de pire en pire aujourd'hui.
1: Et tu penses qu'on ne peut pas réussir sans diplôme?
2: Alors, on peut réussir sans diplôme. Enfin, on pouvait, je ne sais pas aujourd'hui si on peut encore réussir sans diplôme. Ce qu'on sait, c'est factuel, un jeune qui n'a pas le bac a deux ou trois fois moins de chances d'avoir un job. C'est les chiffres. Les chiffres sont là, chiffres du gouvernement, on le sait. Donc c'est pour ça, à un moment donné, on a dit on veut que tout le monde ait son bac. Mais au fond, qu'est-ce qui va faire qu'on va être employable aujourd'hui? Aujourd'hui, l'entreprise, elle ne peut que vous aider à être employable.
1: Oui, parce que du coup, c'est quand un adolescent, il décroche, au-delà de ce que ça dit de lui, parce que du coup, il n'arrive pas à rester dans un système.
2: Exactement.
1: Qu'est-ce que ça dit aussi du système social, du système de notre société?
2: Exactement. Avant, moi, quand j'étais petite, les jeunes qui réussissaient pas à l'école, ils allaient à l'usine. C'était simple, ils avaient un job. Aujourd'hui, qu'est-ce qu'on fait? Donc je vais pas m'apesantir, parce que en plus sinon ça va me... Mais on va pas rester là-dessus, mais on n'a pas de solution. Donc aujourd'hui, notre job, le job de la société, c'est de permettre aux jeunes d'avoir le choix. Et donc le choix, c'est aller à l'école et d'y rester. Et il y a plein de raisons. Il n'y a pas que.
1: Comment toi tu t'engages du coup, parce que dans ma question, il y avait vraiment. Donc, on a compris ce qui t'a donné envie, c'est que t'as eu un déclic de 150 000 jeunes sur le papier. Et du coup, comment t'as décidé de t'engager? Qu'est-ce que t'as fait?
2: Comme d'habitude, quoi. Ouais. Je me suis dit, il faut faire quelque chose. Donc, qu'est-ce que je fais? J'y connais pas grand-chose quand même. Donc, je crée l'association à l'époque. Elle s'appelle Ce que je veux faire plus tard, parce que mon sujet, c'est s'ils savent ce qu'ils veulent faire plus tard, ils resteront à l'école.
3: Alors justement, alors ça, voilà, ça nous intéresse parce que par rapport à ce que tu disais tout à l'heure, j'imagine qu'il n'y a pas qu'une histoire de capacité en fait dans cette affaire. Il y a probablement aussi une question de confiance en soi.
2: Je le sais pas à l'époque.
3: Et voilà. Comment on fait pour aider un adolescent à se projeter quand on lui a fait croire qu'il était bon à rien, quand il a plus envie de rien, quand il a perdu toute motivation.
2: Exactement.
3: Tu vois.
2: Juste pour faire le lien, c'est-à-dire que je me dis faut faire quelque chose, et puis je mets deux copains autour de la table, et puis je me dis faut le faire pendant les vacances scolaires, et puis ma fille la plus jeune Clara, elle a 14 ans, je me dis faut le faire pendant une semaine parce que les parents ils font quoi quand leurs enfants sont en vacances, et je me dis on va leur apprendre à se connaître. C'est mon premier sujet. J'ai pas cette notion de confiance en soi, vous l'avez compris, moi je suis plutôt quelqu'un qui a confiance en moi.
3: Oui.
2: Je vois pas où est le problème, je le vois pas sur l'instant. Et donc pendant une semaine, je les mets dans mon salon.
3: Dans le salon.
1: Ok. Tu les accueilles chez toi?
2: Oui.
1: Ok.
2: J'appelle mes copines puis je dis j'ai envie de faire un truc là pour les ados. Oh, mais c'est bien Marina, je vais te confier mon fils, ma fille. Donc je me retrouve avec 12 jeunes.
3: Et tu dis ce que je veux faire plus tard.
2: Ouais.
3: Tout simplement.
2: Tout simplement.
1: Et ça consiste en quoi du coup? On est dans le salon. Qu'est-ce
3: qu'est-ce qu'on fait?
2: Et voilà. Et ben, à l'époque, la chance, c'est que je suis avec mes deux amis, Patrick et René, et il y en a un qui travaille beaucoup autour du corps et l'autre qui travaille sur la compréhension de soi. Donc, on se met là, et puis moi, je vais faire le lien, et puis on a ton corps, au début, c'est très simple. On a une semaine avec des temps corps et des temps tête, et puis ben, on fait quoi, puis on vit les choses.
3: La tête et le corps.
2: Et le cœur.
3: Et bien, et va venir le cœur, hein, c'est ça, parce que, ouais.
2: Donc, à la fin de la semaine, ces jeunes qui, le lundi matin, me disent, Marina, mais moi, j'ai pas du tout envie d'être là. Enfin, tu te doutes bien que c'est les vacances. Moi, j'ai pas envie d'être là. J'ai envie d'être avec mes copains. Et là, on se regarde avec mes deux potes. Et puis, on se dit, bon, ben, au moins, on sera ensemble. Et le vendredi soir, ces mêmes jeunes disent, mais moi, je veux revenir. Faut le faire pour tout le monde. Je veux redoubler. Il faut que tous mes copains le fassent. Mmh. Et les parents après qui me disent, mais Marina, leur vie a changé. Et là, je me dis, mais qu'est-ce qu'on a fait? Qu'est-ce qui s'est passé?
3: Là, tu prends conscience que tu tiens quelque chose, quoi.
2: Oui, puis j'ai aimé. Parce que si j'ai fait ça, c'était pour voir si j'allais aimer être avec ces ados. Mmh. Parce que moi, j'en ai deux à la maison. Des ados, et je vois leurs copains et leurs copines et j'aime bien, mais moi je viens du monde du business et puis j'ai aucune crédibilité dans tout ça, sauf de dire bah, je vais apporter aux jeunes ce qu'on apporte en coaching, en fait.
4: Et j'ai une question, parce que dans ce que tu dis, c'est qu'aujourd'hui on parle beaucoup des liens de compétences pour les adultes, mais est-ce que ça existe pour les jeunes? En fait, je m'interroge.
2: C'est exact...
4: Même en 2012, est-ce que ça existe?
2: C'est-à-dire qu'on se pose pas ces questions. On se pose la question des capacités. Oui. T'es bon en maths, tu fais une école de commerce.
3: C'est le conseil d'orientation, quoi.
2: Alors que je peux être bon en maths et être une star dans le design.
3: C'est ça, être hyper créatif. Bien sûr.
2: Et des exemples comme ça. Alors, on a touché près de 100 000 jeunes. Donc, exemples, j'en ai, mais pléthore. Mmh. Mais ces 12 jeunes qui viennent là me montrent la voie. Déjà, je vois cette solidarité qui est entre eux. Mmh. Je vois cet amour qui est entre eux. Je vois ce qui se passe dans leurs yeux quand ils comprennent comment ils fonctionnent. Aujourd'hui encore, 12 ans plus tard, 13 ans plus tard, c'est la même chose.
3: Ok. Et alors, ta dame?
2: Bah, ta dame,
3: donc,
2: en fait.
3: Ça devient donc une méthode au final. Tu vas creuser tout ça et tu finis par développer une vraie méthode.
2: Bah, en fait, ce qui se passe, c'est que les 12 jeunes là.
3: Ouais.
2: Moi, j'ai jamais voulu faire
3: les cobayes.
2: J'ai jamais voulu faire quelque chose pour des happy few. Moi, je viens de l'école républicaine. Je veux que tous les jeunes en profitent. Moi, mon objectif très vite, c'est 500 000 jeunes. Parce qu'à 500 000 jeunes, on a un point de bascule. Mmh. Et donc, mes copines me disent, parce que je suis aidée de partout, tout le monde a envie d'aider.
4: Ouais, tu as la mairie qui te soutient, les écoles.
2: Non. Alors là.
4: C'est intéressant du coup de voir aussi qui t'accompagne.
2: Au début, c'est les gens qui travaillent avec moi et qui se disent, faut faire quelque chose pour les jeunes. Et donc, très vite, on se dit, donc moi, je veux former des gens. Et puis, très vite, on se dit, faut aller dans les écoles, en fait.
4: Ouais.
2: Et là, pareil, des rencontres, et quelqu'un me dit, moi, j'ai fait la journée nationale des jeunes, tu devrais t'inscrire sur ma plateforme. Donc, je m'inscris sur la plateforme, et Peggy, une prof, m'appelle, et elle me dit « Bonjour, j'ai vu que vous pouviez intervenir dans les classes, donc moi j'ai une classe de primo-arrivant de 3 UP2A, me dit-elle, je ne sais pas du tout ce que c'est, et je lui dis « Bah oui, on va venir, etc. » Alors je lui dis « Mais c'est quoi ?» Elle me dit « Bah c'est des jeunes qui arrivent en France et qui ne parlent pas français. » Puis à un moment donné, quand même, mes cerveaux, mes synapses se mettent en place, et je lui dis « Mais s'ils ne parlent pas français, ils ne comprennent pas non plus le français, ça va être compliqué. » Elle me dit « Oui, mais on se débrouille. » Et on se débrouille, on y va, et on passe 3 heures, les larmes montent encore aux yeux, c'est-à-dire qu'on passe 3 heures magnifiques avec des jeunes qui parlent à peine français, mais qu'on fait monter sur scène pour faire de l'impro, parce que ta dame, c'est la tête, une méthode de compréhension de ses motivations, le corps, on fait des jeux d'énergie, de l'impro, on les met sur scène, et du cœur, parce qu'on a 4 accords de fonctionnement qui vont faire que les jeunes vont être en sécurité et s'exprimer.
4: Super. Et donc ça, c'est la méthode qui découle de l'association.
2: Voilà. Et au bout d'un moment, les profs nous disent, mais on veut être formés. On se dit, ce que je veux faire plus tard, ça marche plus. On change de nom. On se fait encore aider par une Sabrina qui fait du marketing et qui me dit, OK, on va travailler sur l'archétype de la magie. Parce que tout le monde dit, mais ta dame, ce que je veux faire plus tard. Puis ta dame, c'est magique. Mmh. Moi, je me considère un peu comme une magicienne parce que j'adore les transformations. Mmh. Et donc, ça s'appelle ta dame parce que on va aider les jeunes à mieux se connaître, à prendre confiance en eux, ce qui sont les deux mamelles de
3: donc c'est
2: je m'oriente.
3: Donc c'est ça en fait qui va créer les vraies transformations.
2: Oui.
3: C'est
2: l'expérience. En fait, les jeunes, ils vont... Si je dis à un jeune, tu peux réussir à faire tout ce que tu veux, ça va rester lettre morte. Sauf que quand il passe sur scène, qu'on lui donne un micro et que tout seul il va traiter d'un sujet, parce qu'on va lui donner un sujet et qu'il va l'expérimenter, il va comprendre quelles sont ses motivations et là où il est talentueux, et les autres vont lui dire, et nous on va lui dire, bah ça change tout, que ce soit 3 heures, 3 jours ou 5 jours.
3: Oui, donc
2: il y a un avant et un après.
3: Donc c'est en ça, quand tu dis tête, corps, cœur, donc ça c'est passionnant. Donc ça veut dire que souvent on dit, bon, quand on veut on peut, et on voit que c'est parfois un petit peu réducteur, quoi, hein. On a
2: beau, c'est pas si simple, mais c'est un peu ça aussi.
3: Oui, sauf que tu nous dis, toi tu vas plus loin, tu nous dis ok, bon, déjà faut que ça passe par la tête, déjà vouloir savoir de quoi j'ai envie, hein, admettre, accepter peut-être ça, et puis ensuite bah passer par l'expérience du corps pour qu'il y ait une ça se matérialise d'une manière ou d'une autre, et puis les retours des gens qui vont m'encourager, qui vont, ça va faire vibrer un petit peu là, et ça va me mettre en sécurité et me montrer que bah oui, je suis capable, quoi.
4: Alors moi j'ai une question, à l'heure des réseaux sociaux, ça fait quand même 12 ans que tu as créé l'association. Est-ce que tu as vu une différence avec, on sait que les jeunes aujourd'hui sont quand même ultra connectés. Est-ce que tu as senti une différence ou est-ce que tu as adapté aussi ta méthode?
2: Alors évidemment, on voit des différences énormes. Bon, moi, je vous le savez, hein, j'ai confié la direction générale à cette association il y a 2 ans, à Béatrice, une femme formidable qui a repris le flambeau avec courage et brio. Mais déjà à l'époque, je sentais la différence, beaucoup plus de violence, beaucoup plus de jeunes qui ont peur de parler. Donc nous, on les met en sécurité. C'est pour ça qu'on a 4 accords de fonctionnement qui font qu'ils doivent être en sécurité. Sinon, si je ne peux pas m'exprimer, je ne peux pas être qui je suis. C'est pas possible. Or nous, ce qui nous importe, c'est ça. Donc oui, il y a une différence. Mais déjà à l'époque, il y avait des réseaux sociaux. Ce qui a vraiment, vraiment changé, je trouve que c'est de plus en plus de violence. Et des jeunes, parce qu'on va aussi dans des quartiers très difficiles.
4: Tu veux dire de violence, mais pendant ton accompagnement,
2: on sent qu'ils sont dans un monde de violence.
3: Climat, oui.
2: Et donc nous, on a 4 accords de fonctionnement: la vraie bienveillance, l'écoute, la co-responsabilité et la confidentialité. Et on voit que ces accords de fonctionnement sont de plus en plus difficiles à maintenir. Les poser, c'est une chose, et c'est le job de ta dame. Moi, quand je forme, parce qu'aujourd'hui je forme les nouveaux révélateurs et révélatrices de talent, je leur dis, vous pouvez faire des tas de choses. Si ces 4 accords de fonctionnement ne sont pas en place, vous ne faites pas de tadam.
3: Ouais,
2: et vous n'aurez pas cette transformation. Parce que quand vous êtes tout seul devant 15 personnes, devant la moitié de votre classe, vous êtes obligé de parler devant tout le monde, s'il n'y a pas de la bienveillance, ça ne marche pas.
3: Bien
2: et donc
3: sûr.
2: On va faire aussi, il y a tout un travail à faire pour créer ce monde bienveillant, cet espace de sécurité.
3: Et oui. Et alors, si tu pouvais transmettre une seule compétence de vie, je sais que tu vas détester cette question, une seule compétence de vie à tous les adolescents, laquelle tu choisirais?
2: Une compétence que j'aimerais qu'ils aient?
3: Ouais, une compétence de vie, tu vois.
2: J'ai envie de dire l'amour, la bienveillance. J'ai envie de dire cette compétence qui est « je m'ouvre à l'autre ».
3: Ouais. L'empathie, probablement.
2: L'empathie, mais pour avoir de l'empathie, il faut pouvoir d'abord être empathique vis-à-vis de soi. Nous, toutes les règles de fonctionnement qu'on a, c'est d'abord vis-à-vis de soi. Je suis bienveillant vis-à-vis de moi. Ouais. Et ça, c'est une grosse, grosse difficulté que les jeunes ont. Parce que la capacité de dire « je suis nulle, j'y arriverai jamais »,« non, mais c'est pas pour moi », c'est ce qu'on va retrouver chez les
3: Les adultes, oui.
2: Ah ben, on va retrouver ça chez les adultes. Ah, en fait, moi, je forme les gens.
3: On va en parler.
4: Ouais. On va en parler après. Mais aussi. Du coup, l'amour. L'amour et l'ouverture aux autres.
2: Oui, le lien.
4: Le lien.
2: La qualité relationnelle.
4: Super. Eh ben, merci beaucoup, Marina. C'est le moment de faire une seconde pause musicale et on se retrouve juste

0: êtes sur IDFM Radio et aujourd'hui dans l'émission Femmes en Lumière, nous recevons Marina, qui est notre femme en lumière du jour. Alors Marina, tu entames donc une nouvelle étape désormais. Là, tu nous as beaucoup parlé des jeunes, des adolescents, avec la méthode Tadam qui fait des miracles, qui fait des merveilles en tout cas. Et donc là, tu t'engages maintenant auprès des femmes. Selon toi, qu'est-ce qui empêche encore beaucoup d'entre elles d'oser prendre leur place?
1: Je pense que ce qui nous empêche de prendre notre place, notre juste place, c'est toutes ces croyances qu'on a construites au fil du temps, depuis tout petit. Si, quand je suis petite, on me dit « arrête de prendre de la place, arrête de te faire remarquer », ça va être difficile de prendre la place. Si, depuis que je suis toute petite, je me dis « je ne suis pas à la hauteur », et ça, c'est sournois. Les croyances limitantes, elles sont sournoises. C'est-à-dire qu'on ne se rend pas forcément compte de leur impact et de leur impact négatif. Donc, je pense que la principale cause, c'est celle-là. Et c'est aussi sociétal. C'est-à-dire que la société donne un rôle à la femme, on le sait aujourd'hui, donne un rôle à la femme de douceur, d'accueil, de... pas de prendre sa place. C'est pas le job de la femme. Le job de la femme, c'est de s'occuper de ses enfants. Bah, j'exagère volontairement pour dire que c'est plus comme ça maintenant, mais c'est encore un peu comme ça.
0: Il y a
1: beaucoup de restes. Donc, j'ai plein d'exemples. Mais toutes ces croyances qui nous empêchent d'être nous-mêmes, moi j'adore ce mot anglais « empowerment », c'est vraiment comment je suis en pouvoir, moi avec moi. Hein, quand on parlait de cet entretien... Vous me racontiez que, en fait, les femmes qui venaient ici, elles ne s'autorisaient pas à venir. Je dis, mais oui, je veux parler.
0: Oui, c'est ça.
1: Parce que je veux dire, les femmes, il faut qu'elles se redonnent leur pouvoir. Oui, il y a le système, c'est vrai. Et je ne vais pas dire que ce n'est pas vrai. Mais si nous, on ne fait pas aussi quelque chose, le système, il sera encore plus broyant.
0: Oui, c'est ça. Donc, il y a vraiment notre part aussi.
1: Chacun a sa part.
0: De responsabilité à nous. Et alors, bien sûr, nous, ce qui nous a beaucoup plu dans ton approche... Marina, c'est la manière dont tu parles justement de toutes ces choses subtiles qu'on attribue souvent aux femmes, l'intuition, la vulnérabilité, l'humanité, tout simplement. Pourquoi, d'après toi, elles sont si peu valorisées en entreprise? Alors, toi qui as été dirigeante, business, woman, et comment faire pour que ça change, en fait?
1: Alors, je pense que ces qualités qui sont associées au féminin, quand on est une femme, on a aussi du masculin, on a aussi du yang. Et les hommes ont aussi du féminin. Bon, je pense qu'on est dans un monde de business, un monde d'hommes. Donc, pour réussir, on va prendre des codes d'hommes. On va prendre des codes du masculin. Et si on fait ça, on se perd. On se perd parce qu'on perd qui on est profondément. Donc, on est dans ce monde-là et il va falloir effectivement lutter, entre guillemets, pour garder ce côté féminin. Et donc, pour ça, il faut être OK avec ça soi-même. C'est-à-dire, si j'ai peur d'être dans mon féminin parce qu'on m'a dit c'est pas comme ça qu'il faut être, je vais pas le faire. Et donc, je vais prendre d'autres codes et je vais m'y perdre. C'est pour ça que ce programme, il va permettre à chacun d'être qui il est, de devenir soi, avec un grand S, pour enfin pouvoir prendre sa place telle qu'elle est. Et on a toutes des places différentes.
2: Bien sûr.
1: Est-ce que j'ai répondu à la question?
0: Alors,
1: parce que je m'emballe. Donc.
0: Oui, non, oui, mais c'est vrai que c'est une question qui est hyper, hyper complexe. Donc là, on voit le côté, à nous les femmes, de prendre notre place sans forcément aller chercher les codes masculins. Mais moi, ça me soulève une question, là. Pourquoi on ne dirait pas la même chose aux hommes, en fait?
1: Ah ben, on le dit aujourd'hui. On le dit, et moi ce programme aujourd'hui il existe pour les femmes, et avec Cécile qui est la créatrice de ce programme, vraiment on a à cœur de le faire aussi pour les hommes, et des hommes qui ont fait la formation Tadam me disent « Marina, quand est-ce qu'on le fait pour nous ?» Sauf qu'on peut pas tout faire, et quand on est en train de lancer ce programme en français, puisque ce programme existe en anglais depuis plusieurs années, mais on veut le faire pour les hommes, et évidemment que tout le monde a gagné à ce que ces qualités humaines Bien sûr. De vulnérabilité, de douceur, de bienveillance. Moi, je l'ai montré, je l'ai prouvé. Encore une fois, quand j'étais directrice générale, c'est des choses que j'ai mises en place et qui ont fonctionné.
2: Mmh. Ça fait écho avec... on avait reçu ici une directrice de prison qui disait que ce qu'il avait sauvé dans plusieurs situations un peu dangereuses en prison, c'était sa douceur. C'était qu'elle avait une approche différente, féminine, humaine, qui fait qu'elle a résolu en fait différents conflits grâce à son authenticité.
1: Bien sûr.
2: Et finalement, bah, ça a pu faire écho aussi à des collègues. Alors moi, j'ai une question, c'est est-ce que tu penses qu'on peut aussi être ambitieuse, légitime, influente, sans se durcir ou adopter des codes un peu masculins, tu vois, mais c'est très difficile aujourd'hui parce qu'on nous demande « girl power, prends ta place, on y va, on défonce tout ». Si j'ose le dire, mais d'un côté,
3: c'est dans la compétition.
2: Ouais, tout à fait, compétition, agressivité. Comment trouver cet équilibre en fait ?
1: C'est une question de vie, je pense. C'est une question de toute sa vie. On va se poser ces questions-là. Je pense que pour ça, bon, faut avoir fait la paix avec soi. Ouais. Quand on a fait la paix avec soi, on n'est plus en concurrence avec personne. Hein. Et puis aussi être à la juste place et être dans ce projet. C'est le programme, c'est-à-dire je retrouve qui je suis fondamentalement, qui je peux être, et je m'engage dans un projet à impact.
3: Alors d'où il vient ce programme ? Donc parce que donc on a bien compris d'où te venait cet engagement auprès des jeunes adolescents. Et là, qu'est-ce qui fait que tu t'orientes plutôt vers les femmes là ? Ça date de début 2025 à peu près.
1: Ouais, fin 2020. Alors en fait, c'est très récent. Mais c'est la même chose, c'est la même cause. C'est les talents gâchés. Moi, j'adore transformer. Toutes ces personnes.
2: Comment tu as le déclic, quoi,
1: bah, je ne sais pas.
3: Voilà, que moi, à quel moment tu vois qu'il y a des talents gâchés chez les femmes?
2: Comment est-ce qu'on passe de l'adolescent à la femme? C'est ça qui est intéressant.
1: Oui, oui, on m'a posé cette question-là. J'ai dit, sans doute que j'ai grandi. Mais non, c'est la même chose. Donc, qu'est-ce qui se passe? Moi, à un moment donné, je décide, encore pour des raisons de santé, de confier la direction générale de TADAM. Parce que quand même, c'est un investissement, c'est toute une vie, c'est tout un corps, c'est bon. Et donc, je confie la direction générale et je me dis, mais qu'est-ce que je vais faire maintenant? Hein? Est-ce que moi, j'ai une vie, une carrière, je me suis éclatée, je me suis amusée. Qu'est-ce que je fais ?
2: Rappelons, tu as 60, combien ?
1: À l'époque,
2: quel âge aujourd'hui ? Là.
1: Aujourd'hui, j'ai 63 ans.
2: Ok. Donc, à la veille de la retraite, on pourrait dire. Mais finalement,
1: oui, je me dis, mais peut-être que je vais être à la retraite, finalement. J'ai plein de choses à faire. Tout le monde dit, mais Marina, même pas en rêve, je vois pas comment tu peux t'arrêter. Je dis, moi, si, peut-être, je peux m'arrêter. Mais je me pose des questions. Bon, d'abord, je me refais une petite santé. Et puis, j'appelle Cécile. Parce que Cécile, c'est quelqu'un que j'ai rencontré il y a quelques années. On est resté en contact. Et puis, elle me dit, mais Marina, mais moi, j'ai un programme pour les femmes. Pour les business women, il faut que tu fasses ce programme. Elle m'en dit pas plus, mais je lui fais confiance.
2: Ok.
1: Et je décide de faire ce programme.
3: Donc ça se fait en Angleterre, hein ?
1: Alors non, elle est basée à Aix-les-Bains.
3: Ah,
1: ça se fait en Zoom. Et mais elle a fait ce programme, elle l'a fait parce qu'elle a travaillé avec les Américains, donc elle l'a fait en anglais.
3: Ok, c'est un programme américain. Non, mais parce que tu disais que ça n'existait pas en France.
1: Non, ça n'existait pas en français.
3: Voilà, en français.
1: Donc elle-même, elle est passée par une étape difficile de burn-out. Elle travaille dans un grand cabinet de conseil, un burn-out, et elle va se soigner, entre guillemets, en Amérique du Sud. Et ce programme, c'est elle qui le crée avec ses petites mains.
3: Ah, d'accord.
1: De ce qu'elle a vécu, de ce qu'elle a...
2: Ça fait combien de temps qu'il existe ce programme ?
1: Il existe depuis 2019 en anglais.
2: D'accord. Et en français, du coup, là, c'est en
1: cours. Et en français, là, en ce moment.
2: Ok.
1: On l'a développé. Elle l'a développé pour moi. Mais au début, c'était pas exactement ça. On n'avait pas toutes les vidéos, on n'avait pas tout. Et donc, je commence ce programme sans savoir beaucoup ce qu'on va faire.
2: Ouais.
1: Et ce programme, ce sont des séquences. C'est sur 10 semaines et il y a une séquence chaque semaine avec du travail personnel qu'on doit faire. Et chaque semaine, on va se retrouver en groupe, sauf que moi, je l'ai fait individuellement puisqu'il n'y avait pas de français. On se retrouve en groupe pour partager entre femmes, encore une fois, le groupe, la force du groupe, la force des femmes,
2: du collectif,
1: qui là sont en complète tranquillité puisque c'est confidentiel et chacun va montrer sa vulnérabilité, va demander de l'aide. Donc, ces 10 séquences... C'est 10 semaines. Chaque semaine, il y a des choses à faire et chaque semaine va préparer la semaine suivante. Et donc, moi, je fais ce programme. Et au milieu du programme, je dis à Cécile, mais j'ai retrouvé mon élan parce que j'avais un peu perdu mon élan.
2: D'accord.
1: Parce que j'avais une vie formidable, parce que TADAM fait partie de mes projets de vie.
2: Ils sont combien maintenant, TADAM, au fait ? Parce que du coup, vous êtes partie de quelques personnes dans le salon. Vous êtes combien ?
1: Aujourd'hui, il y a 650 adultes formés, il y a eu plus de près de 100 000 jeunes qui ont vécu des activités TADAM. Bah, en fait, c'est comme le programme pour les femmes. Moi, maintenant, je veux le développer, je veux que tout le monde puisse en bénéficier, tous ceux qui n'ont pas bénéficié de TADAM.
2: Et alors, avant qu'on fasse une petite pause, on a compris que tu avais accompagné beaucoup d'adolescents et là, tu commences à accompagner des femmes. Quels seraient les deux beaux exemples ou les marquants de toutes ces années en fait d'accompagnement?
1: Des ados par exemple?
2: Un ado, une femme par exemple, ouais.
1: Alors un ado, moi je me souviens d'un jeune vraiment en grande difficulté. C'est tout au début de TADAM, grande difficulté et ses parents sont séparés. Et la mère me dit on dort plus, il va se déscolariser, c'est une catastrophe. Voilà. S'il m'entend, il va se reconnaître parce qu'il vient faire un séminaire TADAM et il est considéré comme TDAH. À l'époque, pareil, je ne connais rien,
3: oui,
1: mais bon.
3: Oui, c'est pas encore diagnostiqué.
1: Non, il m'explique qu'il prend de la Ritaline, mais qu'il faut que il a 14 ans et que s'il prend de la Ritaline, il ne va pas profiter du séjour parce qu'il n'est pas lui-même. Et donc, je décide de lui faire confiance et je lui dis je te demanderai de reprendre de la Ritaline si je vois que ça va pas, et toi aussi de toi-même. Et il fait une semaine formidable et ça change tout. Il se rescolarise, sa mère redort, m'appelle en me disant mais ça a tout changé. Et un jour, je le recroise et il me dit Marina, droit dans les yeux, parce que les jeunes, ils vous parlent droit dans les yeux. Il me dit Marina, si j'avais pas vécu à l'époque, ça s'appelait ce que je veux faire plus tard, je ne serais pas là aujourd'hui. Bon, des exemples comme ça.
2: Et qu'est-ce qu'il fait du coup aujourd'hui?
1: Je sais pas. Ça fait presque 15 ans. Je pense qu'il est heureux, en tout cas.
2: Ouais.
1: Super. Et pour les femmes, l'exemple que j'ai, parce que quand j'ai vécu ce programme, j'ai dit je veux que tout le monde, toutes mes copines, ça, tout le monde le fasse, puis surtout les femmes les plus vulnérables, celles qui ont vécu plein de difficultés, qui ont une confiance en elles qui est au-dessous de zéro. Et je rencontre une femme, elle me dit écoute, voilà, moi je suis, c'est presque un profil type. Elle me dit je suis cadre dans une grosse boîte internationale, tout va bien, j'ai des enfants, je suis mariée, je suis vide.
2: Ouais. Ah, waouh, fort.
1: Je suis vide. J'ai choisi de rester dans cette boîte. Voilà, je gagne beaucoup d'argent. C'est ça aussi. Hein. Mmh. On a des vies où on gagne de l'argent.
2: Mais ça fait pas tout.
1: Ouais. Et ça fait pas tout. Et après le programme, elle s'est lancée dans un projet. Évidemment, elle a encore son boulot là pour l'instant parce qu'il y a une histoire de modèle économique. Mais elle me dit, mais voilà. Je revis.
2: Merci beaucoup en tout cas pour ce beau témoignage. C'est le moment de faire notre dernière pause musicale et on se retrouve juste après.

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1: 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Nous sommes de retour sur IDFM Radio dans l'émission Femmes en Lumière. Et avec nous, Marina Nichelati, qui va se prêter dans quelques instants à l'interview Spotlight. Marina, es-tu prête?
2: Toujours prête.
1: C'est parti. Alors, si tu avais 16 ans aujourd'hui, qu'est-ce qui t'enthousiasmerait le plus?
2: Alors, si j'avais 16 ans aujourd'hui, j'aimerais qu'on m'accompagne et qu'on me dise qu'est-ce qui va faire briller tes yeux. Et je pense que quand j'avais 16 ans, déjà à l'époque, j'aimais entraîner les groupes.
1: Ah, d'accord, wow. Donc leader aussi.
2: Ah, j'étais chef de bande, oui.
1: Ah, ok. Là, là.
2: Je pourrais vous raconter, mais c'est...
1: C'est une longue histoire.
2: C'est une longue histoire.
1: Très bien. Alors, du coup, bah, maintenant, en tout cas, actuellement, tu travailles et tu as travaillé avec les jeunes. Qu'as-tu appris, en fait, sur l'adulte que tu es devenu?
2: Bah, je dirais plus que les jeunes m'ont appris à être vraiment authentique. C'est-à-dire, on ne peut pas tricher avec un jeune. Il voit tout. Et il le dit.
1: Alors, on a Enzo qui est là, du coup, je suis face à nous. Enzo, est-ce que tu nous as sondé? Oui. Bon, alors, merci beaucoup. Ok, donc du coup, on ne peut pas tricher. C'est vraiment être l'authenticité. Tricher.
2: L'authenticité, et l'authenticité est belle à voir. Mm.
3: Et puis, c'est une dimension essentielle aussi du leadership. Hein. On parlait du leadership au féminin aussi, mais finalement...
2: Du
3: leadership en général.
2: Hein, et les dirigeants qui me disent, non mais ils ne le voient pas, mais...
3: Ouais.
2: Vous le voyez, mais eux, ils ne le voient pas. Donc, vous pensez qu'ils sont plus bêtes que vous. Ouais. En fait, tout se voit.
1: Bien sûr, ouais,
3: c'est ça. Alors, si ta vie avait une bande-son, Marina, ce serait quoi le morceau qu'on serait en train d'écouter maintenant?
2: Mais moi, ça serait une musique de joie. Une musique qui est entraînante.
1: Ouais.
2: Une musique qui dit allons-y, ça va le faire. Parce que on vit tous des moments difficiles. Moi, comme tout le monde. Mais on a aussi cette possibilité de se dire comment je regarde ce moment difficile et qu'est-ce que j'en fais.
3: Alors, justement, toi, dans les moments où tu doutes et où c'est compliqué, c'est quoi tes ressources?
2: Moi, j'ai la chance d'être très bien entourée. Et donc, je vais aller me ressourcer. Moi, je me ressource beaucoup dans le groupe. Je me ressource aussi. J'ai appris à me ressourcer avec moi. Mais la ressource, c'est vraiment d'aller faire des choses que j'aime avec les gens que j'aime. Par exemple, j'adore jouer.
1: Jouer à quoi?
4: Jouer.
2: Les jeux de société.
1: Ah oui. Ah, chouette. T'as un best-seller en tête ou pas?
2: Non, je les aime tous, en fait.
1: Non, c'est vrai.
3: Mais je change toutes les règles du Uno, tout ça.
2: Non, pas, je ne change pas les règles.
1: Oh, c'est pas drôle.
2: Moi, je change toutes les règles.
1: Oui.
2: Il y a des personnalités qui changent les règles. Et des jeunes qui me disent, mais Marina, tricher, c'est juste une autre façon de jouer. Non, moi, je respecte les règles. Mais j'adore jouer, j'adore tous les jeux. Ouais.
1: Ah, sympa. Okay.
3: Bon. Si tu pouvais glisser un petit mot, Marina, dans la poche de chaque adolescent, que dirait-il?
2: Il dirait... Écoute ton cœur, il est toujours de bons conseils.
1: J'adore ce petit mot.
3: Ok, bon, il faut le retenir ça.
2: Ouais. Écoute, c'est pour tout le monde.
3: Alors voilà, parce que tu vois, j'allais te dire, c'est ce que tu dirais aussi aux femmes. Écoute ton cœur.
2: Oui, et puis je dirais aux femmes, faites confiance à votre intuition. Bon, on m'a dit oui, les premiers regards, tout ça. Faites confiance à votre intuition. Après, regardez. Enfin, il y a des éléments factuels, mais observez. Et surtout, c'est un talent, c'est un sixième sens. Donc, utilisez-le.
3: Oui, bien sûr. Être à l'écoute de des ressentis.
2: De votre corps. Votre corps ne ment jamais. Oui, jamais, jamais. Votre tête, souvent. Hein. Surtout la petite voix qui vous dit non, tu n'y arriveras pas.
3: Oui, ouais, celle-là, on la connaît bien. Oui, ouais, c'est ça. Super. Si tu pouvais te transformer en un symbole pour inspirer quelqu'un, lequel choisirais-tu parmi les trois qu'on va te citer maintenant? Une étoile filante, une tasse de café

0: et ne pas me laisser ensevelir sous les ombres qui sont là aujourd'hui.
1: Mmh. Oui, sacré programme. Ben oui. Merci infiniment, Marina, pour ce partage plein de sincérité, d'authenticité et d'humanité. On te souhaite le meilleur pour la suite. On te souhaite de continuer à briller et à éclairer les autres. Notre émission se termine. Un grand merci à nos auditeurs et auditrices de nous avoir accompagnés. Et on se retrouve sur IDFM Radio dans l'émission Femmes en Lumière, mardi prochain de 18h à 19h, en compagnie d'une nouvelle femme inspirante. En attendant, vous pourrez retrouver l'émission d'aujourd'hui en podcast sur le site d'IDFMradio.fr, sur l'Instagram des Femmes en Lumière et sur notre chaîne YouTube. Encore merci infiniment, Marina.
0: Merci,
1: merci à vous. À la semaine prochaine. Au revoir, Laetitia.
0: Au revoir.

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0: Bonsoir à tous et bienvenue dans Demain Tout Ira Mieux, votre émission de divertissement, de bonne humeur, de culture et de promotion de festival du Parc aux Étoiles sur les ondes d'IDFM Radio à Enghien-les-Bains. Demain Tout Ira Mieux, vous le savez, c'est la seule émission où nous parlons de tout n'importe quoi et surtout Manu.
1: De n'importe quoi.
0: Ça va Manu?
2: Très bien.
0: Tu m'as laissé une brosse à dents la semaine dernière, il faudra que tu viennes la récupérer. Christian, ça va?
3: Oui, très bien.
0: Tu m'as pas laissé de brosse à dents, il faudra que tu penses à te brosser les dents. Et Doan, comment vas-tu?
4: Très très bien.
0: Blacklist? Blacklist?
4: Non, toujours, toujours, non, toujours, toujours, toujours le même.
0: Toujours le comédie du côté
4: on
0: de.
4: On ne dit pas le nom, on ne dit pas le nom.
2: Jamais le nom.
0: Jamais le nom du Comedy Club à Pigalle.
2: Non, non jamais. Certainement pas.
0: Non, non, il ne faut pas, le,
2: pas
0: dire.
2: Le dire.
0: Justement. Parce qu'on ne va pas faire de promo pour ce Comedy Club. Nous continuons à faire la promo avec Mathieu Maillet et Sophie Lecard du festival Le Parc aux Étoiles qui aura lieu très bientôt le 5 et 6 juin 2026. Ça approche, hein?
2: Ça approche.
0: Ça approche, ça approche de ouf. On est bien là au niveau des entrées ou pas?
2: Eh ben écoute, on est pas mal, je pense que ça va être encore une belle édition.
0: Alors moi je voudrais quand même pousser un petit coup de... Allez, on va faire un petit coup de semonce en tout début.
2: Allez.
0: Le Parc aux Étoiles, c'est un festival qui est sur sa 5e édition. C'est un festival qui commence à avoir une belle renommée au regard notamment de sa programmation et au regard du nombre de...

0: spectateurs qui assistent de plus en plus nombreux chaque année à ce festival qui est à Nesle-la-Vallée. C'est juste à 30 minutes de Paris. Et le festival Le Parc aux Étoiles propose en fait une entrée à 33 euros. Tu rectifies Mathieu, pardon, si je me suis trompé. Pour 14 concerts pour le prix d'un seul. Et je disais la semaine dernière, quand d'autres font des prix un concert pour le prix de 14, hein, des places à 150 balles pour aller voir des concerts qui sont pas forcément très bien dans des salles fermées dans Paris, je trouve quand même que c'est dommage d'attendre le dernier moment pour acheter ses places pour un festival comme celui-ci, surtout que en fait, si on veut s'organiser, si on a vraiment décidé de venir le 5 et 6 juin, vendredi et samedi au Parc aux Étoiles, eh bien on prend sa place tout de suite, on se pose même pas la question. Et il faut savoir que ce prix, chers amis auditeurs, et je ne suis pas là pour vous engueuler, je suis juste là pour vous donner aussi une information. Ces 33 euros là, c'est de l'argent non pas pour que Sophie et Mathieu changent de SUV trois fois dans l'année, c'est simplement pour faire vivre ce festival, pouvoir alimenter également lorsque vous viendrez pour avoir les crêpes que Christian va bouffer et pour avoir les boissons et avoir toutes les convenances possibles pour avoir le festival le mieux organisé possible. Et c'est dommage d'attendre toujours le dernier moment, parce qu'en termes de logistique, c'est pas la même chose de savoir déjà en termes de prévisibilité, comment est-ce qu'on peut avoir, quel type de matériel on peut avoir, comment est-ce qu'on peut parer aux éventuelles défaillances, hein, parfois, ou de trucs de dernière minute. C'est bien d'avoir ce petit matelas. Alors c'est pas grand chose ce petit matelas, hein, pour vous peut-être, mais c'est beaucoup pour ceux qui organisent, pour les festivaliers, et pour surtout ceux qui organisent, dont Mathieu et Sophie, qui sont avec nous ce soir à nouveau. C'est une activité annexe, connexe, j'ai envie de dire, à leur activité, de tous les jours. Ils ont d'autres choses à faire et en fait, ils donnent le maximum de leur temps pour organiser ce beau festival. Donc, s'il vous plaît, si vous avez décidé de venir, et vous avez décidé de venir, venez au Parc aux Étoiles, 33 euros pour deux jours.
1: Deux jours de
0: concert, 18h30 pour le début, mais venez à 18h pour le vendredi, à 17h pour le samedi, et vous allez passer un bon moment, et je vous garantis que vous allez passer un bon moment, parce que déjà vous allez voir des super concerts. On va dérouler aujourd'hui la programmation de samedi 6 juin. Mais je vous assure, pour eux, c'est beaucoup de savoir pouvoir organiser en termes financièrement, tout simplement, le festival. Voilà. Est-ce que ça a été ce petit coup de semonce? C'est juste un petit rappel. Rappel économique, en fait. C'est juste ça. Ouais. C'est pas votre métier, de base. Vous faites ça bénévolement.
1: Absolument.
0: Vous gagnez rien là-dessus, vous. Vous faites vivre un événement culturel. Et la culture a besoin des spectateurs. Les artistes ont besoin de spectateurs. Et la scène vivante a besoin de la participation des spectateurs. Ça, vous avez peur là, tous les trois là, vous me regardez, mais je suis gentil, hein.
2: Pas du tout. Et moi, c'est très juste.
0: Mais c'est très juste. Moi, ça me touche. Non, mais arrête. Ouf au cul. Non, sincèrement, je pense sincèrement, c'est important. À ce niveau de tarification, qu'on se pose même pas la question dès l'instant où on a décidé de venir.
1: Et là, en plus, Alexandre, tu évoques les tarifs, plein tarif pour les deux jours.
0: C'est plein tarif.
1: Alors qu'on a aussi des tarifs réduits, notamment pour les mineurs de 12 à 18 ans, c'est des tarifs privilégiés.
0: Absolument.
1: On a également des tarifs avec la communauté de communes du Saucerons impressionniste qui nous soutient énormément aussi dans l'organisation de ce festival. Donc il y a effectivement un tarif privilégié lorsque vous êtes de la communauté d'agglo, de communes. C'est important de rappeler effectivement, comme tu le dis, qu'on est un festival entièrement bénévole, qu'on n'a aucun intérêt financier nous à l'organisation de ce festival, et les bénéfices qu'on peut générer en fait nous servent à réamorcer l'édition suivante.
0: Absolument.
1: Faites vivre la culture et venez au festival.
0: Absolument. Non, enfin moi, honnêtement, c'est une chance je le dis, ce que j'ai dit l'année dernière, c'est une chance d'avoir dans le Val d'Oise dans le Val d'Oise, un festival comme celui-ci, c'est à côté de chez nous. Le Val d'Oise, c'est très petit comme territoire. De dire d'Anguin à jusqu'à Nesle-la-Vallée, c'est 20 minutes. Paris-Nesle-la-Vallée, c'est 30 minutes. Ouais. Bah, lui, il met un peu plus de temps parce qu'il voit moins bien, mais parce qu'il a des brosses à dents, les chercher à droite et à gauche. Mais c'est quand même, c'est juste à côté. C'est on n'est pas
1: au fond de la Creuse. C'est-à-dire que on a vraiment pris comme postulat de se dire voilà, on veut organiser un festival qui financièrement te mette pas à mal et qui soit à peu près l'équivalent d'une sortie cinéma en famille.
0: Tout à fait.
1: Donc tu te dis bah voilà, pour ce même budget, nous on offre deux jours de festival. On parlait de Pinard la semaine dernière.
0: Oui.
1: Que j'ai vu, j'étais en fosse à la salle Playel au début du mois d'avril. Pour être en fosse, c'était plus de 40 euros.
0: Exactement.
1: Voilà. Donc là, pour 33 euros, non seulement vous voyez au Pinard vendredi, mais en plus vous avez d'autres artistes, 14 artistes en tout sur les deux jours. Donc c'est quand même, voilà, financièrement quelque chose de très intéressant.
0: Ben oui, plus qu'intéressant. Et puis on rappelle aussi que le Parc aux Étoiles est soutenu par énormément de partenaires. Enfin, ça donne aussi la force en fait d'avoir autant de partenaires aussi qui vous suivent, qui vous font confiance. Hein, aussi bien la DRAC, hein, donc via le préfet d'Île-de-France. Il y a également le Crédit Agricole qui vous soutient.
3: Oui, absolument. On a beaucoup de partenaires institutionnels et privés qui nous font confiance et on les remercie à cette occasion, évidemment, parce que c'est aussi grâce à eux que ce festival fête son 5e anniversaire cette année. Certains sont des partenaires historiques. Dès la première année, ils étaient avec nous. Je pense voilà, à plusieurs d'entre eux. Mais un petit clin d'œil quand même pour Aqualia.
0: Mais oui, Aqualia, oui.
3: Voilà, qui nous soutient et qui nous a soutenus dès le premier jour et qui est un super partenaire. D'un point de vue institutionnel, bien sûr, le département nous soutient, maintenant le ministère de la Culture, les communautés de communes de plus en plus aussi nous rejoignent le projet. Aqualia, Crédit Agricole, Cepur aussi qui nous accompagne, la CICAE, voilà, ils sont très nombreux en tout cas à nous faire confiance, on les remercie très sincèrement. On en a des nouveaux aussi qui rejoignent la grande famille des partenaires du festival. Je pense à Satel Environnement qui nous rejoint cette année. Et tout ça nous permet chaque année de vous proposer des programmations encore plus belles, encore plus musclées. Donc voilà, merci vraiment à vous tous pour votre soutien.
0: Non, il faut le rappeler, hein, c'est pas un petit festival. Il y a de la logistique, c'est très sérieux. Christian y a participé l'année dernière, il m'a dit vraiment il était épaté par l'organisation. Donc il y a une grosse, c'est une belle machine de guerre pour un beau festival.
1: Aujourd'hui, on peut dire qu'on est le festival de référence en musique actuelle dans le département.
0: Clairement.
1: Donc, c'est grâce aussi à ces partenaires qui nous soutiennent, pour certains depuis le début.
3: Et c'est une belle aventure humaine, parce que voilà, j'ai des noms qui me viennent, mais tu vois, par exemple, Smirton encore, Brahim qui nous envoie et qui nous qui plébiscite le festival et qui nous envoie de nouveaux partenaires. Moi, je pense évidemment à Christophe aussi, Nesle-la-Vallée qui nous soutient depuis le premier jour. Donc tout ça, c'est aussi des rencontres, une aventure humaine entre nous tous. C'est un projet, comme tu disais, qui est 100% bénévole, mais ô combien qu'est-ce que ça nous apporte comme joie, comme bonheur.
0: Mais oui,
3: parce que c'est une aventure qui est juste extraordinaire et c'est pour ça qu'on continue avec beaucoup d'envie et de motivation.
2: Et si je pourrais dire quelque chose encore, vous dites que c'est pas cher, c'est proche de Paris, c'est facile d'accès, tout ça, c'est bien organisé, tout ça est vrai, mais il y a une chose qui est vraie, je trouve, que j'ai remarqué l'année dernière. Peut-être que les gens, certains s'en foutent, mais je suis sûr que ça touchera ce qu'il faut. Il y a des gens gentils dans ce festival. Et tous ceux qui organisent, c'est gentil, c'est avec le sourire. Ils sont contents d'être là. Et franchement, on le ressent quand on est là. Et ça fait énormément plaisir. En plus de tout ça, qui était vrai aussi, tout ce qu'on a dit jusque-là.
0: C'est bien. Non, mais c'est bien de le dire, parce qu'effectivement, il y a de l'enthousiasme.
2: Ouais.
0: Comme Mathieu et Sophie le font là, à chaque fois qu'ils viennent à la radio pour présenter la programmation. Il y a de l'enthousiasme. Les bilans, enfin, quand on a fait le bilan l'année dernière, quand on est vu, il y avait de la nostalgie, et parce que ça veut dire que le moment est beau, c'est un beau moment à partager, un beau moment, c'est un effort collectif, et puis de se dire qu'on suit une cause, et puis les gens sont contents en général, voilà, donc il faut continuer, il faut soutenir, il faut y aller, donc bref, les 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

0: C'était Elephants sur IDFM Radio. Et pourquoi je parle d'Elephants? Bah parce qu'on est samedi.
1: Oui.
0: On est samedi 6 juin et Elephants est la tête d'affiche du Parc aux Étoiles, donc le samedi 6 juin à Nesle-la-Vallée.
1: Eh oui.
2: Alors, ouais, donc, on est super content d'avoir ce beau groupe.
0: Bah, des Nantais, vous avez des Nantais, c'est
1: absolument.
0: Ça?
1: Absolument.
0: Pour une fois, allez Nantes, quoi, c'est la banlieue de Cergy-Pontoise.
1: Ben oui, c'est voilà. Deux, trois stations.
2: Ils vont nous faire danser Elephants.
0: Ah, j'imagine.
1: Oui, parce qu'ils reviennent. Et ça fait 15 ans quand même qu'ils ont sorti leur premier single,
0: oui.
1: Time for a Change.
0: Time for a
1: 15
0: change.
1: Ans. Oui. L'impression que c'était hier.
0: Oui.
1: Et là, on a du bol quand même parce qu'ils reviennent cette année avec un quatrième album.
0: Oui.
1: Qui d'ailleurs, c'est assez marrant parce que j'ai lu une chronique de cet album faite par Voyou.
0: C'est pas vrai.
1: Et oui. Et si. Et parce que je pense qu'ils sont assez potes dans la vie.
0: Ça, c'est marrant.
1: Et donc, Voyou, à travers sa chronique de leur album, mm-hmm. Alors, Voyou, pour ceux qui nous suivent, savent qu'il était tête d'affiche il y a 2 ans au festival. Mais c'était assez marrant de voir un peu que lui, à travers sa chronique, retrouver un petit peu aussi ce qui faisait l'essence des premiers albums des Defense. Et donc là, ils viennent de sortir Love Hurt Repeat. On dit chanson, un album qui est sorti le 3 avril dernier.
0: Et là, ça va bouger de ouf, samedi soir.
1: Je prévoyais des bonnes chaussures, des bonnes baskets.
0: C'est ça. Donc, j'ai parlé d'Elephants, mais comment ça se passe samedi? Donc, 17h, donc à 17h30, qui va ouvrir le bal pour le samedi?
1: Alors, on a une petite scène émergente qui s'appelle X-Pilot.
0: D'accord.
1: Excusez-moi avec mon accent.
0: One again.
1: X-Pilot. qui lui est de moment aussi.
0: Mm-hmm.
1: Donc, il est producteur, DJ, il est assez spécialisé dans les univers tech house et bass house. Ça parlera aux connaisseurs, mm-hmm. Christian. Et, et donc, qui va faire l'ouverture dans une ambiance un peu chill avant effectivement le premier artiste qui sera Monagouba.
0: Monagouba, d'accord. Okay.
2: Ouais, absolument. Et X-Pilot sera nous pour l'ouverture, mais il sera avec nous aussi pour la fermeture.
0: Ah, c'est lui qui fait la fermeture.
2: Après The Superman Lovers, nos festivaliers aime passer du temps avec nous. Et donc, du coup, on prolongera ce moment formidable avec Superman Lovers, avec X-Pilot pour danser.
0: Ça va bouger de ouf samedi soir. Prépare tes pompes, toi. Hein.
3: Oui, oui.
2: Et c'est un moment qu'on apprécie aussi avec l'équipe parce que on relâche un peu. Et on en profite aussi, évidemment.
0: Incroyable, super. Donc, X-Pilot,
2: Monagouba. Alors, Monagouba, oui. Moi, c'est vraiment un coup de cœur. J'en ai 2 ou 3 chaque année qui sont des vrais coups de cœur. Évidemment, on les aime tous parce qu'on les choisit avec beaucoup d'envie et de passion. Mais Monagouba, franchement, je trouve que c'est une artiste qui est en plein dans sa génération. Elle est audacieuse. Elle a un univers autour.
4: Bien sûr, je le fais pour
2: tu complèteras évidemment aussi, Mathieu, mais. Rap, hip hop, elle fait beaucoup de freestyle qui cartonne sur les réseaux sociaux. Elle est une artiste qui est engagée, qui passe des messages, je trouve, impactants et importants pour la société, pour les jeunes générations, qui traitent des sujets, je trouve, qui parlent à beaucoup.
1: Avec une petite pointe d'humour.
2: Ouais,
0: ah oui,
1: pas, oui, tout à fait.
0: D'accord.
2: Tu peux en citer quelques-uns si tu veux.
1: Non, je laisse. Je laisse les gens découvrir par eux-mêmes, mais écoutez les textes. Les textes sont quand même très piquants. C'est très sympa. Elle vient de sortir un single qui s'appelle Tagada Tsuancho.
3: Le titre est marrant.
1: Écoute le texte. C'est une belle perspective. Ce qui est marrant quand même pour Monagouba, c'est qu'elle est quand même athlète de haut niveau, puisqu'elle est championne de Kung Fu.
0: Faut pas l'emmerder.
1: Elle était en équipe de France, un parcours assez incroyable, mais ce qui témoigne quand même d'une certaine pugnacité et d'une énergie qu'on retrouve à travers sa musique.
0: D'accord, donc coup de pied retourné sur la scène. Très bien, ok, très bien.
2: Moi, elle me fait beaucoup penser à Diams.
0: Ah oui, d'accord.
2: Qui a quand même marqué
0: des
2: générations, et je trouve que elle a un côté comme ça qui me rappelle beaucoup Diams. Et elle cartonne, je pense à Loup-Garou aussi, son freestyle qui a super bien marché. Elle est moderne et ce qui ne gâche rien, un rythme incroyable. Vous serez surpris, elle va envoyer du lourd, sur la scène du festival.
0: Okay.
2: La scène Michel Magne.
0: Sur la scène Michel Magne, d'accord. Donc c'est la scène principale, Michel Magne.
1: Absolument,
0: c'est la scène principale. Ensuite, sur le, dans le déroulé, Monagouba, qu'est-ce qui prend la suite?
1: On aura un groupe qui s'appelle, alors je sais plus dans les scènes émergentes, parce qu'il y a tellement de groupes. Si tu veux, alors je sais qui est là, mais alors les horaires exacts.
2: 33 Dogs
1: ou. D'accord. Ok, 33 Dogs. 33 Dogs, alors c'est marrant, pour les fans d'Oasis, c'est de la musique des années 70.
0: Ah.
1: C'est une belle découverte. Ils sont 6, dont un danseur sur scène.
0: C'est marrant, il y a de plus en plus de groupes avec des danseurs.
1: Ouais. Et c'est franchement assez frais.
0: Donc on est sur c'est rock plutôt.
1: C'est plutôt pop rock, effectivement. C'est pas mal du tout. Alors attends, je retrouve même petite note. Parce que ils viennent également, ils ont sorti plusieurs albums, 3 albums le dernier en 2025. C'est vrai que c'est un vrai retour avec le son des années 70 dans un rock un peu psychédélique. Donc c'est vraiment sympa. Si vous voulez quelques références, c'est entre Brian Johnstone Massacre. Avec l'accent
4: Massacre.
1: C'est Dandy Warhols. Les Black Rebel Motorcycle Club.
0: D'accord.
1: And The Black Angels.
0: Okay.
1: Pour ceux que ça parle. Okay. Donc ça va être très sympa. Un peu décalé. Donc ça va être bien. Moi j'ai hâte.
0: Et moi j'ai hâte aussi de découvrir, effectivement. Donc après cette séquence donc plutôt rock indé, qu'est-ce qu'on a
2: On a Camille Yembe.
0: Alors, parlons Camille Yembe, s'il vous plaît.
2: Ouais, elle est incroyable. On est vraiment sur de la scène pop. Mais voilà, aujourd'hui, c'est vrai que les artistes mélangent plusieurs courants, hein, comme vous le savez. Donc arrivent à naviguer, je dirais, avec plein de couleurs dans leur musique. C'est une autrice, compositrice et interprète belge. Elle cartonne aussi. Hein, elle a une voix extraordinaire, très mélodieuse. Elle chante comme elle parle, j'ai envie de dire. Elle parle comme elle chante. Et elle chante super bien, super bien. Franchement, c'est une très belle révélation. Elle est soutenue par un jeune artiste belge.
1: Plastic Bertrand?
2: Non.
0: Oui.
1: Oui. Oh. Ben écoute,
0: Daniel Guronzan.
2: dont on parlera tout à l'heure.
0: D'accord. Ok.
2: Mais c'est une belle révélation. Elle va là encore. Hein, je pense qu'on va vraiment surprendre. On va monter très très fort le niveau encore cette année. Elle a sorti un EP et puis elle a sorti son premier album en mars 2026. Jeune et laide. Donc elle est en pleine actualité. Vous avez dû probablement la voir aussi en télévision parce qu'elle fait beaucoup de scènes en ce moment.
0: Okay.
1: Moi je kiffe. Hein. C'est un peu aussi un de mes coups de cœur dans la programmation. Je dois vous avouer. Même si je kiffe tous les groupes qui jouent, mais c'est vrai que Camille Yembe, je suis assez content de pouvoir, parce que je l'ai découverte avec son premier single qui était Plastic, qui est sorti il y a un peu plus d'un an aujourd'hui, avec une sonorité, une façon de chanter, un timbre de voix vraiment singulier. Et donc on est en plein dans l'actualité puisque son premier album vient de sortir, donc on a vraiment hâte aussi de la voir sur scène ce samedi.
2: Et c'est pas moins que Stromae qui a collaboré sur cette première album. J'attendais pour
0: voir qui est ce Stromae
2: belge, allez parler.
0: Qui est, parce que j'allais dire Roméo Elvis, mais
1: il y avait Jean-Claude Van Damme, j'ai entendu. Ouais.
2: Ça me plaît pas, donc je me suis dit, allez, je vais balancer l'info.
0: Stromae d'accord,
2: qui l'accompagne sur ce premier album et qui la soutient énormément. Et vous allez retrouver là encore quelques musicalités de cet artiste aussi dans son album qui est formidable. Franchement, je vous invite à aller l'écouter avant le festival.
0: On va écouter, puis on diffusera. Et donc là, il sera quelle heure à peu près à ce moment-là? Il sera 18h30,
2: 20h.
0: C'est ça? 20h.
1: Oui, alors, c'est ça, ça dépend de quel méridien. Il sera 18h30 quelque part. Mais...
0: Donc, je va faire une petite pause avec Christian, parce que c'est important de faire des rappels, de faire des rappels aussi de prévention
3: des risques.
0: Des risques. C'est la qualité de vie au concert, hein, tout simplement.
3: Oui, tout à fait, oui.
0: Donc, musique rock et digestion difficile, comment gérer la gastro durant un festival de musique? C'est Christian qui s'y colle.
3: Bien sûr. Mais je suis content que tu me poses la question, parce que j'ai l'habitude maintenant de traiter tous les cas de gastro dans cette émission. Tu te rappelles que j'avais eu celle du fameux comment traiter une gastro pendant un date au camping, où je vous avais donné des très très bons tips. J'espère que vous les avez notés. Surtout celui qui impliquait, je vous le rappelle comme ça pour les auditeurs, une litière de chat. Donc, je suis un petit peu votre référent, et là, cette fois-ci, je vais encore une fois vous aider. Alors, ce qui est très important, comment reconnaître les symptômes? Pour que ça ne soyez pas trop surpris. Vous êtes, faut s'imaginer, donc là on est sur la scène principale, devant la scène principale, il est quoi? Il est 20h30, tu as dit? Il est 20h30. Vous avez mangé une crêpe que Mathieu vous a offerte. Et là, tout en haut du ventre, vous sentez un bloup.
0: Oui.
3: Et vous l'ignorez, évidemment. Vous l'ignorez parce que vous dites bon, on ne sait pas si c'est la crêpe, on ne sait pas si c'est l'atmosphère, on ne sait pas si c'est la bière. En tout cas, vous avez une bonne place. Les gens se poussent. Vous ne voulez pas partir du milieu de la scène. En plus, vous êtes battu pour être là. Vous attendez, vous dentez un peu et tout. Puis la musique est bien. Puis vous voyez Mathieu qui est en train de s'ambiancer à côté. Et puis vous dites ah, c'est super et tout. Puis quand vous avez ignoré, la deuxième fois, vous allez entendre un boum. Mais celui-ci un petit peu plus bas. Vous faites quoi? Ben vous l'ignorez à nouveau. Et vous continuez de danser. Et là, environ une demi-heure après, le troisième boum que vous entendez vous surprend tout à fait. Et vous avez l'impression que c'est tout un régiment de GIGN qui est en train de taper à votre porte avec un bélier. Alors, qu'est-ce que vous faites puisque maintenant il est trop tard? Alors, vous êtes au milieu de la foule, devant la scène, je l'ai dit. Il vous faudra au moins 15 minutes pour sortir de là, 5 minutes pour trouver les toilettes, 15 minutes pour faire la queue. Donc, c'est là que j'interviens. Il faut que vous ayez ces réflexes. Vous voyez les films d'espions dans les films d'espions quand vous rentrez dans une pièce pour regarder toutes les sorties. Oui. Bah, c'est exactement sur le même principe que vous devez réagir là. Alors, si... comment ? Le premier symptôme, ça va être que vous aurez envie de relâcher quelque chose, si je peux me permettre, mais vous ne pouvez pas tout relâcher. Vous ne pouvez évacuer, si vous voulez, comment vous dire ça, rien de solide. Pour cela, très facile, vous aidez des bruits du concert. De toute façon, si c'est de la techno, ça va être du boum, boum, boum. Donc à chaque fois qu'il y a un boum, vous pouvez tranquillement lâcher un petit peu. Ne vous inquiétez pas pour l'odeur. C'est un concert où c'est donc soit rock, soit électro. Donc ça fait partie de l'ambiance.
4: C'est de lacrymogène.
3: Maintenant, la suite. C'est là que ça se complique. Dans l'idéal, il faut trouver quelqu'un qui, ou à côté, ou je sais pas, débrouillez-vous. Dans l'idéal, vous devez trouver un animal de compagnie.
0: Quoi ?
3: Un animal de compagnie.
0: Pourquoi ?
3: Mais je t'explique tout de suite. Un gros chien de préférence, un petit, ça peut le faire aussi. Vous allez à côté du chien et vous approchez, vous baissez à côté, vous faites mine de le caresser. Là, vous enlevez votre pantalon.
0: Le vécu.
3: Vous sortez de votre pantalon.
4: Le PQ.
3: Et vous lâchez le tout. Ensuite, vous vous levez et vous partez indigné en disant que les gens qui ramassent pas, c'est vraiment dégueulasse.
0: Oh non, c'est pas vrai.
3: Si. Ensuite, vous trouvez quelqu'un potentiellement qui est venu avec un nourrisson, bébé, de 1 ou 2 ans. Et vous trouvez l'endroit où il tient ses couches.
0: Non.
3: Et vous voyez, on est en situation d'urgence. Si tu m'as appelé, c'est qu'on est au-delà de ce qui peut être sauvé.
0: Il y aura des nourrissons, bien sûr.
3: Pourquoi ils n'écoutent pas de la techno, les nourrissons?
0: Si.
4: Il y a une réduction pour les plus jeunes, d'ailleurs.
0: D'ailleurs, gratuit, pour les moins de 12 ans,
3: sont gratuits. Tu vois, vous rigolez. Ensuite, vous pouvez trouver les toilettes, si possible, mais ça, je vous le garantis pas beaucoup. Alors, si vous avez qu'une seule cabine, vous êtes gagnant et perdant en même temps. Bah, vous soulagez, donc vous êtes gagnant, mais quand vous laissez les sortir, tous les gens qui sont derrière, bah, vous comprenez bien que vous êtes perdant. Parce que s'il y a des toilettes, je me souviens plus, mais s'il y a des toilettes au copeau de bois, vous êtes perdant. Ça, il n'y a rien à faire. Et si, ne vous inquiétez pas, il ne restera pas assez de dignité, même pas pour vous essuyer avec. Si vous êtes au parc aux étoiles, alors vous devez savoir, pour ceux qui n'ont pas l'emplacement, il y a les bois en fait à côté. Mais il y a un truc à savoir très précisément, c'est que les bois, en fait, faut aller en haut des bois, en haut de la colline, parce que c'est un peu sur une colline, tu vois. Il faut aller en haut, derrière le stade de foot. Pas vers le bas, parce que vers le bas, il fait un peu noir, il y a les escaliers, et on peut aller à la renverse, bah, jusqu'en bas du village, quoi.
5: Ça sent vécu, donc. Non,
3: ouais. Non, ça sent mais quelqu'un qui a fait la reconnaissance des lieux.
1: Ça, ouais. Rappelons que c'est quand même aussi, on a des chasseurs dans le coin.
2: Oui.
3: Donc, bon, écoutez, Mathieu, du coup, autre info importante. Alors, ce que vous pouvez faire aussi, mais bon, ça, je vous le déconseille vraiment, mais c'est dans les cas d'urgence, j'ai vu qu'il y a un lieu un peu de stockage. Et pour aller derrière, mais attention, parce que Mathieu il patrouille quand même, hein. Donc, pas qu'il vous voit le faux camis cuisse derrière les emplacements. Voilà, j'espère que ça va vous aider. En cas de perte, on sera là, hein, avec bien un stand. Sûr. Donc, venez nous raconter vos histoires.
0: Ce qui me permet, en fait, de aussi de rebondir sur l'honneur. Merci d'avoir autant de détails. Je pensais qu'il y avait un peu plus de retenue, mais allons-y. Justement, question sécurité. Vous avez la protection civile qui est présente.
1: Tout à fait, qui est là. Et puis on a également des vigiles qui sont également là pour assurer la sécurité, pour éviter tout débordement. Il n'y en a jamais eu jusqu'à présent.
0: Il n'y en a jamais eu.
1: Mais voilà, prévoir, c'est prévoir.
0: Tout à fait. Non, mais je trouvais que c'était important aussi de dire que toute la logistique, ça va aussi bien de l'organisation aussi pour aider si jamais on est malade. Enfin voilà, il y a tout ce qu'il faut pour,
1: être en sécurité. En parlant de la sécurité civile, tu me demandais, mais si,
0: oui.
1: Une petite anecdote.
0: Ah bah oui, vas-y.
1: Mais oui. Une petite anecdote. Alors, c'était également il y a 2 ans. Ça se passe en 2 temps. Hein. Première étape, on a Zawi qui était tête d'affiche du samedi soir. Et puis juste avant le début du concert, il y a son manager qui vient nous voir et fait bah, écoute, Zawi aimerait bien effectivement aller boire à un moment donné pendant son spectacle. Bah, il descend de scène et puis il va dans le public boire un petit peu de rhum avec eux. Avec le public. Voilà, c'est vraiment ce côté communion.
0: Donc de la scène, il va dans le public.
1: Voilà, sauf que la scène, elle est haute. Donc, juste 10 minutes avant le concert, on nous dit, finalement, il sent bien, il voudrait aller dans la scène. Est-ce que vous pouvez faire un escalier? Mais bien sûr.
0: Mais tout à fait.
1: Mais écoute, on a quoi, 10 minutes? Ça va, on est large. Donc, bon, on se débrouille. On prend des caisses pour le matériel, les pieds de micro, les trucs, etc. qu'on empile, qu'on serre avec des cordes, enfin des trucs, de façon à faire quelque chose d'assez solide, pour qu'ils puissent descendre tranquillement de la scène au public. Sauf que il nous avait pas précisé qu'il allait sauter à pieds joints.
3: Ah oui, d'accord.
1: C'est-à-dire que voilà, donc il a pas descendu d'escalier, il a sauté en haut les mains, sauf que la caisse était vide.
3: Ah ouais, bah oui.
1: Donc il a failli passer à travers, ce qu'il a commencé à faire. Donc heureusement, on était à côté, donc on l'a retenu pour pas qu'il. ça aurait été incroyable. Bon, il y va, il fait son truc et tout. Puis bon, à la fin, je vais quand même le voir. Je fais ça va. Il me dit ouais, je me suis un peu gratigné le tibia, mais ça va. Bon, ok, pas de problème. Sauf que pendant ce temps-là, pendant qu'il était en train de faire son show, on avait The Doug qui avait fait le concert qui était juste avant, avec ses musiciens qui étaient là avec nous dans le public, en train de danser sur Zawi, parce que c'était très sympa, c'était festif, c'était dansant. Sauf que le batteur, sur un mauvais mouvement, il s'est niqué le genou.
0: Non.
1: Et oui. Donc il a fini dans l'attente de la sécurité civile. Donc, pendant qu'il était pris en charge, Raphaël finissait son concert, Zawi. Et puis bon après il me dit non, pas de problème, ça va aller. Je vais quand même aller jeter un œil à l'attente de la sécurité civile, voir comment allait le batteur de The Doug. Oui. Parce que bon, c'est quand même surtout qu'il y a une tournée qui arrivait derrière, donc sans genou et sans batteur, donc c'est quand même assez compliqué. Et qui je vois pas sortir de l'attente de la sécurité civile?
0: Zawi.
1: Eh oui, il me dit non mais bon, je voulais mettre du mercurochrome parce que on sait jamais, ça fait un peu mal. Bon, donc c'est quand même la première
5: année. Je sais pas ce que je dois faire de cette cheville que j'ai ramassée.
1: C'était la première fois où on avait quand même plus d'artistes à la sécurité civile que de festivaliers.
0: Oh la vache. Bon, laissez les artistes qui ont pris leur... Non, par contre, pour le batteur, c'est bien fini pour le batteur.
1: Ouais, c'est bien fini. Bon, il a quand même eu une petite attelle pendant quelques semaines. Heureusement, les premiers concerts d'été arrivaient pile poil à la levée de son attelle.
0: Bon, on va continuer sur la programmation. Il est 20h30.
1: Oui.
0: Qu'est-ce qui va se passer ensuite?
1: Après, on a un groupe qui s'appelle Averse.
0: Alors, c'est quoi? En fait, j'essaie de chercher sur les... j'ai pas trouvé sur Deezer.
1: Ils commencent... Le groupe est assez jeune. Ils ont à peu près 2 ans d'expérience.
0: D'accord.
1: Enfin, pas d'expérience. Ils ont 2 ans de vie, de groupe.
0: De distance, oui.
1: Ils ont chacun déjà des expériences diverses. D'accord. Et avoir marié. Et
6: inverse pour le coup.
1: Inverse. Oui. Et donc en fait, c'est du rock alternatif français qui est situé en région parisienne. Alors il y en a quelques-uns sur Paris, il y en a quelques-uns qui sont originaires des Yvelines. Et puis donc c'est un mélange entre les Morocs. Et oui, les Morocs. Les Morocs, vous voyez ce que c'est?
6: Les Morocs, bah oui, Emo Rock.
3: J'ai compris, les Morocs.
6: Je te dirai les Morocs de Christophe.
3: Les Morocs, oui.
6: Les Moroïdes aussi, mais
1: c'est c'est plutôt punk.
6: Ça fait mal.
1: Non, ils font de la pop punk, du rock moderne. Franchement, la chanteuse a une super voix. Derrière, les riffs sont efficaces. Ça va être top.
0: D'accord. Ok, mais c'est. En fait, parce que sur Deezer, j'ai cherché. Il y a exactement le même nom de groupe avec la même écriture. Ben, c'était pas du tout ça.
1: D'accord.
0: Donc c'est voilà. Donc le nom existe déjà, mais
1: merde,
0: pour
1: un alors qui sait qu'on a. Concept, nous ça se trouve. Mais non, c'est une blague. Oui. Qui sait.
2: On peut citer Linkin Park par exemple.
0: Bah oui, évidemment.
2: Des influences. Ouais, ouais. Voilà. Évidemment.
0: Ok, très bien. Donc et après, donc on est passé sur du rock. Et ben c'est là où on va commencer à se déhancher sur l'électro. Et c'est là où il y a Elephants ou c'est Superman Lovers.
1: Elephants.
0: C'est Elephants.
2: Elephants, c'est 21h45. Je le précise, je sais que tu es à cheval sur les horaires.
0: Non, ni à cheval, ni à poney, enfin vous. Mais surtout pour vous, pour qu'on justement.
2: 21h45, c'est Elephants qui va nous faire danser jusqu'à 23h30. Où The Superman Lovers prendra le relais.
0: Non, mais ça,
2: va nous ambiancer jusqu'au bout de la nuit avec un final X-Pilot. Encore nous fera danser jusqu'aux alentours d'une heure et demie.
0: On n'a pas parlé de la météo aujourd'hui, mais franchement, il faut absolument qu'il fasse un temps de dingue ce soir.
3: Ouais, non, mais non. Bah, il y aura averse.
6: Il va pleuvoir averse.
2: Il va faire très beau.
1: D'où en fait le blacklistage.
3: Exactement, voilà. Tu comprends mieux maintenant. Hein.
6: Parce que non seulement il est pas drôle, mais il est désagréable.
3: Ça fait un combo quoi.
2: Non, on ne vous dira pas qui nous l'a dit, mais je peux vous le dire en exclusivité ce soir. Il fera très beau.
0: Mais oui, bien sûr.
2: C'est le cinquième anniversaire du festival de Parc aux Étoiles, donc il fera très très beau, c'est sûr.
0: Et on a dit ça se termine la clôture 1h30. 1h30 du matin, c'est ça.
1: Sinon il y a Marie Chaussée qui vient.
0: Voilà, oui, Marie Chaussée, Jean-Marie Chaussée, Marcel Chaussée.
2: Non, ils sont très sympas avec
0: nous. Oui.
2: On ferme. On va faire dodo.
0: Mais ça va passer vite,
1: ouais,
0: comme d'habitude. Une fois ça fait un an que vous êtes sur la programmation et deux jours et zou. C'est terrible. Mais c'est pour ça qu'il faut en profiter. Et puis il faut venir, venez. Ça, vraiment, la programmation est dingue. J'étais vraiment épaté quand j'ai vu les premiers noms sortir pour le. Ce que je disais justement quand on s'était vu au moment du bilan, on est déjà en train de travailler, on a des idées. Je dis mais pas à ce niveau-là, honnêtement, de voir juste Elephant Superman Lover, j'ai fait les gars, ils ont tout gagné. Franchement, bravo. Franchement, gros respect.
2: Et des artistes, je pense à Opinard qui a fait le Printemps de Bourges aussi,
0: que je ne connais pas.
2: Fait connaître là-bas en 2023, qui ne fait que grandir musicalement. C'est vraiment un honneur de l'avoir avec nous sur ce festival Le Parc aux Étoiles. Et derrière, évidemment, il va enchaîner plein d'étapes.
1: Ils enchaînent toutes les tournées, c'est que des gros festivals d'été. Hein, c'est vrai que. Voilà, on a quand même la chance de pouvoir à la fois être en début de saison, ce qui leur permet aussi de se mettre dans l'ambiance festival et surtout de pouvoir les voir, je le répète une nouvelle fois, mais à des tarifs incroyables.
0: Et puis encore une fois, tu dis ce début de saison, mais vous faites partie maintenant des tournées d'été en fait. Dans les programmations des artistes, vous allez faire partie des agendas obligatoires et moi je suis très content.
2: Et on est de plus en plus sollicités.
1: Absolument.
0: Et c'est bien de dire on l'a pris cette année, l'année
1: départ, prochaine. On avait l'embarras du choix. Aujourd'hui, on a plus le choix.
0: Il y a
1: tellement de groupes talentueux qui aussi prennent la tâche avec nous pour les éditions suivantes. Donc, c'est quand même cool de se dire, maintenant, on est fait partie du paysage.
0: Alors, tu parlais d'embarras du choix. Maintenant, on va parler d'embarras avec Manu. On l'appelle l'embarras.
3: La transition.
0: L'embarras du choix de lui tout seul. Avant qu'on continue à parler de l'organisation du festival Le Parc aux Étoiles. Manu, qui a encore laissé une brosse à dents quelque part, que faire lorsqu'on constate sur un profil Tinder que le date potentiel se décrit comme fan de rock metal alors qu'il porte un t-shirt Gims sur sa photo de profil?
7: Alors, d'abord, en introduction, je veux dire que non seulement il y a 14 artistes,
0: oui,
7: mais surtout il y aura moi.
0: Ah oui, oui.
7: Non, mais alors, moi je suis gratuit.
0: Toi, t'es peintre.
7: Non, bah, écoute, Alexandre, franchement, je suis colère. Hein? Non, mais vraiment, colère. C'est quoi ce racisme? Hein? On nous met de côté les gens à cause de leur marotte, de leur but dans la vie, de leur choix, de leur envie. Hein? Que dis-je? De leur jardin secret inavoué? Alors, depuis quand, Alexandre, ne pourrait-on pas aimer le rock metal et la gym? Non, franchement, non, attends, je trouve de votre part votre point de vue restrictif et non, effectivement, inclusif.
0: Non, je voulais parler de rock metal et Gims, le chanteur, enfin le chanteur.
7: Oh la boulette. Lunettes.
0: Mais oui.
7: Oh la boulette, Alexandre.
0: Mais oui, je ne m'étonne pas.
7: Le rock, le metal et l'imposteur, voilà, et l'imposteur qui s'appelait indûment Maître Gims. D'ailleurs, en fait, Maître Gims, il y a que moi, en fait, que vous pouvez appeler Maître quand on se verra, toi et moi. D'un autre côté, bon, j'ai une bonne excuse. Gims, cela fait comme gym, hein, comme gymnastique. Oui. Donc on prononce gym. Bah oui, comme gym carré, c'est juste normal. Hein, c'est carré. Bon, voilà. Toute ma chronique tombe un peu à pic,
0: oui,
7: du coup,
0: bah oui,
7: mais je,
0: comme d'habitude,
7: non, mais je dois faire,
0: comme alors, d'habitude.
7: Écoute, je dois faire de l'impro pour une fois. Voilà. Dommage qu'on soit en direct, mais vous connaissez Alexandre, je suis un homme de défi. Alors, oui, on peut aimer l'acier, le cuivre, n'est-ce pas, Christian? On peut aimer le cuivre,
8: voilà, c'est très bon.
7: L'aluminium,
8: c'est très bon
7: ou l'or.
0: Alors non, Emmanuel, je voulais dire rock metal et pas de la pierre et du métal.
7: Oh la boulette!
0: Mais oui!
7: Oh la boulette!
0: Ça, c'est un
7: Alexandre!
0: C'est dingue que tu m'as écrit!
7: Le rock! Tendance métal! Voilà! Quel nigo je fais! D'accord. Oh là là, dommage qu'on soit en direct! Donc, moi je suis un homme de défi, Alexandre! Non, il ne nous aura pas échappé que donc, le chanteur Gims avait un petit air de métalleux, hein? Bah oui, je vous le fais. Mettez-moi de la grosse guitare, voilà, saturez ça. Bella, Bella. Alors répondez au nom de Bella.
0: Non,
7: les gens du quoi. Ne voulaient pas la lâcher, là. Elle faisait trembler tous les villages. Meuf, de cette fille-là. Vous sentez le côté satanique et disrupteur de ses paroles?
0: Vous êtes gênant.
7: La puissance des rimes.
0: C'est gênant.
7: La rage. La remise en cause de la société. Un homme qui chante aux arrêts. On va me mettre aux arrêts dans la chanson Soleil. Tu me rends bête. Hein? Dans la chanson, bah, tu me rends bête. je dois y aller. La bise. Dans la chanson Ta copine. Mais tu te rends compte que c'est pas possible, ça remet en cause toute la société. C'est pas de la remise en cause de la chanson française. C'est pas du ouf de chez ouf, ça. Bref, tu vois, quand je vois effectivement mon date qui se dit fan de métal et qu'elle se pointe avec un t-shirt de Gims, eh bien, bah oui, écoute Alexandre, je fais semblant de m'être trompé, je m'en fous en courant. Et comme disait un grand homme, hein, pas Tom, un grand homme, parfois... Comme l'oseille, tu t'en vas. Ce soir-là, tu m'as laissé sans voix. Moi, je veux une parisienne.
0: Ah oui, d'accord. D'accord.
7: Oui, je me casse.
0: Oui, je compris. Bon, la brosse à dents, tu l'as laissée à qui cette fois-ci?
7: Pas à lui, en tout cas.
0: D'accord, merci Manu. Sophie et Mathieu, sur le Parc aux Étoiles, cinquième année, cinquième édition. Il y aura des petites festivités en plus, des petites surprises. Bon, on va peut-être pas annoncer toutes les surprises.
2: On va pas vous donner les surprises.
0: Est-ce qu'il y aura des moments
7: sur un crêpe qui va s'appeler Christian?
0: La crêpe, ouais, Christian.
1: La Christian.
0: Oui.
1: J'aurais une Christian, s'il vous plaît.
8: Hey, on lance un truc.
2: Ah oui, Christian, c'est une bonne idée.
1: Chocolat bacon.
2: Alors, t'auras ta crêpe.
0: Ah là là.
2: C'est trop mignon.
1: Mais tu sais que ça existe vraiment, les crêpes chocolat bacon. Et c'est des tueries. Mais je te jure que c'est vrai.
0: Bon sang.
1: En Louisiane, ils font ça. Ah ouais. En fait, tu perds le côté cochon de la du bacon.
9: Ouais. Tu perds le côté chocolat du cochon.
1: que le côté croustillant.
0: Oui.
1: C'est une tuerie. Donc c'est. Elle est pour toi. C'est
0: bon. Eh ben, on va essayer. On fera des tests avant. Puis on ira voir nos diabétologues respectifs.
4: Attention à la gastro.
0: Donc, alors justement, je reviens. Ouais, il y aura des moments surprises.
2: Alors,
0: sur les deux jours.
2: Le pic de la surprise. Enfin, il y en aura tout le temps en fait. Bon.
0: D'accord.
2: Maintenant. Quand même une petite exclue. Si vous êtes là samedi soir autour de 20h, juste avant que Camille Yembe ne monte sur scène, il y aura probablement une surprise sympa.
0: D'accord, ça
2: donne. Il y aura des surprises. Ça brosse à dents, clairement. Il y aura des surprises au moment des ouvertures du vendredi et du samedi.
0: Oui.
2: Donc vraiment, je vous invite fortement à arriver tôt, très tôt, pour prendre les meilleures places aussi au sein du festival. Mais oui, il y aura plein de surprises que je vous annoncerai pas ce soir.
0: Bon,
2: ben. Mais venez et vous verrez, vous ne serez pas.
0: Ben surtout pas déçu en fait, et on le saura pas. Et en plus, il y aura les activités habituelles, je suppose, autour. Enfin, pour le, puisque c'est encore une fois l'année dernière, on avait insisté sur le fait que c'était un festival familial. C'était pas simplement on est là pour les teufeurs, machin, les trucs spécialisés, pas du tout. C'est ouvert à tout le monde.
1: Oui.
0: On parle des jeunes, bon, pas à des nourrissons, mais peut-être pas non plus. Mais en tout cas, avec des enfants, il y aura il y a possibilité d'emmener les enfants. On est sécure
1: tout est clos, donc il y a aucune difficulté. Il y aura même des stands pour pouvoir les maquiller. Enfin, vraiment plein de petites animations tout au long de ces deux jours.
2: On a une super équipe sécurité qui veille à tout à ce que tout se passe bien. On peut danser, mais on peut aussi aller jouer au foot.
0: Mais oui.
10: Ah oui, c'est vrai, il y avait un espace où ils pouvaient jouer aussi. Les enfants pouvaient s'occuper aussi, puis c'était assez encadré.
2: Pratique. On a beaucoup de familles qui viennent, des jeunes, des moins jeunes. C'est un festival qui est hyper inclusif, et c'est ça qu'on aime. Inclusif aussi, cette année, on est super contents parce qu'on va au sein de l'équipe des bénévoles, 150 bénévoles qui sont mobilisés.
0: 150.
2: Ouais. 150. Donc c'est énorme. Et on les remercie aussi ce soir de nous aider chaque année parce que vous faites un super boulot et sans vous évidemment
0: ce rendez-vous
2: ne serait pas possible non plus.
0: Bien sûr.
2: Donc merci à vous et on va accueillir aussi les personnes en situation de handicap qui rejoignent aussi l'aventure de cette équipe de bénévoles. Voilà, ça va être super chouette.
0: Alors, c'est formidable. Non, franchement, on a hâte d'être le 5 juin. Hein.
10: Oui, tout à fait. Ah oui.
0: Donc, de toute façon, on pose tous en arrêt maladie, on ne voit pas aux étoiles. Mais non, mais honnêtement, c'est 18h le premier soir, on peut y être quand même. Vendredi, on se libère. Et puis samedi, on passe toute la journée. Et puis on annelle la vallée, c'est sympa. C'est sympa, il y a plein de choses à faire. Non, mais encore une fois, félicitations. Enfin, je ne doute pas que ça va être encore un succès, qu'il y aura encore plus de monde. Nous, on va continuer à faire la promo du festival. La radio vous soutient. Hein, on est là depuis le début. Et puis nous serons là sur place aussi pour vous pour vous aider d'une certaine façon. C'est pas simplement pour l'émission. Hein, c'est aussi garder un souvenir de ce qui s'est passé, de pouvoir interviewer aussi bien les artistes. Donc c'est une chance pour nous de la rencontrer, mais aussi de rencontrer les bénévoles et puis qu'ils puissent prendre la parole. Et puis on fera on verra avec le service de com. Je doute pas qu'on trouvera un moyen de faire quelque chose qui soit utile, surtout pour vous, parce que nous c'est notre métier, c'est notre passion. Mais vous, c'est faire vivre ce festival et puis qu'il ait une plus-value aussi.
2: Ouais.
0: Donc nous on est à votre disposition comme d'habitude pour cela. Est-ce que vous avez encore des choses à dire, à voir avant que bientôt on clôture
2: déjà
0: cette nouvelle émission?
2: Ben
0: oui. Alors, est-ce que vous avez encore
2: dire que c'est dans quelques jours maintenant.
0: Et c'est dans quelques jours, 26 mai.
2: Il faut s'organiser.
0: On y va.
2: Il faut prendre la bonne tenue du festivalier. Hein. Vous trouvez toutes les infos sur le site du festival Le Parc aux Étoiles.
0: Oui.
1: www.festival-du6leparcauxétoiles.com.
0: Ou également sur Instagram, il y a le Festival Parc aux Étoiles, sur TikTok,
2: Facebook,
0: partout,
1: tous les réseaux.
2: Vous pouvez aussi écouter nos playlists des années précédentes.
1: Absolument.
2: Tout à fait, qui sont mises à jour chaque année.
0: Tout à fait.
1: Sur notre chaîne YouTube.
0: Absolument.
2: Tout
0: chaîne
2: à fait.
0: YouTube du Parc aux Étoiles.
2: Si vous voulez retrouver toutes les infos qu'on vous a partagées ce soir, vous les retrouvez sur le site, n'hésitez pas. Il a été refait tout neuf, tout beau, tout propre cette année par une bénévole aussi qui a rejoint l'équipe d'organisation qui nous
0: merci
2: a fait.
0: Géraldine.
2: Merci
0: Géraldine. Gros service
2: Géraldine.
0: Communication. Hein.
2: Ouais, gros boulot. Ils sont tous mobilisés, je peux vous dire qu'ils n'arrêtent pas. Ça va être une belle fête. Donc prenez vos places, s'il vous plaît.
0: Absolument. Absolument. Et évidemment, on va pas se quitter sans faire un petit jeu, hein, encore une fois, le dernier qui veut gagner des millions sur la session du Festival de Parc aux Étoiles. Alors, nous jouons pour l'association pour soutenir les, ces fratries martyrisées par une pièce rapportée dans la famille. Ça s'appelle Ma main dans ta sœur. Cette association.
4: Wow. Ma main dans ta sœur. Elle vient du Nord, non?
0: C'est chacun sa main. Allez, première question. Quelle chanson a été interdite de diffusion auprès des personnes dépressives ainsi que dans les milieux pénitentiaires? C'est très sérieux. Quelle chanson a été interdite? Réponse A, Les portes du pénitencier par Johnny Hallyday, La balade des gens heureux par Gérard Lenormand, Ne partez pas sans moi par Céline Dion ou C'est beau la vie par Doc Gynéco et Bernard Tapie.
7: Céline Dion.
2: C'est pas simple, hein?
0: Ah, c'est pas simple, il y en a une.
4: C'est beau la vie.
0: C'est beau la vie.
4: C'est beau la vie.
0: Ouais. C'est pareil. Beau la vie, c'est beau la vie, Manu.
7: Non, je change Les portes du pénitencier.
0: Les portes du pénitencier.
1: Moi, je serai sur effectivement Bernard Tapie et Doc Gynéco.
0: C'est juste parce qu'ils ont participé aussi.
1: Absolument.
0: Et Sophie, est-ce
2: ouais,
0: que.
2: Même,
0: eh ben non, c'est bien La balade des gens heureux. Gérard Lenormand qui a été interdite. Non, c'est vrai ça. Elle est interdite de diffusion, notamment dans les milieux carcéraux. Parce que pousse au suicide, c'était ça qui était. Alors, hormis le leader de Pearl Jam, Eddie Vedder, quel groupe de la mouvance grunge en provenance de Seattle a encore son frontman encore en vie? Réponse A, Alice in Chains. Réponse B, Soundgarden. Réponse C, Mother Love Bone. Réponse D, aucun.
7: Bah, c'est Soundgarden. Facile, aucun. Ah non, aucun.
0: Ah, Manu, aucun.
7: Ah oui.
4: Bah, sachant que moi, je ne connais aucun.
7: Okay. Ah, bah, aucun aussi.
0: Aucun. Alors, Alice in Chains, Soundgarden. Soundgarden pour Sophie.
1: Ouais.
0: Mother Love Bone. Aucun.
4: Allez, Alice.
0: Et non, c'est aucun.
4: Aucun.
0: Aucun. Aucun. Aucun. Parce que Soundgarden, c'est Chris Cornell et qui est mort en 2010.
1: Comment?
0: Eh oui.
1: Et on me le dit comme ça.
0: Comme ça.
4: Oh bah non, eh ouais, ça fait 10 ans. Ouais,
0: alors, ensuite, quel a été le dernier frontman? On n'a pas parlé, évidemment, exprès. Quel est le dernier frontman de Nirvana à avoir chanté une chanson inédite de Nirvana? Réponse A, Dave Grohl. Réponse B, Lady Gaga. Réponse C, Violet Grohl. Réponse D, Paul McCartney. Quel est le dernier
7: Grohl, c'est, le,
0: c'est la fille, c'est la fille de Dave Grohl.
7: Bah, la fille.
0: Violet Grohl, donc.
4: Mm-hmm. Réponse E, aucun.
0: Aucun, d'accord.
4: Je sais pas. Aucune idée. Lady Gaga.
0: Lady Gaga.
1: Bah, moi, je dirais donc Dave Grohl, puisque ils étaient trois.
0: Ah oui, ouais. Batteur.
1: Il y en a un qui est mort, et il y en a un qui chante.
0: Mm-hmm. Donc, Sophie. Eh ben, c'était Paul McCartney.
1: Oui,
0: c'est Paul McCartney pour la chanson qui s'appelle Cut Me Some Slack, qui a été jouée uniquement en concert pendant les commémorations sur au moment de l'ouragan Katrina.
1: Alors, la question était quand même pas très claire.
0: Frontman, ouais. J'ai dit frontman. Ouais. C'était le dernier frontman à avoir chanté avec Nirvana. Et c'est bien Paul McCartney qui était en lead. Autre question. Contrairement à une idée reçue, Jim Morrison consommait peu d'héroïne, mais énormément d'alcool, d'amphétamine et de... Et quoi? Réponse A, LSD. Réponse B, de lasagne. Réponse C, de sneakers. Réponse D, de Dr. Peppers.
7: Papier toilette.
2: De sneakers.
0: De sneakers, bien sûr.
1: Je dirais les Dr. Peppers.
4: Dr. Peppers. Dr. Peppers. Dr. Peppers.
7: Obligé.
4: Ah, pour s'hydrater, quoi.
0: Bien sûr. Donc c'est bien le LSD. Hein. Vous avez tous la bonne réponse. Et je vous rappelle que lasagne, sneakers et Dr. Peppers, ça fait LSD aussi. Si vous mettez les uns après les autres.
1: Une blague dans la blague.
0: Alors, quel musicien ou groupe a été contraint d'arrêter sa performance devant son public par l'intervention de la police? Réponse A, NTM. Pas Thibaut.
4: Thibaut et vous.
0: Réponse A, NTM lors d'une session rap dans une cave à Saint-Denis en 89 parce que les voisins se sont plaints des cris poussés par Joey Starr. Réponse B, Stevie Wonder lors d'un concert caritatif à Charleston en 93 parce que Stevie refusait de faire baisser l'intensité des spots parce que lui, ça le gênait pas. Réponse C, Ed Sheeran en 2024 parce qu'il n'avait pas d'autorisation à jouer en Inde dans la rue. Réponse D, Michel Fugain parce que c'est Michel Fugain.
7: Ed Sheeran, ce serait drôle.
0: Ed Sheeran.
4: Moi je dirais la A, Joey Starr.
0: Joey Starr.
4: Ouais, ça a l'air.
7: Mais Ed Sheeran, ça se tient aussi, je trouve Ed Sheeran.
4: Mais ça se tient l'autre.
1: Alors, parce que dans tes propositions, il y a toujours un truc qui semble évident, mais à chaque fois, on a tout faux.
10: Donc, coup, la D.
1: J'avais pensé sur, effectivement, Joey Star, parce que tu te dis, bon, 89, on est dedans.
7: Arrête de penser logiquement.
1: Ils se cherchent vocalement, à ce moment-là, on lit sur les essais. Oui. Donc, c'est parfois incertain. Oui. J'ai oublié les autres propositions. Alors, que tu as faites.
4: Joey Star, NTM, Stevie Wonder, Ed Sheeran ou Michel Fugain.
2: Moi, je dirais Stevie.
4: Stevie Wonder.
1: Je serais sur Ed Sheeran aussi.
4: Des problèmes de luminosité.
10: Moi, ça me dérange pas.
4: Alors, et toi, qu'est-ce que t'en penses, mon petit?
1: Bah non, moi, je serais effectivement sur Ed Sheeran.
4: Et c'est bien Ed Sheeran, oui, voilà. Parce qu'il n'avait pas l'autorisation de jouer dans la rue en Inde. Il s'est fait arrêter par les flics pour. Bah, il n'avait pas le droit de jouer dans la rue. Alors, dernière question. Après avoir joué au Centre Pompidou à Paris, au Royal Festival Hall à Londres, en Allemagne, en Suisse, aux États-Unis ou au Japon, le Porc aux Étoiles pourrait peut-être s'intéresser à ce groupe un peu particulier pour sa prochaine programmation. Et qu'est-ce que c'est que ce groupe ? Réponse A, The Mute Men, un groupe néo-zélandais qui interprète des morceaux Enjoy the Silence, Music Sounds Better With You ou encore Can You Hear Me en utilisant des sons émanant du silence et du nombril. Réponse B, The Vegetable Orchestra, un orchestre venant de Vienne et qui joue sur des légumes. Réponse C, The British Fartist Incorporated, des Anglais pétomanes en provenance de Bristol. Réponse D, The Erectors, un quatuor qui joue des instruments de musique avec leur instrument de musique. Et ils ont un disque qui s'appelle 30 Seconds to Mum. Alors, donc nous avons The Mute Men, The Vegetable Orchestra, The British Fartist Incorporated ou The Erectors.
11: En fait, les vegetables, ça a l'air tellement crédible.
10: Ouais, le truc des vegetables, ça a l'air très crédible. Ouais.
11: Je vois vraiment des gens qui jouent avec des carottes, tout ça et tout, c'est topinambour.
1: Mais tu sais que les joueurs silencieux également.
4: The Mute Men.
1: The Mute Men, parce qu'ils ont, il y a effectivement un groupe comme ça. Alors, peut-être que c'est eux, parce qu'on a un peu dessus, mais on va pas vous le dire. Tout de suite pour l'année prochaine. Mais qui a effectivement sorti des albums de musique silencieuse.
11: Ok. Moi, je connaissais la 433 de John Cage, mais à part ça.
1: Ouais. Mais c'est, ça a été aussi. Ma mémoire me trahit, mais un groupe comme ça qui a permis, ça a permis de contourner en fait toutes les tous les algorithmes sur les sites de musique en ligne.
2: Ouais.
1: Et donc ils ont sorti un album avec une trentaine de titres comme ça. Et d'ailleurs assez récemment, c'était pour lutter, pour manifester, c'était au début de l'année 2026 en Angleterre. Ils ont sorti tout un album, alors avec justement Paul McCartney et toute une autre série d'artistes aussi renommés. Je me demande s'il n'y avait pas Ed Sheeran d'ailleurs qui est sorti de prison.
7: Fait,
1: en Inde,
7: ça fait beaucoup de bruit.
1: Ouais. Prison, ouais, et qui justement a sorti un album de musique silencieuse en protestation.
10: Alors, c'est...
1: Ça m'a marqué. Ah, ouais. La protestation à la base, je sais plus pourquoi c'était, mais en tout cas,
10: c'est silencieux, donc tu veux pas.

0: début. Oh. Hey, il était nul comme dictateur, mais comme peintre, hein, n'est-ce pas? Allez, c'est sur ces bonnes paroles.
1: Et il était vegan.
2: Il était vegan.
0: Et ben, c'est sur ces bonnes paroles. Et déjà, hey, deux émissions, c'est passé super vite. Mmh. J'espère honnêtement que les deux jours, on va en profiter. Ça va passer vite de toute façon. Mais les 5 et 6 juin 2026, Nesle-la-Vallée, le festival Le Parc aux Étoiles. Allez-y, s'il vous plaît, venez, venez nombreux, on va s'amuser, nous on y sera, hein, Christian.
1: Oui, on y sera.
0: Et puis, vous allez regretter de pas y être, hein, franchement. Moi, j'ai regretté de pas y être l'année dernière, mais parce que j'avais des problèmes d'organisation, mais c'est pas grave, cette année, je vais pas louper, je fais deux jours. Voilà, ouais. Avec vous.
3: Trop bien.
1: On se moquera de ceux
0: voilà,
1: qui
0: super.
1: Vont.
0: Voilà, exactement. Merci beaucoup, Sophie.
2: Merci à vous.
3: Merci pour
0: merci
3: l'accueil.
0: Beaucoup,
3: merci,
0: Mathieu.
3: C'était top.
0: Et puis, bah, nous, on sera là, hein. Tu vas venir, tu vas te débrouiller.
1: Au festival, ouais,
0: tu vas
1: essayer,
0: demander le, non, tu vas pas essayer, tu vas venir. Manu, tu vas essayer?
4: Oui, mais je viendrai.
0: Non, tu viendras. Tu viendras avec ta brosse à dents. Tu vas poumer. Christian, tu viendras.
1: Oui, je viendrai.
0: Et je te laisse le mot de la fin.
1: Prenez vos billets, bordel.
0: Prenez vos billets, bordel. C'est très long comme mot, mais je pense que c'est bien ce qu'il faut pour résumer. Et nous allons faire évidemment des rappels, des piqûres de rappels pour le Parc aux Étoiles. Bonne fin de soirée et à très bientôt sur IDFM Radio.
2: Bonsoir.
1: Bonsoir.

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Ça, c'est le son West End de l'année 82 pour ouvrir cette émission Mahogany featuring Bernice Watkins avec le Ride on the Rhythm. Bonsoir à tous, merci d'être avec nous et bienvenue à bord du Master Funk en ce 17 mars. Bertrand, je suis ravi de vous accompagner comme ça, comme tous les mardis soirs en direct de 22h à minuit pour 2h du funk, 2h du meilleur du funk, bien sûr, si possible en version maxi, mais pas que, sur IDFM Radio, bien plus qu'une radio, votre radio dans le Val d'Oise, sur le 98 de la bande FM et puis partout en Ile-de-France depuis quelques années maintenant grâce au DAB+ et sur internet on est là aussi idfm98.fr avec la rediffusion de l'émission, peut-être d'ailleurs que vous nous écoutez sur cette rediffusion du week-end dans la nuit de samedi et dimanche de minuit à 2h du matin. On est ravis de vous accompagner en musique avec du bon son qui va couler dans les enceintes de votre autoradio, de votre radio réveil, de votre casque, de ce que vous voulez. En tout cas c'est la radio, nous diffusons et ça infuse également sur IDFM Radio. Avec l'année 81 à l'honneur pour démarrer, High Tension, ça c'est le groupe Object, c'est le nom du morceau qu'on écoute. Juste après, on écoutera Mike Francis avec This Love en 84 et The Touch avec Turnstile Darby pour Immaterial. Voilà pour le quart d'heure à venir, belle soirée, merci d'être avec nous.

vous avez peut-être reconnu la voix. Avant de faire de la variété, il a fait un petit peu de funk. Terence Trent D'Arby, c'est lui qui était en lead vocal sur son groupe de Touch avec Immaterial qu'on vient d'écouter à l'instant en 83. Juste avant, c'était Mike Francis avec This Love en 84 et High Tension pour Object en 1981. Nous sommes en train de décoller littéralement vers l'année 85 avec Total Contrast. Tout de suite, le Takes a Little Time version remix. Juste après, on écoutera Detroit avec Come With Me, souvenir de 84, et Xavier avec extrait de l'album Point of Pleasure, le morceau Rock Me, Sock Me, c'était en 1981. Belle soirée avec nous sur IDFM Radio, c'est le Master Funk jusque minuit.

Belle soirée sur IDFM Radio à bord du Master Funk avec à l'instant le groupe Xavier Point of Pleasure, le nom de l'album recherché dans les années 80 chez Liberty Records. C'était Rock Me, Sock Me, reparu et réédité en CD dans les années 90, en 93 précisément. Et cette réédition de 93 était dure à trouver hein, pour les collectionneurs de funk sur CD. Juste avant, il y avait Detroit avec Come With Me en 84 et Total Contrast pour Takes a Little Time, version remix, souvenir de 85. On continue d'ailleurs avec l'année 85 dans un instant. Firefox avec Fire. On écoutera également Agentic Orange avec Love Hate. Et voici Chemistry, I Can Lose With The Stuff I Use. Ça, c'était en 82 sur IDFM. Belle soirée.

bon week-end à tous ceux qui nous écoutent dans la nuit de samedi à dimanche, minuit, 2h, ça c'est la rediff, et bonne soirée si vous êtes là le mardi entre 22h et minuit pour votre émission du Master Funk avec à l'instant un souvenir de 82. C'était The SOS Band, le groupe SOS Band avec Groovin, extrait de l'album Free, paru chez Taboo Records. C'était un excellent label. Juste avant, il y avait Midnight Blue avec Enjoy With Me en 81, Firefox avec Fire en 85 et Chemistry I Can Lose With The Stuff I Use, souvenir de 82 également. Bon, j'espère que la soirée se passe bien. En tout cas, merci d'être avec nous. 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On est là également sur la bande FM 98 au nord de Paris, dans tout le Val d'Oise. 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Voilà, ça va s'afficher. Et vous êtes bien calé sur la bonne fréquence avec encore du funk à suivre. Si vous voulez avoir les coordonnées des disques qu'on vous diffuse, n'hésitez pas à nous contacter par le site de la radio, idfm98.fr. Et que vous dire de plus, à part vous souhaiter encore une bonne soirée, puisqu'on est au milieu de l'émission ce 17 mars. Bah, figurez-vous qu'il nous reste encore une heure à passer ensemble, et ça c'est plutôt une bonne nouvelle. J'appuie sur le bouton et nous sommes repartis.

vous êtes bien à l'écoute du meilleur du funk sur IDFM Radio avec David Emmanuel à l'instant dans le Master Funk, Giving Up For Love en 83 et juste avant Process de Do Rags, extrait l'album Too Sharp en 85, Searching For Love. Pour la suite de la musique, début Trusty tout de suite pour vous, Searching For Some Lovin', c'est le remix de 82. Juste après, toujours en 82, Gino Socio sur Unidisc avec You Move Me et Marvin Holmes pour Feel So Good en 86. Voilà pour le programme en substance à venir en cette soirée de mardi sur IDFM Radio.

Merci de votre fidélité à l'émission. C'est du funk à la radio, c'est rare, mais ça existe. Le 22h minuit, dans la nuit de mardi, enfin dans la soirée de mardi, et puis dans la nuit de samedi à dimanche, minuit 2h, pour la rediff Marvin Holmes, à l'instant Feel So Good. Juste avant, c'était Gino Socio avec You Move Me en 82 et Debbie Trusty pour le Searching for Some Lovin', la version remix de 1982. On va retrouver Alphonse Mouzon qui fait chanter Carole de Nice sur ce maxi 45 tours de 84. Our Love is at chez Private Eye Records. Juste après, ce sera Orlando Johnson and Trance pour Stoke Light City en 83 et Enlightenment quand le funk rencontre le gospel, Burning Flame en 84. Extraordinaire morceau, on l'écoute d'ici à peu près un petit quart d'heure sur IDFM Radio.

Extraordinaire morceau du groupe Enlightenment avec Burning Flame en 84, juste avant Orlando Johnson et Trance pour Chocolate City en 83, et Alphonse Mouzon qui faisait chanter Carole Dennis pour Our Love Is Out en version maxi. On va terminer l'émission puisque, bah oui, déjà les amis, il nous reste à peu près un gros quart d'heure à passer ensemble, alors on va pas gâcher ce temps précieux qu'on passe tous les mardis soirs ensemble entre 22h et minuit. Je vous ai calé un maxi très très funk sur Salsoul Records, c'est Sly Cabal. J'adore ce titre, on va l'écouter dans sa version remix qui dure quand même pas loin de 8 minutes 50, presque 9 minutes donc pour ce remix de 82. Et juste après, on écoutera Nyan Cabal avec Just Boogie en 81. Et puis, ce sera l'heure de se dire déjà au revoir, mais profitons de ce Sly Cabal, très très funk comme morceau,

Et c'est comme ça, tous les mardis. Passez-le-vous autour de vous si vous aimez le funk, le master funk, 22h minuit, sur IDFM Radio le mardi, avec Nayan Kabel à l'instant, Just Boogie en 81. Et auparavant, Sly Cabal avec cet extraordinaire maxi, hein, c'est la phase B, qui fait 8 minutes 50, pratiquement du Feeling Fine, version remix sur Salsoul Records. Voilà, c'est déjà la fin de l'émission. On se retrouve la semaine prochaine, toujours le mardi, 22h. Et puis la rediffusion est là pour vous dans la nuit de samedi à dimanche. C'est un petit peu la séance de rattrapage, minuit, 2h du matin, pour vous faire passer un bon moment à l'écoute d'IDFM Radio, en tout cas on l'espère, et vous pouvez réécouter toutes les émissions sur le site internet de la radio idfm98.fr. On se quitte avec Aquarian Dream, Disco Juice. C'est d'ordinaire et d'habitude qu'on se quitte avec un morceau disco à la fin du Master Funk, ça date de 79, on est en train de boire à la paille sur le disque, et je vous dis à la semaine prochaine, 22h sur IDFM Radio, belle soirée, belle nuit. Si vous voulez avoir les coordonnées des disques qu'on vous diffuse, une seule adresse, idfm98.fr.

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